0: Bon, alors non, je vais pas faire celui qui regromelle à mon réguignaire.
1: C'était mieux avant,
0: c'est ça. Non, mais je vais vous parler quand même des réguignaires. Les réguignaires de Luberon, c'est une association provençale qui, comme son nom l'indique, regroupe des amoureux de la culture et de la langue provençale, des gens du Luberon, qui s'appellent avec autodérision donc les réguignaires, en gros les râleurs. Eh bien, la présidente de cette association est bien connue chez nous, il s'agit de Claudette Ocelli, aussi connue sous le nom de Mamette, dont on a entendu la voix sur notre antenne pour nous apprendre un peu de provençal. Avec ses réguignaires, elle organise jusqu'au 14 mars à Pertuis, à l'espace de Croze, une exposition appelée Joe et Jugué d'antan, qui propose de retrouver des jeux et jouets d'antan et avec leur petit nom en provençal. Alors autrefois, les minots jouaient à Ouda, au dé, au Baouduf, au Toupi ou au Quille. Il y avait les osselets aussi. Alors je me souviens que mon frère jouait, je trouvais ça bizarre, les osselets. Mais voilà, ça a disparu, j'ai l'impression.
2: Oui, c'est vrai.
0: Non, voilà, on ne voit plus ça. Jouer aux osselets, c'est Juga, Djibotrao et Melisa Ousset. Par contre, les billes, on y joue encore. À mon époque, on prisait les gros galops comme ça et on tirait les soldats Starlux.
2: Ouais,
0: jouer au pot, enfin bref, voilà, j'adorais les billes. Dans la cour de récré, je pense qu'on joue encore à la marelle ou à la corde persaouta, je traduis pas, mais probablement plus aux yeux bandas, les yeux bandés, au Colin Maillard, qu'on appelle aussi Kukuruma, on dirait une chanson Kukuruma. En revanche, on fait encore liser Skundai, le jeu de cache-cache, à partir du verbe s'escoudre, se cacher. Et on dit parfois, va t'escoudre, va te cacher. On joue aussi à la poupée, la titeille, dans son ousta ou des titeilles, sa maison de poupée, ou bien avec une poupoune pour Djuga à la mama, là non plus, je traduis pas. Quand j'étais minot, j'adorais jouer avec les taraillettes, la dinette, mais aussi à la marchande. J'avais d'ailleurs un bel établi de marchande et je vendais à ma mère, à ma grand-mère, plein de beaux fruits et légumes en plastique, ou du poulet, ou en plastique, ou du fromage en plastoc. Avant, la malbouffe, vous voyez, avait déjà tout prévu. Tous ces jeux d'enfants d'hier ou d'avant-hier sont présentés à l'exposition Joe et Jugué d'antan à Pertuis jusqu'au 14 mars pour ce, et samedi, donc demain, il y aura en plus un grand jeu de piste sur le double thème du parler provençal et des jeux d'enfants dans les rues de Pertuis, mais aussi du Motus, tout le t-shirt. Toute l'après-midi, nous serons sur place avec mon collègue Bla pour vous faire jouer à Motus en mode démo ou initiation. Mais il y aura aussi un Motus en live, en public avec les meilleurs joueurs de Motus à défier. Alors, de mon temps, on jouait à cache-cache, et celui qui comptait, on disait qu'il pégait. On disait, allez, c'est toi qui pègue. Ouais. Et on joue aussi à faire des moulons dans la cour. Et pour signaler un attroupement, on criait moulon. Donc ce samedi, moulon a perdu.
2: Allez, moulon.
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4: Adi Oubalen et Adi Sias à toutes. Est-ce que vous connaissez le mot fenestrou? Ben, une fenestrou est une fenestre. Pitchotte, c'est une petite fenêtre. Peut-être une couple obésie m'a bien contacté qu'a bien pas pougu d'intra d'in l'hostal. Un jour, mon voisin m'avait raconté qu'il n'avait pu rentrer chez lui. J'avais expliqué, vous savez pourquoi? Ben, sa femme avait clavé la porte d'entrée. Clavé, qui vient de l'occitan clabat. Alors, à votre avis, qu'est-ce que ça veut dire?
2: Je dirais fermé à clé, verrouillé.
4: Et en effet, je m'explique. Mon voisin était sans clé et sa femme, eh bien, elle était parti faire une course en ville. Comme il n'avait pas les clés, eh ben, Chabez et Kefaguette, vous savez ce qu'il a fait? Eh ben, t'es passé par le fenestro del garage. Il est donc passé par le fenestro du garage. Le fenestro est lingo nostro. C'est la lucarne, le vasistas, une précisionnette, je pas plage pise l'oubégier, et steunier, et je magre. Mon voisin est maigre. C'est bien pour ça qu'il a pu passer par le fenestro du garage.
2: Et le fenestro, ça peut être autre chose?
4: Eh bien oui. Le fenestro bremonde est stabé l'autre mot pour parler de la télévision. Ce mot fenestro s'utilise également pour parler de la télévision. Bon, surtout une copère, surtout autrefois, car les téléviseurs étaient pitchous. Ils étaient petits. D'ailleurs, quand les premiers postes sont arrivés, certaines personnes appelaient cet objet, ben, le fenestro. Mais depuis, eh bien, les choses ont bien changé avec ces grands écrans de télévision.
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5: Bah, ça me fait toujours rire parce que les gens, à la rigueur, j'ai pu les faire sourire seulement en mettant des arrosoirs contre une maison. Essayez de faire sourire maintenant, vous pouvez toujours y attendre et rigoler.
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7: Nous sommes à Rougemont-le-Château, devant une façade incroyable, ornée de plus de 1000 arrosoirs. J'ai rencontré le créateur de ce lieu, Bruno. 1000 arrosoirs sur une maison. Est-ce que c'est un défi un peu fou que vous vous êtes lancé?
5: Ah non, même pas du tout. Là, c'est quand j'allais au puits, je voyais un petit arrosoir abandonné là, à 5 francs. Je dis, viens vite à la maison. Alors, 1, 2, 3, 4, c'est pas du tout le but, en fait.
7: Parce qu'il y a une histoire particulière avec l'arrosoir, l'objet en lui-même, ou c'était un objet qui était arrivé à ce moment-là et vous êtes rentré dedans?
5: Non, je pense que de toute façon, c'est une histoire. Si je vends des fleurs et je cultive des fleurs, il faut quand même leur donner à boire. Donc, par logique, il fallait quand même un arrosoir. Donc, c'est un complément de ce que je fais, en fait.
7: Quand on voit votre façade, vous l'avez dit, plus de 1000 arrosoirs qui sont disséminés sur la façade, autour également de votre belle boutique. Est-ce que des clients, est-ce que des proches, du coup, ça devient quelque part un cadeau, ça devient un présent qu'on reçoit à force?
5: Oui, c'est vrai que sur les 1000, il y en a peut-être 100 ou 200 que des gens m'ont amené parce qu'ils vidaient la maison de leurs grands-parents ou autres. Donc, automatiquement, j'en ai eu des quantités qui me laissent devant la porte. Je ne peux même pas leur dire merci puisqu'il n'y a pas de mots, mais merci à ceux qui m'ont donner des arrosoirs.
7: C'est vrai que vous mettez ces arrosoirs sur votre façade. À l'intérieur, quand on rentre dans votre boutique, les fleurs, on a l'impression de rentrer dans un conte de fées. C'est ça, en fait, vous avez envie de partager du positif, quelque part un peu de rêve quand on passe la porte de votre boutique?
5: Moi, je pense qu'à la rigueur, déjà, les fleurs, ça donne de la couleur, donc de l'énergie et compagnie. Et je pense que de se promener dans les plusieurs pièces du magasin, ça fait du bien. C'est pas moi qui le dis, c'est aussi les clients qui viennent à la rigueur aussi bien à Noël, à Pâques et autres. Elles me disent quand on passe chez vous, on a de nouveau de l'énergie et compagnie. Moi, je répète.
7: Et vous-même, quand vous voyez tous les jours cette façade, quand vous rentrez dans votre boutique avec toutes ces fleurs, toutes ces couleurs, ça vous procure quoi?
5: En fait, j'ai fait plus ou moins l'univers, donc ces couleurs correspondent à ce que j'ai bien voulu faire. Mais le résultat, c'est surtout le brillant des gens qui me racontent et qui sont contents de venir. C'est surtout ça qui est le résultat de tout ce que j'ai fait.
7: J'ai cru comprendre aussi que les gens s'arrêtent aussi, notamment pour prendre en photo votre façade. On peut la retrouver sur les réseaux pour partager aussi ce lieu quelque part insolite. Ça vous fait quoi quand vous voyez que votre façade est prise en photo avec tous ces arrosoirs?
5: Ça me fait toujours rire parce que les gens, à la rigueur, j'ai pu les faire sourire seulement en mettant des arrosoirs contre une maison. Essayez de faire sourire maintenant, vous pouvez toujours rire et attendre et rigoler. Donc ça, je suis déjà arrivé sans sortir, sans que les personnes rentrent dans le magasin. Donc c'est déjà un bon point, en fait.
7: Un immense merci à Bruno pour son accueil, cette énergie communicative à Rougemont-le-Château. Et si vous avez besoin d'une dose de merveilleux pour attaquer 2026, levez les yeux juste devant sa façade et le sourire est garanti.
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1: Patrick Citeau nous emmène chaque week-end dans des communes de notre Poitou. Nous allons dans les Deux-Sèvres aujourd'hui, où Patrick Citeau se promène dans la rue Léonce Perret. On est à Niort, l'occasion d'évoquer le parcours artistique de cet homme de théâtre et également de cinéma.
2: La rue qui porte son nom rend ainsi hommage à cet artiste né à Niort le 14 mars 1880. Son goût pour l'art prend ses racines dès son enfance, passée rue Hiver à Niort, où ses parents possèdent un atelier de menuiserie. Les quelques mois de convalescence qu'il passe dans un Paris en pleine ébullition artistique confirment le choix du jeune homme. De retour à Niort, il obtient l'accord de ses parents pour tenter sa chance à Paris. Il s'inscrit dans une école musicale de Montparnasse et se révèle notamment bon chanteur. En parallèle, Léonce Perret prend des cours de théâtre. Il affiche rapidement une forte expérience théâtrale. En 1900, il obtient son premier contrat comme jeune premier au théâtre de l'Athénée. C'est un peu le hasard qui le pousse jusqu'au 7e art. En 1909, après un contrat de quelques mois dans un théâtre de Saint-Pétersbourg, il joue Cyrano de Bergerac à Berlin. Il fait alors la rencontre du directeur de la filiale allemande de la Société française cinématographique, Gaumont. Léonce Perret découvre le cinématographe. De retour à Paris, il travaille pour Gaumont sous la direction artistique de Louis Feuillade.
1: Et il y débute comme acteur, mais très vite, Patrick, il passe derrière la caméra.
2: Léonce Perret réalise ainsi de plus en plus de films en dehors des studios et teste de nouvelles techniques en plein air. En 1913, il connaît la consécration. Son film « L'enfant de Paris » le propulse définitivement au rang des meilleurs réalisateurs français de l'époque. Quand la guerre éclate, Léonce Perret est mobilisé. Mais il ne tarde pas à revenir derrière la caméra pour réaliser quelques films patriotiques. Fin 1916, à la fin de son contrat, il part exercer son art aux États-Unis. Le film intitulé « N'oublions jamais » est son premier gros succès en France et outre-Atlantique. Quand la situation économique commence à se dégrader aux États-Unis, la récession n'épargne pas le cinéma. À la fin de l'été 1921, Léonce Perret rentre en France avec dans ses bagages les méthodes de travail de l'industrie cinématographique américaine. Avec Konixmark, qui sort en France en mars 1924, Léonce Perret va ensuite définitivement entrer dans la légende du 7e art. Le film est en effet considéré comme une œuvre majeure du cinéma des années 20. Quelques années plus tard, alors que Léonce Perret entame une nouvelle version de Konixmark, parlante et bilingue, il tombe malade. Il meurt finalement le 12 août 1935. Léonce Perret repose depuis lors au cimetière cadet à Niort. La rue qui porte son nom à Niort lui rend un hommage bien mérité.
1: Quel hommage que vous lui rendez aussi, vous, Patrick Citeau. D'ailleurs,

0: Un guide qui propose une visite immersive avec l'aide d'un casque de réalité virtuelle pour redécouvrir l'histoire de la Dame de Fer. Et depuis cette semaine, cette visite a été réactualisée pour plus de surprises. Romain, vous êtes bien devant la Tour Eiffel, elle est belle, hein?
1: Oh, qu'est-ce qu'elle est belle. En plus, je la regarde, cette Tour Eiffel, face à moi, en effet. Et j'ai à mes côtés, c'est Vladina, les cofondatrices et guide chez Viality Tour, qui propose... Ah, j'en dis pas plus, tiens, elle va nous expliquer. Bonjour Vladina.
2: Bonjour Romain.
1: Vous nous proposez une expérience immersive.
2: Absolument, puisqu'on propose une expérience au pied de la Tour Eiffel, mais à une autre époque. On la connaît, la Tour Eiffel du 21e siècle, mais est-ce qu'on connaît la Tour Eiffel du 19e siècle? Eh ben non, c'est ce qu'on vous propose de voir avec nos casques de réalité virtuelle.
1: Donc, on est avec vous, on enfile un casque, on s'arrête de temps en temps et on découvre quoi dans ce casque?
2: Alors d'abord, on découvre le chantier, la construction, et après on découvre l'exposition universelle et la Tour Eiffel dans son écrin d'origine, au cœur de cette exposition qui a marqué les esprits à l'époque.
1: Alors, si nous sommes aujourd'hui ensemble, c'est qu'il y a de la nouveauté.
2: Absolument, puisque c'est une visite qu'on a créée il y a déjà quelques temps et qu'on met à jour à chaque fois au fur et à mesure des remarques et des évolutions technologiques. Et là, c'est encore plus immersif avec des meilleures qualités d'image, avec plein de petits détails aussi qu'on rajoute au fur et à mesure. Pour les petits, pour les grands, pour les goûts de tous.
1: Et ce qui est intéressant, c'est que vous êtes à nos côtés, vous en tant que guide, pour nous expliquer ce que l'on voit à travers le casque.
2: Tout à fait, je vous explique un petit peu ce que vous voyez autour de vous, à quoi correspondent les différents bâtiments, ce que sont en train de faire tous ces personnages qui forcément ont des réactions très différentes de celles que nous on a au 21e siècle. Et les gens posent des questions, réagissent, interagissent. Donc c'est vraiment une visite interactive aussi avec le guide et avec les autres participants du groupe.
1: Vladina, elle vous est venue comment cette idée de visite immersive avec un casque de réalité virtuelle?
2: C'est une idée qu'on a eue donc avec Michel, le cofondateur, parce que moi je suis guide à la base conférencière, je fais des visites plutôt traditionnelles. Et lui est une personne qui a toujours beaucoup de mal à se projeter. Comme il est plutôt à l'aise avec toutes les nouvelles technologies, on s'est dit qu'on allait combiner nos compétences. Moi, la guide, lui, voilà, la réalité virtuelle. Et ça a donné Viality Tour.
1: C'est officiel, on peut voyager dans le temps grâce à vous et grâce à la technologie que vous avez mise comme ça à la portée de tous. Et je sens qu'on se reverra parce qu'au-delà de la Tour Eiffel, vous proposez une autre destination, ça s'appelle le Louvre.
2: C'est une autre aventure, voilà, c'est une autre histoire qu'on découvrira ensemble plus tard.
1: Merci beaucoup Vladina.
2: Mais de rien, avec grand plaisir, et je vous attends sur le Champ de Mars.
1: Voilà, venez tous franchement visiter et découvrir, redécouvrir la Tour Eiffel autrement.
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4: Chaque année, près de 800 000 personnes montent sur un bateau à Strasbourg, soit plus de la population entière de Marseille qui ferait la queue pour voir la petite France. Aujourd'hui, je teste pour vous les coulisses de Batorama. On est bien évidemment à Strasbourg, embarcadère du Palais Rohan. Et il est tôt, il est très tôt, hein. La ville s'éveille tout doucement et je monte à bord d'une navette Batorama avec Dylan et les capitaines. Autour de nous, l'île est particulièrement silencieuse et on entend juste les clapotis de l'eau contre la coque. Pendant que les premiers touristes dorment encore, eh bien, l'équipage lui prépare déjà la journée. J'ai comme l'impression que je vais prendre part au spectacle que je vois défiler tous les jours devant les fenêtres des studios d'Ici Alsace. Et une fois à bord de la navette, direction le port du Rhin, dans les locaux techniques de Batorama. Avant même qu'un touriste monte à bord, les bateaux passent par une vérification technique complète. Et Dylan m'explique que chaque navette est contrôlée quotidiennement. Hein, les niveaux, la sécurité, les systèmes électroniques. Normal, on peut transporter jusqu'à 135 passagers par bateau. En fait, Batorama appartient au port autonome de Strasbourg. C'est le deuxième port fluvial français. Et à l'origine, les visites servaient surtout à montrer la puissance industrielle du port aux investisseurs. C'était pas vraiment pour les touristes. Aujourd'hui, la visite dure environ 1h10. Et on traverse la petite France, la Neustadt et le quartier européen. Et selon le capitaine, la difficulté principale, c'est de réussir à anticiper d'une part le courant, mais aussi les écluses et les autres embarcations. Hein, dans un espace, il faut le dire, relativement petit. Et ça prend pas mal d'entraînement pour réussir à passer un aussi long bateau sous les ponts de Strasbourg. Et moi, je me fais trimballer et je dois avouer que depuis l'avant du bateau, la ville est encore plus belle. On voit les rues et les façades des bâtiments complètement autrement. J'ai adoré ça. Aujourd'hui, la flotte compte une dizaine de bateaux. Parce que oui, hein, y a du monde. Et pour gérer l'afflux des visiteurs, j'ai rencontré Lucie. Lucie, elle est agent de quai. Et elle m'explique que ce sont plusieurs centaines de personnes par heure qui montent et descendent des navettes en haute saison. Et le le timing est super précis parce qu'un bateau part environ toutes les 30 minutes. Alors moi,

0: pour montrer ma bonne volonté, eh bien, j'ai tenté d'aider à amarrer le bateau. Ah ben, c'était une mauvaise idée. J'ai tiré la corde, mais dans le mauvais sens. Bref, le bateau ne bougeait absolument pas, mais ça a eu le mérite quand même de lancer un fou rire général. Bon, le capitaine m'a même dit que ça arrivait aussi aux marins. Bon, je me dis qu'à travers ça, je viens d'être officiellement adopté par la marine alsacienne. Youhou ! En tout cas, je réalise que derrière l'image romantique des bateaux qui défilent tranquillement le long de l'île, eh bien, se cache surtout une organisation quasi aéronautique. Car finalement, Strasbourg, vu d'en haut, c'est sûr, c'est beau, mais vu d'en bas, depuis l'eau, eh ben, c'est encore plus beau.
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2: Bonjour Olivier, vous nous racontez une expérience professionnelle aujourd'hui.
1: Vouille, linguistico-professionnel. Méblé. Aujourd'hui, je vais vous raconter l'histoire d'une jeune kiné qui s'est installée à Saint-Thé, toute fraîche diplômée et persuadée que chez nous, tout le monde parlait comme dans les manuels de l'école de kiné. Le travail, pas de souci, elle en a d'abord, comme tous les kinés. Mais ce qu'elle n'avait pas prévu, c'était une aide pour les séances de traduction simultanée en gaga. Premier cas, un patient vient pour une rééducation à une prothèse de hanche. Il s'assied, soupire et déclare « Mon problème principal, c'est que j'arrive plus à m'acacasser. » « À vous quoi ?» qu'elle lui rebique, perplexe. « Ben, à me mettre à cacasser, on pardit. » Et là, notre kiné reste planté, croyant qu'il parlait d'un nouveau mouvement de yoga. Alors qu'en fait, bien sûr, il voulait juste s'accroupir. Deuxième séance de la matinée, deuxième quiproquo. Une patiente entre en se tenant le dos et lui dit « Ma sciatique, elle m'a fait kiné !» La jeune praticienne la regarde, ébahie. « Ah, vous vous êtes découvert une vocation ?» Mais la patiente ne voulait pas dire kiné au sens de kinésithérapeute, mais bien kiné, Q-U-I-N-E-R, qui veut dire gémir, pleurer, couiner. La jeune femme s'imaginait qu'à peine arrivée, la patiente voulait lui faire de la concurrence. Troisième épisode, un monsieur arrive, pas très en forme, et déclare « J'ai du mal à me concentrer sur les exercices, j'ai le bas beau depuis quelques jours. » Et la kiné de rebiquer « Mais si vous avez le bas du corps qui est beau, c'est plutôt positif, non ?»« Mais non, kiné ma blette, avoir le bas beau, c'est ne pas avoir le moral. » Et pour finir, la palme de la consultation la plus confuse, une dame entre et lui dit « J'ai une consulte. » 5 minutes d'incompréhension plus tard, la jeune kiné découvre que « consulte » ici, ça veut dire « ordonnance ». La tatin, elle est allée la voir, la jeune kiné. Elle m'a dit qu'elle avait bien progressé, parce que, après 2 mois à Saint-Thé, la kiné lui a dit « Allez, on s'acacasse doucement, tâchez moyen d'y aller doucement pour pas kiner. » Moi, je suis été la voir, la kiné, pour lui remettre le diplôme du Goya Lauréat.
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2: Enchanté.
3: Enchanté. Ah, vous inquiétez pas, j'ai un gros chien, mais il est très peureux.
2: D'accord. C'est quelle race ?
3: C'est un bosseron.
2: Ah oui ?
3: Oui, c'est un gros morceau. Chien, oui. Allez-y.
2: On peut lui dire bonjour quand même ?
3: Il n'a pas l'air, mais je pense pas.
2: Comment s'appelle-t-il ?
3: Okis. Il a lui aussi un prénom arménien.
2: Même le chien a un prénom arménien. C'est rigolo. Oui.
3: Asseyez-vous.
2: Claudine Katcha-Dorian, merci de nous accueillir chez vous. Vous êtes totalement imprégnée par l'histoire de vos grands-parents qui ont fui le génocide.
3: Oui, tout à fait. On a vécu à Marseille et j'ai vécu avec mes grands-parents. Donc je les ai vus et j'ai vu leur souffrance aussi. Ils sont arrivés à Marseille, on les a mis dans les quartiers nord. Et donc mon grand-père avait construit sa maison. Et je voyais ces gens qui ne parlaient pas français, bien sûr, puisqu'ils venaient d'arriver, qui étaient toujours malheureux et qui parlaient entre eux et qui étaient tristes et qui pleuraient. Je me disais, mais qu'est-ce qu'ils ont tous ces vieux à pleurer tout le temps comme ça? Et c'est vrai que quand on m'a expliqué beaucoup plus tard, j'ai compris qu'il y avait eu un problème. Et je me suis effectivement imprégnée de ce génocide qui est devenu mon génocide, en fait, comme tous les Arméniens de la diaspora, je pense.
2: Ça vous a marqué? Vous étiez gamine?
3: Oui, j'étais gamine parce que j'étais à Marseille et dans les premières années, nous, gamins, on s'amusait, mais on les voyait quand même. Et il y avait le prêtre arménien qui venait régulièrement. On nous a pas expliqué, comme si on avait un peu honte de ce qui s'était passé. Un peu comme les Juifs, quand ils sont revenus des camps, ils voulaient pas en parler. Les grands-parents, notamment, qui l'avaient subi, ne voulaient pas en parler.
2: Comment s'appelaient vos grands-parents?
3: Alors, mon grand-père s'appelait Stéphane et ma grand-mère Vartoui.
2: Et donc, ils sont arrivés en France en quelle année?
3: Alors, ils sont partis en 1915, mais ils sont passés par Constantinople. Et ils ont atterri en Bulgarie. D'où là, j'ai eu 2 oncles qui sont nés en Bulgarie. Et comme j'avais de la famille qui était partie à New York, on leur a donné un peu d'argent pour qu'ils viennent en France. Ils sont arrivés en 23-24 en France, à Marseille, en fait.
2: Ils ont vécu donc plusieurs mois dans des camps, peut-être?
3: Oui, il y avait le camp Odo à Marseille. Et le camp Odo à Marseille, c'était le camp vraiment où on mettait les Arméniens. Et après, on leur a donné une terre à Marseille, dans les quartiers nord. Et là, mon grand-père a construit la maison.
2: Ils avaient donc un statut de réfugiés?
3: Oui, tout à fait. Ils sont passés par l'OFPRA. Mes grands-parents n'ont jamais obtenu la nationalité française, même s'ils l'avaient demandé.
2: Il y a un titre de Charles Aznavour qui vous plaît particulièrement. Qu'est-ce que vous aimez dans ce titre?
3: C'est toute cette tristesse qui est décrite et que moi, je ressens à chaque fois que j'écoute cette chanson. Et c'est pour ça que tous les 24 avril, sur la place d'Arménie, on écoute cette chanson. Parce que je pense qu'elle est le reflet de ce qu'a vécu tout le peuple arménien en 1915, en fait.
2: Vous la connaissez? Vous connaissez les paroles?
3: Je la connais par cœur, mais je ne vais pas vous la chanter.
2: quelques mots?
3: Je vous laisse écouter la chanson, je préfère.

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1: Franchement, c'est mignon, Cormeille. Si vous cherchez du typiquement normand, vous êtes au bon endroit. Et puis, on est à la campagne, tout en étant qu'à 20 minutes de la mer et à 15 km de Pont-l'Évêque. Cyril, lui, vous le trouverez en plein cœur du village, sur la place du Mont-Mirel. Il m'aurait plu son métier à Cyril, si j'avais pas eu de main gauche.
2: Trop bien ça. Comment ça va?
3: Ça va, oui, impeccable.
2: Tu viens de rentrer?
3: Eh ben à l'instant, on vient de rentrer de chantier.
2: T'étais dans une église?
3: Oui, on était dans une église à une vingtaine de kilomètres d'ici, à Saint-Pierre de Salerne.
1: Son métier, c'est de donner vie à la lumière.
3: Nous, la lumière, on la redonne dans les édifices et puis on la reprend, mais colorée, la lumière.
2: Mais tu fais pas que les églises?
3: Non, on fait les manoirs, on fait les particuliers, on fait tout plein d'édifices, que ce soit particulier ou monument historique.
1: Cyril, il est comme ton père, il est pas vitrier.
3: Non, je suis pas miroitier ni vitrier. Moi, je suis maître verrier, restaurateur, créateur de vitraux.
1: Je pensais qu'on disait vitrailliste.
3: Ah oui, vitrailliste. Vitrailliste, c'est pour ceux qui ont moins de 10 ans d'expérience.
1: Ah.
3: Voilà. Et au-dessus de 10 ans d'expérience, quand on a travaillé dans des monuments historiques et autres classés, eh bien, on devient maître verrier.
1: J'entends du monde à la cave.
3: En bas, ils sont en train de faire du montage au plomb. Donc, on les entend un peu taper avec des clous, des marteaux. Ouais. Et ils remontent des vitraux en plomb.
1: Bah oui, c'est du plomb entre les bouts de verre.
3: Bon, après, il y en a d'autres qui peuvent utiliser une technique au Tiffany, mais c'est pas la technique traditionnelle. Nous, on fait la technique traditionnelle plomb, verre et étain, comme au Moyen-Âge.
2: Ah, le Tiffany, c'est la même technique que celle qu'on utilise pour les lampes qui portent le même nom?
3: Exactement, c'est ça. C'est la technique qui s'appelle Louis Comfort Tiffany, qui a fait les lampes aux États-Unis.
2: Ah, mais je croyais que c'était du plomb,
3: hein. Ah non, c'est du Tiffany.
2: D'où le nom de la lampe.
3: D'où le nom de la lampe, puisque c'est le nom du créateur, Louis Comfort Tiffany.
2: Je vais me coucher moins con ce soir.
1: Pour ça, il y a encore du boulot.
3: Et d'autres aussi peut-être, du coup.
1: Il a pas l'air si vieux à la louche.
3: À la louche, le mois prochain, 44.
2: Quand t'avais 15 ans, tu voulais être...
3: Un an après. Moi, j'ai commencé à l'âge de 16 ans mon métier, à l'apprendre, bien évidemment. Et puis, je suis ressorti d'une école sur Paris à l'âge de 20 ans.
2: Et ça devient d'où, cette envie de travailler le verre, comme ça?
3: Eh ben, on parlait tout à l'heure, la lumière le matin. Bon, ouais. Ben, moi, c'était la lumière, tout simplement, qui se décolorait sur les murs par rapport à des vitraux, avec le soleil qui passe à travers. Ça m'a tout de suite attiré, et j'ai voulu savoir comment ça se passait. J'ai découvert une école, l'école de Paris, et je suis rentré dedans.
1: Le maître verrier, il travaille pas que le verre.
3: On travaille le bois, le métal, la pierre et le verre.
2: La pierre aussi?
3: Eh oui, quand là, on vient de sortir de chantier, on vient de taper dans la pierre pour retirer les vitraux. Et puis pour les reposer, bah, il faut savoir faire du mortier avec la pierre.
2: Donc tu casses et tu refais, quoi.
3: Exactement, on casse et on refait.
1: Si vous voulez un vitrail chez vous, il peut vous le faire?
3: On peut le faire. Par contre, nous, on a une chance assez extraordinaire, et je touche du bois, on a à peu près un an et demi d'attente avant de pouvoir le réaliser.
1: Ah bah oui, mais non, j'en avais besoin pour ce week-end, moi.
3: Donc Fred, t'auras ton vitrail dans un an et demi, pas avant.
1: Il a fait des beaux chantiers, le copain.
3: Moi, celui qui me vient tout de suite en tête, c'est le Petit Palais à Paris, de refaire les quatre rosaces du Petit Palais à Paris.
1: Bon, il était pas tout seul, hein.
3: Je les ai restaurés avec des compagnons, mais j'étais dessus, j'étais chef de mon équipe à cette époque.
1: Pour voir le travail de Cyril, vous tapez ateliergouty.com avec un Y à Gouty.
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1: Parfois dès l'enfance, on connaît son destin. Lionel Terray est à Grenoble le 25 juillet 1921. Sa famille, aisée, envisage pour lui un futur bourgeois, alors que lui n'a déjà que la montagne en tête. À 3 ans, il chausse les skis. À 5 ans, il cherche à escalader tout ce qu'il croise. Durant sa jeunesse, le grenoblois sèche régulièrement l'école pour aller crapahuter en montagne. Son déménagement à Chamonix pour accompagner son père malade ne va pas arranger les choses. À seulement 12 ans, il devient chef de cordée pour la première fois. Parallèlement, il se lance dans les sports de glisse et se taille en grandissant un petit palmarès, notamment en combiné descente slalom.
2: Ça c'est mes skis, ils ont fait deuxième à Grand-Montana, c'est ce qu'il a. Moi j'ai une pêche les gars. Wouh !
1: Nous sommes alors en 1941, la future légende de l'alpinisme rentre à la formation Jeunesse et Montagne, ancêtre de l'UCPA. En plus de vivre pleinement sa passion, c'est là qu'il va rencontrer l'un de ses futurs grands amis, Gaston Rébuffa. C'est une nouvelle conception de la montagne que Lionel Terray découvre. Rébuffa, en avance sur son temps, anticipe déjà les ascensions de grands sommets. Pendant plusieurs années, les deux hommes alterneront expéditions en montagne et travaillent dans la ferme de Lionel. Leur coopération prendra une pause à la fin de la guerre. Lionel Terray entre dans la résistance où il intègre la mythique compagnie Stéphane.
3: Et bonjour !
1: Un groupe spécialisé dans le combat en montagne, encadré par les meilleurs alpinistes du moment. Leurs actions durant le conflit deviendront d'ailleurs une référence dans le domaine de la guérilla.
4: C'est le genre de type qui boirait un bidon d'essence pour pouvoir pisser sur ton feu de camp.
1: Après la guerre, la libération pour Lionel Terray, elle est autant politique que professionnelle. Il se lance définitivement et complètement dans l'alpinisme. Instructeur à l'école de haute montagne, moniteur de ski, puis guide de haute montagne, il aspire à protéger ce qu'il y a de plus important pour lui, sa liberté.
5: Belle activité, beau projet.
1: Il s'associe à cette époque à celui qu'il découvre lors d'une ascension et qui ne le lâchera plus, Louis Lachenal. Alliance de l'audace de Lachenal et de la réflexion de Terray, le duo démarre une des plus grandes épopées de l'ascension des Alpes.
6: Je vais faire le maximum, je me lance, je suis prêt.
1: Cette des mythiques enchaînent les performances et les records. La face nord des Grandes Jorasses, l'éperon nord des droites, la terrible face nord de Lager en Suisse qui leur prend seulement 2 jours.
7: Plus que quelques kilomètres et bientôt nous serons dans une bonne auberge.
1: Après ce dernier exploit, il est alors temps pour le duo de fusées alpines de se tourner vers un autre défi, direction l'Himalaya. Il participe à la seconde expédition pour tenter de monter au sommet de l'Annapurna, soit la première fois qu'un homme marcherait au-dessus de 8000 mètres. L'expédition est un succès. Si Herzog et Lachenal sont les seuls à atteindre le sommet, Lionel Terray jouera un rôle considérable de soutien, notamment en portant son ami qui avait les pieds gelés pendant la descente du sommet. Les Français rentrent à Orly et sont accueillis en héros.
8: J'avais des papillons dans le ventre, c'est comme ça.
1: Pendant les 14 années qui suivront, Lionel Terray continuera de réaliser des exploits. Que les sommets impossibles soient dans les Andes ou dans l'Himalaya, il laissera sa marque dans l'histoire de l'alpinisme.
9: Ce Lascar est une légende comme le grand Manitou.
1: Mais quelle que soit l'altitude ou l'expérience, le danger est toujours là. Le 19 septembre 1965, dans le Vercors, Lionel Terray chute avec un ami lors de l'ascension des arêtes du Gerbier. Leurs corps sont retrouvés quelques jours plus tard. Le monde de l'alpinisme se rendra à Chamonix, où le grenoblois sera inhumé pour lui rendre hommage. Lionel Terray, l'un des plus grands alpinistes de l'histoire, est un Isérois, illustre Isérois.
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10: Mes petits bonheurs, ce sont des rencontres au petit bonheur. Donc, au hasard, sans rendez-vous, sans se présenter, avec juste un tout petit et discret micro ici. Et en voici un de petit bonheur que je vous ai trouvé en Haute-Savoie, dans la commune de Rumilly, où pendant près d'une dizaine de minutes, j'ai suivi en voiture une monoplace qui circulait dans la ville. Alors maintenant qu'elle est arrêtée et que je m'en approche, je m'aperçois de mon erreur.
11: Bonjour.
10: Bonjour, c'est pas une monoplace, il y a deux places quand même.
11: Oui.
10: Et c'est quoi cet engin ?
11: Une Arrelatome.
10: Alors, je vais attendre qu'il enlève son casque parce que là, on comprend pas trop bien. Voilà.
11: C'est une Arrelatome.
10: Ça veut dire quoi ?
11: Arrelatome, c'est un moteur, enfin une voiture entière anglaise. Donc avec un moteur Honda compresseur, 310 chevaux, pour un poids total de 520 kg.
10: Et quand je l'ai vu arriver tout à l'heure, parce que je vous ai croisé, vraiment, ça fait un petit moment là que je vous ai suivi, de loin, on a l'impression de voir arriver une monoplace.
11: Ouais, c'est atypique, ouais.
10: Ça, c'est autorisé à rouler ici, sur la voie publique ?
11: Il n'y en a que 27 en France homologués, sur route, et autrement, toutes les autres, elles sont sur piste.
10: Donc là, ça veut dire rouler avec un casque, obligatoire ?
11: Oui, c'est conseillé, parce que si vous avez un accrochage, un accident...
10: En même temps, quand on a une voiture comme ça, on n'a pas trop envie d'avoir un accrochage.
11: Ouais, il faut faire attention avec ça sur la route. Il peut vite arriver des accidents.
10: Et alors là, c'était quoi, un petit tour pour le plaisir?
11: Ah non, c'était juste pour poser chez Anthony. Il doit faire un petit check sur la voiture.
10: C'est qui, Anthony? C'est un mécano?
11: Ouais, Anthony.
10: Et ça, c'est votre voiture?
11: Non, c'est la voiture à mon papa. Là, il est au travail et vu que j'ai un petit trou entre les cours, je l'ai ramené.
10: Ouais, ouais, puis ça doit plutôt faire plaisir de ramener cette voiture-là, surtout.
11: Ouais, c'est cool, ouais, c'est fun, ça fait plaisir.
10: Du coup, le papa, il roule beaucoup avec?
11: Ouais, il roule plutôt pas mal, ouais. On l'a eu il y a un petit peu moins de 2 ans et on a roulé sur piste, ça va plutôt pas mal, ouais.
10: Et ici, dans l'agglo, à Rumilly?
11: Pas trop, sur la route, on évite un petit peu de rouler.
10: Parce que là, je vous ai suivi 3-4 km, je sais pas, on était vers Moy là-haut, là. Oui. Et vous avez bien vu le regard de tout le monde, quoi. Tout le monde vous mate.
11: Ouais, c'est vrai que c'est pas tous les jours qu'on voit une voiture comme ça, donc c'est drôle.
10: Vous, c'est une passion, la voiture?
11: Bah, moi, à côté de ça, je fais du karting de compétition.
10: Et... Ah oui, les chiens font pas des chats, quoi.
11: Ouais, ouais, t'as le père, t'as le fils, ouais, on peut dire ça, ouais.
10: Vous avez quel âge?
11: J'ai 17 ans.
10: Bon, en général, les jeunes qui se lancent dans le kart et puis qui ont un petit peu des capacités, l'objectif, c'est pas le kart, c'est quoi derrière?
11: Après, peut-être monter les échelons, mais ça coûte très très cher, donc pour l'instant, je suis bien dans le kart.
10: Bon, papa, il a les moyens de s'acheter une belle voiture quand même.
11: Oui, mais bon, une saison de monoplace, c'est 3 fois le prix de cette voiture, donc. Puis j'ai 2 grandes sœurs, donc il faut que ce soit équitable.
10: Bon, 17 ans, peut-être que vous commencez à avoir des perspectives professionnelles?
11: Oui, moi j'aimerais bien être horloger.
10: Ah oui, rien à voir, je m'attendais à un truc, voiture.
11: Ah non, du tout, c'est vraiment un loisir.
10: Et votre prénom?
11: Alexis.
10: C'est quoi le dernier petit bonheur d'Alexis?
11: Dernier petit bonheur, je sais pas, manger.
10: Conduire la voiture à papa, c'est pas un petit bonheur?
11: Si, c'est un grand bonheur, ça. C'est un grand bonheur. C'est pas pareil. Mais ouais, je suis fier que mon père me fasse confiance, quoi. C'est incroyable de pouvoir conduire ça à 17 ans, j'ai beaucoup de chance.
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1: Salut Thomas Aubry.
2: Salut Quentin, bonjour à tous.
1: Ouvrons une nouvelle page de ton livre.
2: C'est parti.
1: Les raisons.
2: La raison 616, la plaine du Var. Alors c'est un terme que l'on utilise pour désigner l'immense vallée creusée par le fleuve Var, juste avant qu'il ne se jette dans la Méditerranée. Et vous allez voir que ce fleuve est fascinant. En fait, il prend sa source au nord-ouest du département, à Estin, à 1800 mètres d'altitude. Pour arriver jusqu'à la mer, il traverse une centaine de communes, dont 87 dans les Alpes-Maritimes.
1: Mais alors Tom, je ne pense pas être le seul à m'être posé la question. Pourquoi est-ce qu'on a un fleuve entre Saint-Laurent-du-Var et Nice qui porte le nom d'un département voisin?
2: Alors tout d'abord, on doit le nom de ce fleuve à l'astronome antique Ptolémée. L'ouvrage des hommes et un fleuve nous dit que ce cours d'eau est capricieux et qu'il peut vite sortir de son lit, pas comme moi le matin en tout cas. Alors c'est pour ça qu'il tire son nom du verbe latin var iare, qui veut dire changer.
1: Voilà, et pendant des siècles, le Var était en fait une frontière.
2: Et oui, ce fleuve était une barrière naturelle entre le royaume de France et le comté de Nice. Mais en 1790, lorsque l'on crée les départements français, on va assembler dans le sud-est de la France des villes comme Toulon, Grasse, Cannes et Saint-Laurent-du-Var. Mais Nice n'en fait pas partie. Et ce nouveau département, on va lui donner le nom du fleuve qui marque la limite du territoire national. Le Var.
1: Bon, jusque-là, ça a l'air logique, c'est normal.
2: Oui, mais sauf que lorsque Nice devient française, définitivement française en 1860, le comté est rattaché à l'arrondissement de Grasse pour former les Alpes-Maritimes. Le Var ne borde plus le département auquel il a donné son nom, ce qui en fait un cas unique en France.
1: Ah, et donc ce fleuve va rythmer quand même la vie des habitants locaux pendant des siècles?
2: Alors pas vraiment. Jusqu'au XVIIe siècle, la plaine du Var, c'était surtout un endroit où l'on promenait son troupeau. Et pendant très longtemps, si l'on voulait traverser le fleuve, eh bien on devait le faire à pied. En 1792, on construit le premier pont en bois, mais comme le fleuve est capricieux, les structures sont souvent endommagées.
1: Est-ce que le Var a souvent été en crue?
2: Et oui, au cours de son histoire, ce fleuve a débordé un bon nombre de fois. En 1857, une digue est emportée au niveau du vallon de Saint-Isidore. En 1930, le quartier Saint-Augustin et la promenade des Anglais sont sous l'eau. Et plus proche de nous, on se rappelle de la violente crue de 1994. L'aéroport de Nice et la préfecture des Alpes-Maritimes étaient complètement inondés. Cette crue, elle avait causé des dégâts estimés à 1 milliard de francs, soit 187 millions d'euros aujourd'hui.
1: Et on pense aujourd'hui aux dernières tempêtes aussi qui ont frappé le département.
2: Et oui, le Var et sa plaine sont donc des lieux que l'on doit aborder avec une grande humilité. Si pendant des siècles, personne ne construisait ici, c'est bien pour une raison. Alors gardons en tête que l'homme ne fait pas ce qu'il veut avec la nature, et ce fleuve capricieux, millénaire et parfois féroce nous le rappelle.
1: Et c'est aussi une bonne raison d'aimer la Côte d'Azur.
2: En plein dans le mille.
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3: Gérard, c'est quoi votre métier ?
4: Moi, mon métier, c'est conducteur de tram et conducteur de bus. Je fais les deux, je conduis les deux et c'est un vrai plaisir de conduire les deux.
3: Ouais.
4: Mais le tram, c'est vrai que j'ai ma préférence pour le tram. Quoi.
3: Alors là, je suis assis à votre place ?
4: Oui, vous avez de la chance parce que c'est faut être privilégié parce que c'est une zone où normalement il n'y a que moi qui ai le droit d'accès là-dedans.
3: Vous me dites ce qu'il y a autour de nous là ?
4: Plein de boutons, des gongs, c'est pour annoncer aux gens qu'on arrive ou qu'on repart pour attirer leur attention.
3: Oulala, ça il faut pas, on l'entend souvent
4: non,
3: ça.
4: Non, ça on évite, ça c'est oula, ça c'est quand il y a un danger qui s'approche pour éviter justement, pour faire partir les gens qui sont pas très attentifs.
3: Et vous avez toujours fait ça, conducteur de bus et de tram?
4: Ah non, je livrais du carburant pour une société sur Toulouse. Et ça, c'était beaucoup la région. Et le tram, ça a permis de découvrir Toulouse et les gens, les Toulousains. Et du coup, je me régale, je m'éclate.
3: Et oui, alors surtout que quand vous étiez petit, que faisait votre grand-père avec vous ?
4: Oh, mon grand-père était sur Toulouse, il m'a adoré quand je venais. Il m'amenait voir les chauffeurs de bus, on montait dans un bus, il me faisait traverser Toulouse. On allait jusqu'à Matabiau, on parcourait la ville. Et mon grand-père me disait, peut-être un jour, tu seras chauffeur de bus. Et je pense que c'est resté un peu tout ça, ouais.
3: Gérard, on sent bien que vous avez un cœur gros comme ça. Parlez-moi de la relation que vous avez avec les passagers.
4: Ils nous connaissent, ils viennent frapper contre la vitre,
3: ah ouais.
4: Ils viennent nous voir et ils tapent.
3: Ah ouais.
4: Ils nous font un petit coucou, on fait partie de leur vie, on les accompagne.
3: Il y a un endroit devant lequel vous passez qui vous marque plus que notre, c'est Purpan. Dites-nous pourquoi.
4: Il y a l'hôpital des enfants là, juste à côté. Il y a beaucoup de malades qui sortent, qui prennent l'air avec les beaux jours. Là, ils vont arriver les beaux jours. Ils sont sur les pelouses et ils sont fascinés par le tram. Donc quand j'arrive, et j'abuse un peu plus du gong, du fameux gong, et ça les attire. Ils sont contents, ils font de grands signes. Alors après, je fais très attention parce qu'ils viendraient vers moi, mais du coup, il faut éviter qu'ils galopent tous vers moi. Mais c'est un petit moment magique qui les sort un peu de leur quotidien difficile, quoi.
3: Alors, vous faites quelle ligne ?
4: C'est la ligne de tram qui va jusqu'au palais de justice. Et aussi, moi, je suis sur une ligne de bus. Je suis un chauffeur mixte, donc je peux faire les deux à la fois. Je peux faire du bus et du tram. Et la ligne de bus, c'est la ligne 70 qui passe dans Blagnac, dans tous les arrêts de Blagnac, Marly, tout ça.
3: Merci Gérard.
4: Avec plaisir, c'est une joie.

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0: Oscar Les Vacances et MPL avec Les Puceaux. Extrait de l'album Ceci n'est pas mon corps.
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0: Un coup de cœur, Isidre Mardèche.
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0: terminé la 12e saison de la Starac d'octobre 2024 à janvier 2025 et gagné devant près de 4 millions de téléspectateurs, Marine a tracé sa route et savouré le succès de son premier album, disque de platine, Cœur maladroit. Ce soir, Décibel vous offre une heure avec Marine entre interview et concert privé. Oui, une performance enregistrée il y a quelques jours au Louvre Lens. Rien que pour vous, les auditeurs d'ici.
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0: Salut à toutes, salut à tous et bienvenue dans Décibel. On est ensemble jusqu'à 21h, un jeudi soir un peu spécial donc, puisque Marine, qui est avec nous, va partager ce concert qu'elle a donné pour les auditeurs d'ici au Louvre Lens. Et puis, on écoutera donc des extraits de ce concert, on écoutera aussi des extraits de son album. Et puis, on a envie de savoir, évidemment, comment elle va, où elle va, à quelle vitesse elle y va. Bref, c'est parti, je pense à toute vitesse avec Marine. Bienvenue Marine.
3: Merci.
0: Bonsoir. Bonsoir. Alors, ma première question, elle est basique, mais à la fois je vais t'expliquer pourquoi je te la pose. Comment ça va ?
3: Ça va.
0: Je te la pose parce qu'il y a un peu plus d'un an, on s'est rencontrés pour la première fois. Je pense que tu t'en souviens absolument pas et c'est ok. Parce que.
3: Si, je m'en souviens très bien.
0: Tu t'en souviens ?
3: Ouais.
0: Sortie de Starac, t'étais assise à cette place-là,
3: oui.
0: En face, à côté de toi, il y avait Ebony. Et parce que nous, on était la radio partenaire du programme, et donc évidemment, on recevait après la finale les deux finalistes, oui. La gagnante, et donc Ebony était là avec toi. Et alors, il y avait une espèce de tempête émotionnelle, médiatique, etc., qui était dingue. Et en fait, ça c'est mon côté daronne, je me suis fait du souci pour toi, je me suis dit, oh là là, ma petite star, comment ça va se passer ? Et là, je te vois aujourd'hui. Archi rayonnante.
3: Oui.
0: Donc,
3: j'allais dire moins fatiguée, pas forcément, mais ouais. À force, on s'habitue. Non, en fait, c'est.
0: Je fais toujours pas de nuit complète.
3: Si, ça va, je dors très bien.
0: Bon.
3: C'est juste que, oui, c'est intense, forcément, parce que c'est un métier qui veut ça, mais en même temps, c'est le rêve, donc c'est trop bien. Ouais. C'est une bonne fatigue.
0: C'est vrai. Mais ce moment-là, qui était complètement zinzin, est-ce que tu te souviens, alors c'était il y a plus d'un an maintenant, et beaucoup d'eau a coulé sous les ponts, et beaucoup de disques d'or aussi, mais comment tu es sortie de cet état? Parce qu'en fait, c'est un état psychologique, physique, hyper étrange, de sortir d'une énorme émission de télé et de se dire, ok, maintenant c'est à moi de jouer, quoi.
3: Oui et non. En fait, il y a beaucoup de personnes qui me disent ça, qui me plaignent un peu entre guillemets, qui me disent ah mais ça devait être horrible, etc. Et pas tant.
0: Ah bon.
3: Je sais pas si c'est parce que c'est dans l'inconscient et je m'en suis pas rendu compte peut-être, mais en fait moi j'aime dire que j'ai attendu ça tellement longtemps de pouvoir partager avec les gens ma musique, d'être pas forcément connue mais en tout cas entendue pour ce que je fais. Que c'était un peu naturel, quoi. C'est comme si je vivais ça au jour le jour. Alors, je dis pas que tout était facile, mais je le vivais plutôt bien à ce moment-là, à part la fatigue et forcément la découverte de tout ce qui s'est passé en 4 mois, puisque nous, on n'avait pas trop de nouvelles de l'extérieur.
0: Et non, quand t'étais dans le programme télé, oui, bien sûr.
3: Ouais. Mais non, trop bien.
0: Bon.
3: Faut vivre ça comme. Comme je l'ai vécu, je crois, assez normalement, c'était trop bien.
0: En tout cas, un peu plus d'un an plus tard, on peut le dire, oui, voilà, là, tout va bien. Ce soir, tu joues au Zénith de Paris.
3: Oui.
0: Ça, c'est magnifique. Et alors, cette idée géniale, donc, d'aller jouer dans un lieu pas comme les autres, le Louvre Lens. On va découvrir ce soir ce concert que tu nous as offert. Quand on te l'a proposé, en fait, au départ, c'était selon la météo, c'était soit le Louvre-Lens, soit en haut d'un terril.
3: Alors, c'est
0: vrai. La météo du Nord a décidé que ce serait le musée.
3: Étonnamment.
0: Ouais.
3: Enfin, non, je savais qu'on pourrait jamais le faire en extérieur. Normalement, ça devait être entre deux terrils.
0: Ouais.
3: Et c'est super, c'est assez typique du Nord, c'est trop bien. C'est des montagnes de charbon, en fait. Et on m'a dit, s'il fait beau, dans ma tête, je me suis dit, bon. Ben, on va le faire à l'intérieur. Hein,
0: c'est rare. Aucune illusion sur la météo.
3: C'est rare qu'il fasse beau, quoi, dans le Nord. Quoique, c'était un moment où il faisait plutôt beau, mais du coup, on l'a fait dans le Louvre-Lens, qui est un lieu que j'ai toujours voulu visiter, mais j'ai jamais eu l'occasion de le faire.
0: Et donc là, la première fois que tu y entrais, ouais. C'était pour jouer.
3: Bon, du coup, j'ai pas pu visiter le musée réellement, mais l'endroit où on l'a fait, c'était très beau.
0: Ouais. T'as déjà, là, depuis un petit peu plus d'un an, joué dans des lieux atypiques.
3: Je crois pas, je voudrais pas dire de bêtises en même temps. Atypique, non, pas plus que ça.
4: Ouais. Par exemple, il y a un festival très drôle, ça s'appelle Rock the Piste. Tu joues en haut des pistes de ski.
3: Ah, c'est trop bien.
4: Ça, c'est drôle.
3: Okay.
4: Tu vois, il peut y avoir comme ça des trucs.
3: Non, je crois pas. Je crois qu'il n'y a jamais eu d'endroit vraiment atypique.
4: Mais le musée, en tout cas, ça te faisait pas peur. C'était plutôt rigolo.
3: Moi, je suis toujours un peu stressée avant chaque fois où je dois chanter, mais non, je trouvais ça cool, ça change, c'était vachement beau, tout était vitré, enfin, on pouvait voir l'extérieur, c'était très lumineux. Et non, je crois la chose la plus atypique que j'ai faite, peut-être, c'est dans un bus.
4: Ah bah c'est pas mal, dit.
3: Mais parce que c'est avec Clinique, la marque de laquelle je suis ambassadrice maintenant, c'est une marque de cosmétiques, de beauté, etc. Et du coup, pour le lancement de cette collaboration, je suis allée dans le Glowbus, c'est genre un bus qui est aménagé, il y avait des produits, et j'ai fait un petit showcase de quelques titres.
4: C'était ah oui, sympa. C'est pas mal. Bon, après le bus, le musée, les amis, on va démarrer, vous avez envie d'entendre les premiers titres de Marine au Louvre-Lens. On va commencer avec la chanson-titre de ton album, Cœur maladroit.

0: micro enregistré au Louvre Lens, ici part en live avec Marine. Marine et les auditeurs d'ici qui étaient ravis, avec une soixantaine de privilégiés qui étaient là. Mais voilà, ce soir on partage avec tout le monde ces chansons. Marine, j'avais envie de te parler de ta tournée, parce que c'est quand même dingue. Je pense que tu as fait tous les formats de concerts qui existent depuis qu'on te connaît.
1: Je sais pas.
0: Bah écoute, on t'a vu.
1: Oui, il y a eu la télé.
0: Voilà, on t'a vu à la télé devant des millions de personnes. Après, on t'a vu dans les Zéniths. T'as fait aussi la tournée des clubs en 2026, mais aussi les Zéniths.
1: Les théâtres.
0: À nouveau, ouais, les théâtres. Là, tu joues voilà devant une soixantaine de personnes,
1: oui,
0: tout dans un musée. T'as goûté à tous ces, ouais, formats de concerts finalement assez rapidement. Est-ce qu'il y en a un qui a ta préférence?
1: En fait, c'est assez différent parce qu'on peut se dire qu'une soixantaine de personnes, ça va être plus intimiste, donc plus facile pour communiquer avec les gens, pour, ouais, prendre plus de temps pour leur parler. Et en même temps, ça peut être plus difficile de les regarder dans les yeux, c'est parfois plus intimidant.
0: Oui, parce que tu les vois directement. Si quelqu'un, oui, genre tous, tu t'en rends compte.
1: C'est vrai.
0: Dans un zénith.
1: Alors qu'un zénith qui va être, je sais pas, rempli à 5000 personnes, il y a ce côté trop bien parce que d'entendre autant de gens chanter, crier, danser, c'est super. En même temps, c'est moins intimiste, même si j'essaye de garder un show qui, de toute façon, me fait interagir avec eux. Mais c'est aussi moins intimidant parce que je peux pas les regarder un par un dans les yeux. Je sais pas, il y a des avantages et des inconvénients à tous les formats. Je crois que c'est quand même sympa, les zéniths.
0: C'est pas mal, hein.
1: Le théâtre, c'est beau aussi.
0: Ouais.
1: Franchement, c'est dur. Et parfois, avec une vingtaine de personnes, une soixantaine, comme ici, c'est aussi bien de pouvoir être au plus proche, de pouvoir avoir une relation privilégiée. Franchement, j'aime tout, en fait.
0: Ça, c'est merveilleux. Les artistes qui montent sur les scènes, alors notamment des zéniths, des festivals aussi, parlent d'un truc assez physique, je voulais savoir si tu le ressentais aussi. Il parle d'un souffle. En fait, quand tu montes sur scène, les 5 premières secondes, tu sens le souffle de la foule.
1: Ouais.
0: Et ça procure, paraît-il, des sensations incroyables dans le corps. Est-ce que tu confirmes?
1: Oui, mais je crois que c'est même avant.
0: Ah ouais.
1: Parce que parfois, je suis pas encore sur scène, je suis derrière le rideau, ou je suis même encore dans les loges, et je les entends applaudir, ou crier, ou même parfois taper des pieds, ouais, j'ai l'impression que c'est en train de trembler, et je me dis, ok. C'est aussi comme ça qu'on jauge un peu s'ils sont plus ou moins chauds, même si j'ai de la chance, ils le sont toujours. Mais... Et puis oui, après, quand on entre, et que d'un seul coup, bah, déjà, on voit tout le monde, et qu'on les entend crier, il y a quelque chose, ouais, c'est pas réellement du vent, mais ouais, c'est vrai qu'il y a une sensation assez impressionnante, et super.
0: Tu te souviens la première fois que t'es montée sur scène? De ta vie?
1: De ma vie? Ben... Oui. Après, moi, mes toutes premières scènes, c'était pas forcément au chant, c'était au piano.
0: Ouais.
1: Parce que j'ai commencé le piano quand j'avais 6 ans et je jouais beaucoup de classiques. Et donc, chaque année, il y avait des... On appelait ça des auditions de fin d'année. Enfin, c'était comme une fête de fin d'année où chaque élève jouait de son instrument un morceau. Et je jouais du piano d'abord devant les gens. C'était toujours un stress parce que j'avais peur de faire une fausse note ou que mon doigt tape à côté. Ça n'a pas changé, d'ailleurs.
0: Parce qu'il y a les parents, il y a les profs de piano aussi.
1: Il y a tout le monde,
0: là,
1: et ouais, c'est que des familles. Mais
0: ouais, ouais,
1: c'était mes premières scènes vraiment au piano. Puis après, j'ai chanté la première fois. Il me semble que c'était dans une église. Et puis après, oui, il y a eu The Voice Kids, il y a eu la Starac, il y a eu quelques scènes, quelques concours régionaux, locaux. Ici et là, mais le mieux, c'était vraiment... Bah, c'est ce que je vis actuellement, quoi.
0: Bien sûr. Mais je me demandais si ton rapport avec la scène, il avait déjà évolué.
1: Ah, complètement.
0: Ah ouais.

0: Mais il y a quelque chose où maintenant je me sens bien et même mieux que n'importe où ailleurs.
1: Ah, donc c'est devenu ton lieu préféré.
0: C'est complètement changé, ouais. On est passé de pas du tout à l'aise à c'est trop bien. Enfin, oui, c'est pas encore, il faut que j'apprivoise encore le public et la scène, je peux encore arriver, mais ça va être de mieux en mieux en tout cas.
1: Tu dis que tu fais ce que tu peux pour que ces concerts, ces gros concerts dans les Zéniths soient le plus intimes possible,
0: oui.
1: Notamment en gardant un dialogue avec avec la foule. Comment tu le travailles, ça, t'es toute seule ou bien comme le reste, ça peut se travailler en équipe?
0: J'imagine que ça peut se travailler en équipe, mais là j'ai voulu le faire seule parce que c'est même pas tant travaillé que ça. Alors bien sûr, je sais ce que je veux raconter, oui. À quel moment, etc. Mais j'aime que ce soit une interaction spontanée, être à l'écoute d'eux, parfois répondre à leurs questions ou parler avec eux. C'est plutôt improviser, même si j'ai des choses à raconter, j'ai envie de leur raconter. Mais le tout, c'est que ça reste naturel, quoi, et qu'on puisse s'amuser aussi.
1: Évidemment. Alors, Marine sur scène, c'est les festivals cet été. Je vous donnerai les dates tout à l'heure également de sa tournée de Zénith. Mais pour le moment, on va écouter un extrait de l'album Cœur maladroit, je le disais, disque de platine, bravo. C'est une chanson qui s'appelle Dalida.
0: Oui.
1: Ouais. C'est une de tes préférées. Dalida, la chanteuse.
0: Ouais. La chanteuse ou
1: le
0: titre?
1: Les deux. Les deux. Mais je me demandais Dalida si c'était une de tes chanteuses préférées.
0: Ben, c'est plus celle de ma grand-mère que de moi, mais bien sûr, j'adore ses chansons.
1: Ouais.
0: Et le titre, c'est un peu tous un de mes préférés, en fait. C'est dur de choisir, ils sont tous différents.
1: On va pas faire ça, alors on va pas demander à Marine de choisir ses petits préférés dans son premier album, mais on va écouter Dalida, donc tirée de Cœur maladroit.

0: moi, c'est une de mes préférées sur le premier album de Marine, la chanson Dalida, à l'instant, dans Décibel. Et Marine, qui est avec nous, merci de passer la soirée ensemble. Ça fait plaisir.
1: Merci à vous de m'accueillir.
0: Alors, je le disais, ce soir, c'est le Zénith de Paris, suivi de la Cité internationale de Lyon. Ça sera dimanche soir. Et puis la semaine prochaine, Zénith de Lille.

0: Arena.
1: Oui.
0: Alors là, est-ce que ça a une saveur particulière de jouer dans sa région?
1: Oui, c'est vrai. Mais déjà, pour n'importe quel artiste, je crois que... Enfin, j'entends beaucoup d'artistes dire que c'est un public chaud, dans tous les cas, le public du Nord.
0: Oui.
1: Et moi, comme c'est en plus l'endroit d'où je viens, oui, c'est encore mieux.
0: Surtout qu'en plus, toi, tu le revendiques, le côté nordiste. Il y a des artistes qu'on ne parle pas forcément.
1: Oui, bah, j'ai pas trop le choix, ça s'entend, quoi. Donc, vraiment, même si je ne voulais pas le revendiquer, les gens le devineraient, je pense. Mais ouais, non, j'ai pas de honte. Comme je dis souvent, le seul défaut pour moi, c'est la météo. Oui. Si on avait la même région, mais au soleil, ce serait mieux. Mais non, bien sûr, bah, c'est mes origines. Donc,
0: Marine présidente, elle va retourner la carte de France.
1: Peut-être, mais ce serait plus le nord, du coup. Donc,
0: C'est ça. Peut-être ça changerait tout. Les concerts également, le 13 juin, dans l'immense galaxie de Amnéville, suivi de toute une tournée de festivals d'été, notamment les Nuits d'Istres, Sion sous les étoiles, les Franco de Spa en Belgique. Trop sympa, ce festival. Et puis, après, on arrive au mois d'octobre et rebelote, jolie tournée. À partir du 2 octobre, Niort, Châteauroux, Longjumeau, Blanc-Mesnil, le théâtre de Hyères, encore des Belges, Théâtre Royal de Mons. Il y a une petite histoire qui est en train de se créer avec la Belgique, on dirait. Hein.
1: Oui, je les considère toujours un peu comme des gens du Nord aussi, quoi. C'est juste à côté de chez moi.
0: Bah oui, évidemment. Et puis ensuite, ça continue donc en novembre avec Laval, Quimper, en décembre, Aurillac ou encore le summum de Grenoble. Et il y a comme ça une alternance de grandes salles, les Zénith de Paris qui sera en mars 2027 cette fois-ci.
1: Oui.
0: Bref, il y a un carnet de balles rempli sur plus d'un an.
1: C'est vrai.
0: Est-ce que ça donne un peu le vertige de se dire « Ah, mais je sais parfaitement où je serai dans un an, en fait, c'est déjà booké.
1: » Non, je trouve ça super de se dire que ça va continuer et que je vais encore avoir plein d'occasions de rencontrer les gens, de faire de ma musique, de jouer, de chanter. C'est trop cool, au contraire, moi je préfère quand il se passe plein de choses que quand il se passe rien, quoi.
0: Et là, il s'en passe plein des choses. Revenons quelques jours en arrière au Louvre Lens, ce concert ici live. Marine était là, vous vous en doutez, Pascal Todd d'Issinor également, et il a passé son micro à plein de gens sympas dans le public, et il est tombé sur Rose.
2: J'ai Rose de Saint-Nicolas-les-Arras, ça vous parle? Ah, c'est chez vous ça?
1: Moi, oui.
3: Bonjour Marine.
1: Bonjour.
3: Alors nous, on a la chance avec ma mère de te voir pour la deuxième fois aujourd'hui. La première fois qu'on t'a vu, c'était il y a 10 ans à Saint-Nicolas, quand t'étais venue chanter.
1: Ah oui, pour la fête de la musique ou je ne sais plus.
3: C'est ça. Ça. Et c'est crois. D'ailleurs là qu'on avait eu ton tout premier album que t'avais sorti.
1: Oh my God! Vite cacher ça, il faut que personne en ait connaissance.
2: On savait pas ça. Ça, on savait
1: ah,
2: pas.
1: Ah si si. Ben ouais, je peux raconter. Hein, mais
3: et aujourd'hui, je voulais te demander ce que tu voulais dire à la Marine qui avait enregistré cet album à l'époque.
1: C'est trop drôle. Bah en fait, du coup, comme tout le monde sait, quand j'ai commencé à faire un peu de musique, mon père, il a dans ma chambre cassé 2-3 murs ou même rajouté des murs, je sais pas trop. Il a créé une genre de mini cabine de studio. Enfin, le micro, il tient sur une barre de douche et tout. C'est vraiment un truc. Bah c'est bien, mais c'est basique quoi. Et en fait, on s'est dit bah tiens, je commençais à faire un petit peu des concours. Il y a eu The Voice Kids. Après, j'ai fait quelques concours régionaux. Bah tiens, si les gens ça les intéresse, tu pourrais faire des reprises. Et donc j'avais fait un petit disque comme ça. Je crois qu'il y a quelques reprises. Je sais pas combien, 6 reprises. Et en fait, bon bah j'avais 14 ans, donc c'est j'aimerais bien le entendre par curiosité.
2: Ça, j'ignorais, je ne connaissais pas.
1: Et en fait, à chaque fois que je faisais une scène, genre soit un concours, soit une scène comme ça, la fête de la musique, bah on en ramenait quelques-uns et je crois qu'on les vendait en plus, mais pas cher, hein, 4 €. Non, c'est combien? 5 €.
2: Ah bah oui.
1: Le business. Et c'est avec mon père qu'on a fait ça, des petites musiques comme ça. Et c'était que des reprises parce que j'écrivais pas encore à l'époque. Et après, j'ai écrit ma faute, mais elle est pas dedans. Hein. Je trouve que c'est bien après.
0: Tellement jeune et déjà tellement d'histoires.
1: Ça n'a pas de sens. Ça me fait trop rire. Je l'avais oublié. Enfin, non, je l'avais pas oublié. Mais oui, c'est vrai que quand j'ai commencé à faire de la musique un peu plus sérieusement, on va dire, et que mon père m'a créé cette petite cabine dans ma chambre, je faisais que des reprises encore à l'époque. Et beaucoup de gens me demandaient d'en avoir une trace, en fait. Quand ils venaient me voir sur des fêtes de la musique comme ça, sur des petites scènes que je faisais vraiment locales. Et donc, on a enregistré ça dans ma cabine, 6 reprises. Je sais plus trop ce qu'il y avait.
0: Est-ce que tu l'as récupéré, le disque que Rose a apporté?
1: Elle me l'a fait voir. J'avais déjà un autographe à l'époque, mais miteux.
0: Le toi de 14 ans avait signé
1: mon nom de famille avec un D, je sais pas quoi. Et en fait, il y a 6 reprises dessus qui sont donc enregistrées dans ma cabine avec ma voix de 14 ans. Je les ai pas réentendues, mais j'espère que personne n'aura jamais cet album, enfin ce toupé de reprises entre les mains.
0: Ça va devenir
1: un truc de collectionneur.
0: C'est drôle,
1: et oui, on le vendait genre 5 €. Franchement, on en a vendu pas mal, peut-être un 1000.
0: Tu vas recroiser des gens qui l'auront à la main.
1: Je sais pas, mais oui, les gens demandaient ça parce que c'était pas une période où j'avais forcément les réseaux, où je postais sur les réseaux, etc. Et avec mon père, on s'était, c'est vrai, déterminé à graver un CD en plusieurs exemplaires et on l'avait vendu.
0: Et quand le vrai CD arrive, celui de ton premier album, Cœur maladroit, alors évidemment, j'imagine qu'à l'intérieur de toi, la toi de 14 ans est en furie joie, c'est etc. Est-ce que c'est comme tu l'imaginais?
1: Mais en fait, j'imaginais rien. C'est ça le problème. Enfin, j'aime souvent dire que pour moi, c'était tellement impossible et ça n'allait jamais arriver que je me suis jamais posé la question de comment c'est. Enfin, si on a tous un peu des pensées, des clichés, des grandes idées sur comment est le milieu d'artiste, le milieu de star, comment ça se passe, etc. J'en avais comme tout le monde, mais en fait, c'est pas si dingue. On vit comme tout le monde. Enfin, c'est trop bien, mais je veux dire, il y a pas de truc de fou. C'est pas si rock, en tout cas pas pour moi. Voilà, j'aime souvent dire que quand je finis un concert avec mes musiciens, on va dans le tourbus, on boit une tisane nuit tranquille et on va se coucher. En fait, c'est
0: c'est très calme.
1: Là, après, je vais rentrer chez moi. Je sais pas, je vais ranger, faire ma vaisselle. Malheureusement ou heureusement, je sais pas. Ça fait peut-être pas star, mais en fait. Bah, je suis quelqu'un de normal, quoi, qui a de la chance de faire sa musique et de la partager avec les gens. Mais après, quand je rentre chez moi, je suis pas exceptionnelle.
0: Ouais, et puis je pense aussi que il y a ce rapport avec le public qui est tellement proche que de toute façon, même si tu avais des envies de diva, tu pourrais pas parce que écoutez ce qui se passe quand Marine et les auditeurs d'ici se lâchent un petit peu.

0: Et ça s'applaudit, ça.
1: Ah oui, oui, à quel beau moment.
2: Oui, toujours, quand je viens dans le Nord, ça part. Je ne sais pas comment. Est-ce que c'est quelqu'un qui le lance? Est-ce que c'est moi qui en parle? On finit toujours par revenir au coron.
1: C'est ça, la base. Des gens bien, du coup, on va l'écouter maintenant. En live au Louvre-Lens. Tu veux me dire quelques mots de cette chanson avant qu'on l'écoute? Imagine quelqu'un l'a jamais entendue.
2: C'était une envie que j'avais de parler de ma région. Forcément, le Nord, c'est de là d'où je viens. Et des gens, et de l'ambiance, et des images, et des origines. Ouais, c'était important pour moi d'en parler, d'en faire une sorte d'hymne, et de jouer aussi un peu sur les clichés qu'on peut entendre souvent, quoi.
1: Marine est dans Décibels, qui part en live.

0: live au Louvre Lens. Merci aux moyens techniques de Ici Nord et merci à Marine d'être notre invitée ce soir. Merci. Oh là là, quel beau concert. On n'a pas fini de l'écouter, on n'a pas non plus fini de discuter avec Marine. On va parler de ses nombreuses collaborations, de ses dossiers sur le feu. Et puis on lui a réservé un petit blind test aussi à venir sur les chanteurs du Nord. Évidemment. À tout de suite.
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0: Alors il s'est passé un truc génial, c'est que j'ai prononcé le mot blind test et là Marine, j'ai vu, c'est pas un sourire, j'ai vu un énorme sourire et l'œil du tigre.
4: Ça fait partie des mots qu'il faut pas prononcer.
0: C'est
4: comme quand tu dis le mot promener à ton chien et qu'il se réveille d'un coup.
0: J'ai dit blind test. Non mais vraiment, t'as l'œil qui est parti quoi.
4: Je suis pas forcément quelqu'un de compétiteur, j'ai envie d'écraser personne, etc. Mais le blind test c'est autre chose.
0: Je sais, mais t'as...
4: Ça se voit. Il y a le blind test et il y a le reste. En fait, je sais pas. J'avais une application quand j'étais plus jeune sur mon portable qui s'appelait Waza Sound et en fait c'était le principe, c'était un blind test. On était confrontés à des joueurs du monde entier en ligne et ils buzzaient, mais je te jure, il y en a qui buzzaient en 0,1 seconde parce qu'en fait, ils entendent ne serait-ce qu'une note, ils buzzent, ensuite ils réfléchissent et ils sortent parfois au hasard, parfois non, et long. Et en fait, ça m'a forgé, ça m'a entraîné et puis bah forcément, j'écoute énormément de musique et donc je suis assez forte normalement au blind test. Mon année de prédilection est en 2015.
0: Ok, alors je te cache pas que mon année de naissance est en 1980. J'ai pas mis beaucoup de 2015.
4: C'est okay.
0: J'espère que ça va aller, Marine.
4: Non, mais normalement ça va. Mais après là, je fais la maline et ça se trouve je vais perdre.
0: On va voir. Mais non, mais en tout cas, ça me fait plaisir de voir que tu prends avec.
4: Ah mais j'adore.
0: Voilà, avec envie ce blind test.
4: J'adore le blind test.
0: Ok, blind test des artistes du Nord. On commence. Marine qui veut buzzer en une seconde.
4: Je suis concentrée. Pas les corons, mais ça c'était facile.
0: Voilà, les corons direct. Une seconde.
4: Pierre Bachelet.
0: Très bien, Pierre Bachelet.
5: Au Nord, c'était les corons.
0: Premier point pour Marine. On reste dans le Nord.
4: Non, c'est le seul que j'aurais, je pense.
0: Mais non. Allez, on continue. Deuxième extrait.
4: Je vais voir quand ça va commencer. C'est Louane.
0: C'est Louane, bravo.
4: La pluie. J'avais pas l'intro.
0: C'est pour le moment un sans faute. Alors après Pierre Bachelet et Louane, là c'est un classique.
4: Je donne tout.
0: Un méga classique. Une artiste que tout le Nord aime de tout son cœur. Un peu ancien, comme tu peux l'entendre. Tu vas entendre sa voix. C'est une chanteuse.
4: Ah mince.
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4: Ah,
6: est blottie.
4: Non, je
6: l'ai
4: pas.
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4: Je l'avais pas.
0: Son prénom c'est Lynn. Lynn Renaud.
4: Ah ouais.
0: Il y a quelques décennies. Hein.
4: Ah waouh. Non mais évidemment, je connais très bien Lynn Renaud. Évidemment, mais je la connaissais plus en tant qu'actrice que chanteuse pour le coup. Je crois que j'ignorais même.
0: Cette chanson-là, Ma cabane au Canada.
4: Ok. Ah,
0: c'est trop joli. Alors là, c'était une découverte pour moi. Je ne savais pas qu'il était nordiste, ce garçon.
4: D'accord.
0: Si je te mets dans l'univers du Club Dorothée, tout ça, t'étais pas née, mais tu... Ouais, c'est, je suis trop vieille pour jouer au blind test avec Marine.
4: Non, mais ça va pas du tout, là. Son blind test, c'est pas top. Bon, c'est pas grave. Je vais essayer.
0: Allez.
4: Ne me donnez pas d'indice.
0: Ok, promis.
4: C'est qui ça? C'est Jérôme?
0: Ah, ça pourrait? Tu sais quoi? Il a la même voix, c'est Bernard Minet!
4: Mais j'en peux plus!
0: Attends, on va revenir! On va revenir au 21e siècle!
4: Ça, c'est abusé!
0: Bah, je sais, c'est gonflé parce que.
4: J'ai un prénom pif qui datait un peu.
0: J'étais enfant quand c'est sorti. Et donc, Bernard Minet est nordiste pour celles et ceux qui ne savaient pas, comme moi. Bah voilà. Là, c'est plus récent.
4: Time is running! Ah, Skip the Use, j'adore ce groupe. Ghost.
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0: Ça, d'ailleurs, ils sont de retour et en tournée.
4: Ils sont de Lille, ouais, c'est vrai. Matt Bastard, c'est le chanteur.
0: Ouais. Et ah, tu sais tout.
4: Oui,
0: là, le nom du groupe, le nom du chanteur, le nom de la chanson.
4: Le nom du bassiste, carrément. Mais enfin, à l'époque, ça a beaucoup changé entre deux.
0: Oui, c'est vrai.
4: Maintenant, il y a des nouveaux musiciens, mais Matt Bastard, c'est toujours le chanteur. Ouais, c'est un des premiers groupes que j'ai écouté. J'écoutais beaucoup tous leurs albums quand j'étais plus jeune, autour de 15 ans, je crois.
0: Ouais.
4: Et je les ai vus au Men's Square Festival à Arras. C'était trop bien. Ouais,
0: ils
4: j'adore.
0: Sont trop forts. Alors, Pierre Bachelet, Louane. Et Skip the Use, ça nous fait trois beaux points, Marine. Est-ce que tu veux tenter le banco ?
4: Ça veut dire quoi ?
0: Ça veut dire un dernier extrait. Si tu l'as, c'est comme si tu avais eu tout bon.
4: Ok, allez. Et si je ne l'ai pas ? C'est comme si je perdais
0: tout. Si tu ne l'as pas, je dirais qu'il y a eu un problème technique. Tu sais comment on est avec les stars. On y va.
4: Oh non, c'est quoi ça ? Attendez.
0: Oui, attends, on te laisse la voix quand même.
4: Non, mais je sais tout de suite si je vais la voir ou pas.

0: dirait pas.
1: C'est Enrico Macias. On fait pas le Super Banco alors. On l'enlève. On l'enlève le Super Banco.
0: Non, c'est trop vieux. Désolé. Hein.
1: Bah non, mais t'inquiète pas.
0: Mais on va croire que j'ai aucune culture, mais c'est faux. Non, ok.
1: Mais non, mais attends, mais c'est intéressant aussi de se dire quel genre de musique t'écoutes.
0: Ben de tout pourtant, en fait j'ai une formation classique à la base, donc j'ai quand même commencé par ça.
1: Beaucoup de piano, de musique classique.
0: Ouais, après j'ai écouté de tout, de la musique américaine, francophone, du rap, du rock.
1: Oui, Skip the Use pour le coup, c'était, c'est même, ouais, ça flirte avec le punk.
0: Et bon, voilà, je sais pas, mais il y a quelques petits trucs que j'ai pas quoi.
1: Ben voilà, moi je vais faire une cassette à Marine, qui n'a pas de Walkman de vieille personne, mais j'en ai deux, je vais lui en prêter un. Et je ferai une cassette avec Lynn Renaud et Enrico Macias. Ne vous moquez pas de moi à la maison. Vous savez, mes marottes pour les artistes qui ont plus de 80 ans.
0: Je connais.
1: C'est comme ça, Marine.
0: Mais il y a Lucky Love qui vient du Nord aussi.
1: Oui, j'aime beaucoup.
0: Camille Lou.
1: Ouais,
0: mais
1: exact.
0: Elle fait les deux.
1: Chanteuse et actrice.
0: Ouais. Ah, Danny Boone, bon voilà.
1: Il a chanté dans La Reine des Neiges. La Reine des Neiges.
0: C'est en fait la voix française de Olaf.
1: Ouais.
0: C'est Danny Boone.
1: Et donc il chante les chansons
0: donc,
1: d'Olaf.
0: Il chante, il parle, et ça lui va trop bien. J'adore ce personnage.
1: Une fille ordinaire. On va l'écouter en version live, enregistrée au Louvre, Lens. C'est notre Marine qui est avec nous jusqu'à 21h sur votre radio ici.

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0: Charlotte, ici live. Marine a enregistré cette version il y a quelques jours devant une soixantaine d'auditrices et d'auditeurs au Louvre Lens. Voilà pour ici. Elle est particulière, cette chanson, c'est ton premier tube. Hein.
1: C'est mon premier titre tout court.
0: Oui, oui. Mais c'est aussi ton premier tube,
1: c'est
0: la
1: vrai,
0: chanson.
1: C'est un
0: que...
1: tube, c'est marrant de dire ça.
0: Oui. T'entretiens quel rapport avec cette chanson-là? Alors, je sais, tout à l'heure, tu m'as dit, tu ne veux pas choisir de chanson préférée sur ton premier
1: non,
0: album.
1: Non, bah oui,
0: mais
1: forcément.
0: Mais celle-ci.
1: Forcément, c'est différent parce que, comme tu dis, c'est le premier que j'ai écrit vraiment et composé seul dans ma chambre. À la base, je pensais pas que ça allait plaire. Je l'ai sorti en version un peu maquette, faite maison pour mes amis, pour mes proches parce qu'ils l'aimaient bien. Mais on peut jamais savoir le potentiel vraiment. Et après, les gens l'ont découvert pendant l'aventure Star Academy et en ont fait ce qu'elle est aujourd'hui. Donc, c'est assez dingue.
0: Et c'est ton acte de naissance d'autrice et de compositrice. Tu chantais avant cette chanson, t'as chanté après.
1: Oui.
0: Mais c'est à partir de là que t'écris.
1: Ouais.
0: Donc,
1: c'est vrai, ça a débloqué
0: hein.
1: ça.
0: Mais oui. Et puis alors, là, par contre, on n'est plus bloqué du tout. tu écris, on me dit, en permanence, en fait, et pas forcément toute seule. Ça, c'est intéressant. T'as collaboré avec Eddie Depréto, tu en as déjà parlé. Écrire avec quelqu'un d'autre. Est-ce que tu peux m'expliquer l'expérience que c'est pour toi?
1: C'est super, j'imagine que c'est un défi à la fois parce qu'il faut s'ouvrir. Moi j'aime bien raconter que des choses vraies. Je veux pas être dans un point de vue fictif. J'aime raconter des choses que j'ai vécues qui sont vraies, je les ressens mieux. Donc il faut accepter de se livrer à la personne avec laquelle on va travailler. Mais avec Eddie ça n'a pas été un problème parce que je me suis sentie en confiance. Et puis c'est de l'expérience forcément. Ce sont des artistes, notamment Eddie, qui sont là depuis longtemps, qui ont vécu beaucoup de choses, qui ont écrit aussi des choses très intimes, très personnelles. Et moi, c'est un artiste que j'adore. J'ai écouté ses albums, j'adore sa plume, sa musique. Donc, c'était super de pouvoir faire ça avec lui.
0: T'es montée sur scène avec Julien Doré.
1: Oui.
0: T'as rejoint aussi les Enfoirés, là, on va t'entendre. Au dernier spectacle, hein, 2026, La balade des Enfoirés. T'es sur scène avec Lara Fabian, Amel Bent, Vita, Zaz, Elena, Mentissa, Sophia et Saïdi. Non mais le gang de badass.

0: Hommage à Nicole Croisy, une femme avec toi dans la balade des Enfoirés. Alors être sur scène avec cette bande de filles, avec Julien Doré et plein d'autres artistes, ça c'est quelque chose qui t'apporte du plaisir?
1: Oui, en fait c'est fou parce que c'est des gens que je connaissais moi avant parce que j'écoutais leur musique ou parce que je les voyais à la télé, c'était des stars pour moi et aujourd'hui c'est presque des collègues, enfin c'est eux, ils me connaissent également et ils m'accueillent et ils m'aident et ils me portent et me soutiennent, donc c'est trop bien.
0: Il y en a qui te sollicitent aussi pour faire des apparitions sur leurs albums. Mon petit doigt me dit qu'on va t'entendre dans quelques jours sur la réédition de l'album de Yoa, par exemple.
1: C'est vrai, c'est une artiste que j'adore et son titre, Princesse K.O. en particulier, qui est, je trouve, un titre qui me représente beaucoup. Voilà, parce que c'est le chaos, même si c'est génial et je confonds maintenant mes rêves et la réalité. Enfin, il y a quelque chose de super dans ce titre. Je l'ai beaucoup écouté, je l'ai beaucoup ressenti et donc elle m'a proposé d'en faire une version un peu à nous, sur sa réédition. C'est trop bien.
0: Donc à découvrir d'ici quelques jours. Et puis il y a en revanche alors une collaboration qui là est bel et bien sortie. C'est une chanson qui s'appelle On m'avait dit avec un certain Félix Radou. Alors il faut me raconter.
1: Eh ben Félix, c'est un auteur super et surtout un déclameur de textes. C'est énorme en fait ce qu'il fait. Il fait des chroniques parfois. Enfin il en faisait. Où en fait, il récitait des textes avec une certaine ferveur. Il écrit très bien, il parle très bien et il en a fait un album d'histoires qu'il raconte. Et on s'est rencontrés à la base pour un concept qui était de faire un titre en une heure et de le poster sur les réseaux sociaux.
0: C'est ça.
1: Mais finalement, les gens ont adoré le refrain qui était plutôt efficace, je crois. Et du coup, on en a fait un titre complet. On l'a fini en studio, on s'est retrouvés, on l'a sorti. Et on le fait sur scène maintenant, on l'a fait sur sa tournée, on le fait sur ma tournée. Il a aussi accepté de venir faire quelques-unes de mes premières parties, donc c'est trop cool.
0: C'est difficile ça, de choisir qui va venir faire tes premières parties.
1: C'est difficile. Oui, il y a tellement d'artistes que j'aime, et en même temps c'est toujours délicat de poser la question. Mais c'est trop bien, c'est trop cool de pouvoir partager ça avec d'autres artistes.
0: Donc les premières parties, les concerts, je vous les ai donnés tout à l'heure. Je vous ai pas fait un récap des festivals sur lesquels vous pourrez voir Marine. Il y a le Caribana Festival, le Festival des Sables. Il y a l'Avoine Zone Groove, le Pavillon Grignan. Ou encore, ça j'en ai parlé, mais c'est vraiment cool, les Francofolies de Spa. Franchement, si vous avez moyen d'aller en Belgique, les Franco de Spa, c'est dingue. Le Théâtre Antique de Vaison-la-Romaine, le Festival Attrape-Son. Ou encore, là aussi, très très cool, ce festival, le 4 septembre, le Pelliculive. À Thuir, c'est un tout petit bled, mais c'est le bled de François-Xavier de Maison et de sa femme. Et en fait, c'est lui qui organise ce festival. Et donc, l'idée, c'est de voir des bons films, d'écouter des bons concerts et de très bien manger. Il y a des chefs tous les ans.
1: Ah, super. Bah, ça réunit mes trois passions en un seul art.
0: Ciné, musique et bouffe.
1: Manger, le cinéma... la musique.
0: Ah mais trop bien. D'ailleurs oui, c'est pas trop galère ça quand on est en tournée justement et qu'on aime bien manger, prendre son temps, etc. Quand il faut manger un sandwich triangle sur autoroute.
1: Non mais c'est pas vraiment ça, parce qu'on a la chance d'avoir un catering qui nous accompagne soit dans les salles, soit qui nous suit. C'est des gens en fait qui nous font à manger quoi. On a une cantine en fait, donc et qui est assez équilibrée en plus pour le coup, des entrées, de salades, des plats chauds. Donc on essaye, même si les heures c'est pas toujours ça. Moi je mange pas avant le concert, je mange après parfois à 23h. Mais non, ça va, on essaye quand même de bien manger.
0: Donc la vie est belle sur la route ?
1: Super, génial.
0: Et ça t'inspire ? T'écris aussi quand t'es sur la route ?
1: Oh non, pas trop.
0: Non ?
1: Ben, parfois ça peut venir par fulgurance parce qu'il n'y a pas vraiment un moment. Je peux être de retour dans un taxi et avoir une idée d'un coup. Mais j'aime bien que le live soit le live, quoi. Et les moments de création, c'est d'autres moments.
0: Très bien. Alors vivement la suite, ma chère Marine. Je te souhaite un très bel été de festival, un très bon Zénith de Paris ce soir, le premier, en attendant le suivant, le 7 mars 2027. J'annonce également le Zénith de Toulouse, le 14 mars prochain, ou encore le Liberté à Rennes, le Zénith de Nantes, le 21 mars, le Zénith de Lille, le 26 mars 2027. Bonne route, chère Marine.
1: Merci.
0: On écoute cette chanson avec Félix Radou qui s'appelle « On m'avait dit » et à la prochaine.
1: Merci, à bientôt.

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0: Queen avec Félix Radou. Alors, ceci dit, en quittant le studio, elle m'a glissé à l'oreille. Je pense que ça se prononce Félix Radou. Eh ben, peut-être. Écoutez, choisissez votre camp, Radou, Radou. En tout cas, la chanson, elle s'appelle bien, on m'avait dit, et elle est disponible absolument partout. Merci les amis d'avoir écouté Décibel. Un merci spécial aux équipes d'ici Nord qui ont rendu possible ce concert de Marine. C'était vraiment un joli moment. Et merci au Louvre-Lens pour un accueil absolument magnifique. Bisous les terrils, désolé, tant qu'il y aura beaucoup de vent sur les terrils ou au pied des terrils, on ne pourra pas y faire de concert, mais on reviendra, c'est promis. Merci enfin à l'équipe de ce soir pour Décibel. Il y avait Iris Guitoni, Emma Quenardel, Iki, Elodie Biancamaria et Franck Moillet. À demain 20h avec les Negmarons.
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4: Bonjour la France, j'espère que tu vas bien la France. Nous sommes jeudi, bientôt le week-end. C'est la dernière manche aujourd'hui pour savoir qui sera en finale. Évidemment, la petite personne à mes côtés trépigne.
5: Comme un zébulon là, vous voyez. Je suis content.
4: Il a deux candidats, bonjour, j'en ai 15, ce qui veut dire qu'aujourd'hui mon candidat a une lourde responsabilité.
5: Non, mais il ne passera pas la frontière, de toute façon.
4: Non, mais peut-être qu'il sera accueilli au Damido Land. Ouais. 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
5: Bien sûr.
4: 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C'est Noël avant Noël.
5: Ah ouais.
4: Ça, c'est ici, c'est
5: bon, c'est Noël, c'est les températures en France, hein, en même temps, c'est Noël.
4: Exactement. Hein. Alors, le deuxième cadeau pour le finaliste, c'est quoi?
5: Toute l'année, je vous ai parlé des différentes nationalités de Joe Malongo. Oh la branche russe, la branche sicilienne. Joe Malongo m'a écrit.
4: Ah.
5: Ses prendre de dosettes l'ont accompagné dans son écriture avec ses 6 verres en verre. Joe Malongo m'a dit, je veux la nationalité d'Amidoise.
4: Ah, Damidoland a fait. Ah, bah merci,
5: il
4: merci
5: veut
4: Malongo.
5: Intégrer le Damidoland, Joe Malongo.
4: Joe, tu auras ta carte d'identité du Damidoland et tu, comme ça, nous pourrons tous boire
5: ça
4: des
5: veut
4: cafés.
5: Dire que la machine sera non plus française, mais Damidoise.
4: Elle sera Damidoise, génial. Exactement. Bah, c'est magnifique.
5: Hâte.
4: Allez, on accueille nos deux candidats, Nicolas et Sylvie.
5: Peut-être expliquer quand même, c'est qu'il y a un candidat qui a cru que le Damidoland était un véritable pays à 2 jours.
4: Mais évidemment, voilà. Je reçois des messages. Alors j'ai reçu des messages sur Instagram, j'ai reçu des messages sur Facebook. Je vais je vais te les imprimer. Allez. Les gens demandent la nationalité du Damidoland.
5: Grâce à Guy,
4: de ici Mayenne, je te remercie infiniment parce que vraiment depuis 3 jours, je reçois des demandes.
5: On va l'appeler demain pour la finale.
4: Ouais, Guy, on t'appelle demain pour la finale pour te remercier. Le Damidoland, maintenant, on commence être très nombreux. Hein.
5: Oui, c'est vrai.
4: Ça va être beaucoup. Alors, comment ça va Nicolas? Comment ça va Sylvie?
5: Bonjour.
6: Bonjour.
4: Alors,
6: Bonjour Nicolas.
4: Oh là là, j'adore les candidats qui se disent bonjour.
5: C'est la politesse du Damidoland.
4: C'est la politesse, ouais. Nicolas, tu veux faire partie du Damidoland, toi aussi?
7: Je pense demander la doménation.
4: Tu sais quoi? Tu l'obtiendras.
7: Surtout que j'espère bien.
4: Mais oui, t'es mon candidat aujourd'hui. Je te dis pas là.
7: En plus.
4: Tu vois ce que je veux dire.
5: En tant que ministre des Finances, j'offre 1000 euros à tous les candidats, bien sûr. Hein. C'est normal.
4: Alors, Nicolas, il joue avec ici Normandie. Bientôt, il jouera avec ici Damidoland. Tu as 43 ans, tu habites à Condé en Normandie et tu as 3 chiens. Comment s'appellent-ils et quels sont les modèles?
7: Alors, j'ai 3 chiens. Donc, effectivement, j'ai Suna, qui est un modèle charpais, c'est-à-dire légèrement fripé, qu'il faudrait pas se faire passer, mais qui est magnifique et qui est bleu. C'est un chien bleu.
4: Ouais.
7: J'ai Oumi, Oumi, qui est un chouchou.
4: Donc
7: c'est les chiens tout poilus. Là.
4: Bah, oui, c'est trop mignon. Eux, ils ont la langue bleue.
5: Ah bon?
7: Aussi, exact. Les deux ont la langue bleue. Et sinon, j'ai Nox, qui est un corneau pure race, qui garde la maison tous les jours.
4: Voilà. Oh là là là là. Et tout ça, il y a aussi un chat qui s'appelle Pouette.
7: C'est ça, exactement, qui est l'ancienne de la maison, en fait, et qui commande un petit peu tout le monde là-dedans.
4: Et voilà.
7: Qui passe 10 fois leur poids, à peu près, voire 15 fois leur poids.
4: Ah, mais de toute façon, c'est toujours le chat, hein, le maître de la maison. Pouette,
7: exactement.
4: Ben oui, Pouette, c'est la chef, c'était sûr. Alors, il paraît que t'as des oies et des moutons aussi.
7: Oui, c'est un petit peu la ferme chez moi, effectivement. Donc là, en ce moment, il y a effectivement des oies, des moutons qui entretiennent la prairie. J'ai un voisin d'ailleurs qui dit en rigolant, c'est presque une petite affaire. Hein, mon voisin fermier me dit ça, c'est presque une petite affaire chez toi. Effectivement, beaucoup d'animaux, j'aime beaucoup ça.
4: Eh ben oui, ça tombe bien parce que Damidoland, on le sait, les animaux sont les bienvenus.
5: Oui, puis on aime les Français qui investissent, qui ont une belle entreprise. C'est ça le Damidoland.
4: Ah là, oui, d'accord. Fois. Alors tu vas te détendre parce que le Damidoland, c'est pas un pays capitaliste. Hein, c'est un pays de.
5: Oui, enfin, il en faut un peu. Quand
4: ah
5: même.
4: Oui, non, mais nous, on est des gros babacous là. Hein,
5: ah d'accord. Okay.
4: Oui, oh là là, pop.
5: Oula.
4: Alors, il paraît que tu es prof de cuisine dans un lycée professionnel.
7: Oui, tout à fait.
4: Dis donc, tu dois bien cuisiner, toi. On va en reparler pendant l'émission, mais je suis sûre que tu cuisines bien. Alors.
7: Bah ouais, un petit peu.
4: Voilà, on adore les hommes qui cuisinent au Damidoland. Alors, on va tout de suite marquer le premier point, mon petit chat, avec la première question, vrai ou faux. Tiens, une ambiance. Voilà, ça, c'est Éric Bastien qui se réveille le matin.
5: Ah oui.
4: Et voilà.
5: Alors, je ronronne de plaisir.
4: Non, c'est un buffle, hein, le dos.
5: Ah, excusez-moi.
4: Voilà. Alors. Au Bangladesh.
5: C'est quand je vous écoute imiter des dauphins, je sais plus où on est. Hein, donc,
7: Bangladesh.
4: Là, là. Au Bangladesh, il y a un buffle qui est devenu la star des réseaux sociaux parce qu'il ressemble à Donald Trump. Alors, est-ce que c'est vrai qu'un buffle est devenu la star des réseaux sociaux parce qu'il ressemble à Donald Trump? Vrai ou faux, top chrono 5 secondes.
7: Il me semble avoir vu l'info. Je dirais vrai.
4: Eh oui, c'est vrai, évidemment. Le buffle albinos, il a été nommé Donald Trump parce que il a une très grande mèche sur son petit front, façon brushing trumpien. Donc voilà, tu as un point, mon petit Nicolas.
5: Sylvie est à Issy-Poitou. Bonjour Sylvie, bienvenue.
8: Bonjour Bastien, bonjour Valérie et bonjour Nicolas.
5: Bon, voilà. Appelez-moi Eric, c'est mon prénom, je préfère. Eh ben oui, parce que Bastien c'est un nom de famille,
8: ah,
5: mais
8: non,
5: je vous en prie, c'est pas grave, je mets moins deux dès le début. Sylvie, tu habites à Hervaux, c'est où Hervaux?
8: Hervaux, c'est dans les Deux-Sèvres,
5: ouais.
8: La région Aquitaine, Nouvelle-Aquitaine,
5: okay.
8: À mi-chemin entre Poitiers, Cholet,
5: Rochelle. Voilà. Je vois très bien. On salue les équipes d'Issy-Poitou, d'ailleurs, qui nous écoutent. Sylvie, mariée à Jean-Paul, ça fait combien de temps avec Jean-Paul? Pas mal, hein, je crois.
8: Oui. 41 ans.
4: Oh la vache.
5: Oh là là là. On parlera de cette rencontre avec Jean-Paul à l'occasion d'un mariage. Vous avez ensemble, j'imagine, deux enfants. C'est ensemble que vous les avez eus.
8: Oui.
5: Oh, ils sont grands, hein, déjà, les enfants. Quel âge?
8: Oui, 47 semaines, d'ailleurs.
5: Ah, okay.
8: Ma fille. Et puis,
5: Héloïse,
8: voilà. Et Baptiste, 38.
5: 38. Alors, c'est aussi une animalerie à la maison. Combien y a de chats? Combien?
8: 6 chats.
5: Ah ouais, quand
4: ah
5: même. 6
4: oui.
5: chats.
4: Ah oui.
5: 3 à la maison et 3 qui se baladent. Et puis, il y a des petites poules voilà. Aussi chez toi.
8: Des poules, des poissons. On a eu aussi des moutons et des oies,
5: oui.
8: Mais bon, voilà.
5: Très bien.
8: Les oies ont été croquées par un renard.
5: Oh, chenapan, des fripouilles, sacré bon rien. Sylvie, nous allons jouer. Je rappelle que je suis très content car nous avons une institutrice à la retraite. Institutrice,
8: ah oui.
5: Le savoir, la légende, la culture.
4: Bien sûr.
5: Je le sens bien, Sylvie. Bienvenue. Voici une première question et un extrait de Jean Marais. Écoutez.
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5: Sacré voix.
4: Jean Marais, très belle voix.
5: Ah ouais. La France est 25e au classement mondial 2026 de la liberté de la presse. Voilà mon affirmation, Sylvie. La France, 25e au classement mondial cette année de la liberté de la presse. Vrai ou faux, top chrono, 5 secondes.
8: Vrai.
5: Je vois que Sylvie est déterminée. C'est vrai,
8: oui.
5: Tu as totalement raison, la France est bien 25e au classement de la liberté de la presse établi par l'ONG Reporters sans frontières. C'est la Norvège qui conserve la première place pour la 10e année consécutive. Les États-Unis pour la liberté de la presse, vous savez combien ils sont?
4: Oh bah.
5: 64e.
4: Ça fait plaisir.
5: Voilà.
4: Allez, Nicolas, un point, Sylvie, un point. Et là, tout de suite, Beau Malheur, Emmanuel Moir, vous écoutez ici, à tout de suite.

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0: Mais non, que du bonheur en écoutant ici tous les jours Emmanuel Moir, Beau Malheur et du bonheur. Ah, pour Sylvie qui va être ma candidate gagnante aujourd'hui.
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1: Alors, ici nous jouons avec Nicolas qui joue avec ici Normandie. Nicolas, on le sait, est prof de cuisine. Et alors, il paraît qu'on a des spécialités magnifiques. Pot-au-feu, blanquette, lasagne, que sais-je.
3: Mais oui, ouais, effectivement, on a toutes ces spécialités-là. On a aussi même un dessert normand. Le fameux dessert normand, vous connaissez quand même.
1: Bah, ça doit
3: turgoule.
1: Être.
0: Bah, la tarte.
1: Bah, ça doit être une tarte aux pommes, un truc comme ça, non?
3: Mais non, même pas la turgoule. Alors, la turgoule. Vous savez pas ce que c'est la turgoule.
1: Bah, bon. Non. Je suis désolée, pardon.
0: Tu te fais engueuler, là. Hein.
1: Je te demande pardon. Tu nous feras de la turgoule au Dami d'Hollande, mais qu'est-ce que c'est la turgoule, alors?
0: Excuse-moi, je voudrais rappeler quand même qu'elle est présidente du Dami d'Hollande, donc on lui parle autrement.
1: Non, on parle comme on veut.
0: Okay, attention. Okay.
1: Non, chérie, tu peux me parler comme tu veux, c'est l'autre, là. Il a un ego de la taille de l'Arkansas.
3: Ouais, il est, c'est vrai, franchement, il est pas sympa.
0: Ouais, bah, c'est vrai.
1: Voilà, merci. Allez, dis-moi tout, c'est quoi la.
3: Alors, c'est une sorte de riz au lait, en fait, mais qui est une spécialité normande, qui est fait dans un plat spécifique. C'est une cuisson, en fait, qui se passe pendant 4 heures au four. Donc, c'est très simple. Il y a du riz rond, du sucre, du lait entier que je vais chercher chez mon voisin, donc plus qu'entier, parce qu'il a des vaches, de la cannelle. Et on laisse cuire comme ça pendant 4 heures au four, 160 degrés, tranquillement. Ça fait une magnifique croûte sur le dessus. Et quand on retire la croûte, on se retrouve avec un riz fondant et crémeux avec de la cannelle.
1: Oh, mais qu'est-ce
3: c'est
1: que...
3: magnifique.
1: Je vais faire cette turgoule dès ce soir. La turgoule sera le plat officiel du Dami d'Hollande. Voilà. Eh ben alors, écoute, c'est magnifique. Alors, il paraît que tu es pas très très fort en bricolage.
0: Non, ça m'étonne pas.
1: Et que tu poses du placo pas droit. Ça veut dire quoi? Parce que quand même, le placo sur les rails, c'est fastoche.
3: En fait, je suis une grosse quiche en bricolage.
1: Ah.
3: Donc là, c'est vrai que je suis pas bon du tout. C'est pas mon fort. Et à chaque fois que j'essaie, alors par exemple, le truc typique, effectivement, c'est le placo pas droit ou quand je vais mettre une cheville pour mettre quelque chose dans le mur. Il y a des chevilles différentes en fonction de la structure du mur. Évidemment, j'y comprends rien du tout. Donc je mets n'importe quoi et évidemment, ça ne tient pas. Il y a tout qui tombe.
0: Ah, c'est ça, d'être une quiche normande. Hein.
3: Et ben voilà, ou une tarte aussi. Une tarte.
1: Il n'est pas normand, il est damidolien. Ouais. Alors, mon petit chat, tu vas marquer tout de suite le deuxième point avec la deuxième question, vrai ou faux.
3: Oui.
1: Écoute bien cette question, tiens une petite ambiance. Oh, let me be your dog. La BO de Didier avec Alain Chabat. Alors,
3: ah oui, Didier.
1: Ah, Didier. On ne sent pas le cul des gens, Didier. Alors. À Lyon, bah oui, à Lyon, il existe un restaurant gastronomique entièrement réservé aux chiens. À Lyon, il existe un restaurant gastronomique réservé aux chiens. Vrai ou faux, top chrono, 5 secondes.
3: C'est tellement absurde que je dirais oui.
1: Eh bah, t'as bien raison parce que c'est vrai. Figure-toi que le restaurant s'appelle le Dogstronomy et c'est une expérience gastronomique pour nos petits camarades à quatre pattes. Menu adapté, etc. C'est magnifique. 2 points pour Nico.
0: Sylvie est avec nous dans les Deux-Sèvres à Hervaux. Elle est mariée à Jean-Paul. On pense bien fort à Jean-Paul. On l'a dit tout à l'heure, t'es retraitée, t'étais institutrice toute ta carrière. T'avais des enfants de quel âge? Tu faisais quelle classe, toi, Sylvie?
4: De 2 à 4 ans.
0: Ah oui, c'est tout petit, petit, maternel.
4: Petit, petit, oui.
0: Oh là là, petite section, grande section, tout ça, c'est des belles années.
4: Toute petite section, oui.
0: Et ado, tu voulais être traductrice. Alors du coup, bon, t'as préféré aller dans autre chose, mais c'est pas grave.
4: Voilà.
1: Enfin, quand t'es institutrice en maternelle, tu fais de la traduction, parce que...
0: Il faut arriver à comprendre quand même.
4: Il y a du yaourt.
0: Ça, elle fait du sport, notre Sylvie, elle fait de la marche et du yoga.
4: Oui.
1: Ah, attends. Ça c'est bien.
0: Du yoga sur chaise, c'est-à-dire?
4: Bah, c'est exactement.
0: C'est quoi?
4: Eh bien, ça part de la position assise, avec des mouvements des bras et des jambes,
0: okay.
4: Tout en respirant.

0: actrice. Et mais t'as tous les talents, Sylvie, hein.
1: Oh là là.
0: Ah si. Ah si. Ah non, écoute, moi je suis très très heureux d'être avec toi aujourd'hui. Franchement.
1: Oh, c'est gentil.
0: Ah non, parce que Nicolas...
1: Mais bon, il m'est arrivé une petite tuile quand même en cousant tranquillement à la maison.
0: Ouais.
1: La pédale de la machine à coudre a glissé. J'ai voulu la rattraper avec mon pied sans lâcher mon ouvrage. Et hop, l'aiguille a traversé le bois.
0: Ah, ah oui. Ah oui. Appelez le docteur Kierzek, s'il vous plaît. Ça fait mal, ça fait mal.
1: Eh ben oui.
0: Sylvie, n'oublie pas que je suis un peu le médecin. Aujourd'hui, et tout le temps d'ailleurs, et que je vais te soigner correctement le Nicolas qui a dit que j'étais pas
2: sympa.
0: Là. Non, mais il a dit que j'étais pas sympa
2: celui-là. Tranquille.
0: On va voir ce qu'il va voir. Sylvie, question, extrait. C'est le jeu dans le jeu. Hein. Si vous avez reconnu Elisa Tovati, je vous offre un verre. Le gaz de ville a naturellement une odeur de soufre. Est-ce que selon toi c'est vrai ou faux ? 5 secondes, on réfléchit bien. Le gaz de ville, ça sent le soufre, naturellement. Vite ?
1: Oui.
0: Oui ? Non, c'est faux. Le gaz distribué dans nos logements, c'est inodore. Il sent rien, ni le soufre, ni l'œuf pourri. L'odeur caractéristique est plutôt ajoutée artificiellement avec des composants. Ah, je suis désolé, Sylvie.
2: Allez, 2 Nico, 1 Sylvie, et là tout de suite. First I was afraid, I was petrified. 1998, la France championne du monde. Gloria Gaynor, vous écoutez ici. À tout de suite.

0: Eh ouais, ça date des années 60, mais bon, bien sûr, tu l'as dit Valérie, 1998, deux buts de Zinedine Zidane, et à la 92e minute, Emmanuel Petit pour le troisième but.
1: Et 1 et 2 et 3-0.
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0: Les matchs des Bleus à suivre sur ici, bien sûr, dans quelques jours, hein, pour le Mondial.
4: Bien sûr. Alors Nicolas, tu as 2, Sylvie, tu as 1. Nicolas, avant de faire le quiz musical, je veux juste dire ce petit rituel que tu as, parce que c'est trop mignon. J'ai le même, hein. De toute façon, moi, ils dorment dans mon lit. Tu dis bonne nuit à tes petits chiens.
5: Ah bah oui, évidemment mes petites bibis.
4: Bah oui,
5: oui, donc je vais leur faire un petit câlin à chaque fois, un petit bisou et je leur souhaite une bonne nuit.
4: Oh, quel citoyen d'honneur du Damidoland. Ah.

0: Elles sont tout le temps contentes.
1: Bah oui, moi aussi, ils dorment avec moi. Alors, comment te dire que là, maintenant, il va falloir bien reconnaître. Nous allons écouter une chanson d'Ophélie Winter. Ça va s'arrêter à deux reprises. Le mot manquant, à la place, il y aura le poète-poète. Et il va falloir que tu tentes de trouver les deux mots manquants. Alors, écoute bien, c'est Ophélie Winter, c'est un tube. Concentre-toi.

0: Alors, comme un oiseau dans le ciel, maître de... Il m'en a fallu du temps pour pouvoir trouver ma place. J'avais la notion du temps qui nous casse. Alors, qu'est-ce que c'est les mots qui manquent? Le maître de... Et trouver ma place, j'avais la notion du temps. Top chrono, 10 secondes.
1: Espace et je dirais perdu.
0: Ta ta ta ta ta. Eh ben on écoute. Hey.

0: points pour Nicolas, il a 4.
1: Oh, il est fort. Sylvie, Sylvie collectionne les grenouilles. Eh oui, notre Sylvie, les dés à coudre aussi. Et quoi d'autre?
2: Les petits verres à liqueur.
0: Oh, dis donc.
1: Bah oui, des bavoirs.
2: Bah oui.
1: Des bavoirs brodés.
2: Bavoirs, oui.
1: Oh là là, tu parcours les vides greniers, t'es comme Valérie, t'aimes les brocantes et tout ça, toi.
2: Exactement.
1: C'est pour ça qu'on écoute Louis la Brocante. Allez, j'espère que c'est petit. C'est vrai, c'est le générique de Louis la Brocante. Allez, les petites grenouilles. Généralement, ça porte chance, les petites grenouilles. Voici ton quiz. On est sur des artistes qui ont cartonné à la fin des années 90. Il y avait Ophélie Winter, il y avait aussi Larousseau avec ce tube.
0: Ah là là.
1: Tu m'oublieras, deux mots manquants, on y va.

0: Non, tu m'oublieras tous ces jours, tous ceux qui n'appartenaient qu'à nous. Tout ce temps, je le note, se réveille un matin, on peut envoyer le chrono, tes bras autour de mon...
1: De mon cou.
0: Et l'amour qu'on faisait n'importe où, temps et coût, 12h30 et 6 secondes, voici le moment de vérité.

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2: Je vous le rappelle, c'est le dernier jour pour se qualifier. Nicolas à 4, Sylvie à 3. Ils jouent pour la finale de demain. Le premier prix, c'est un week-end exceptionnel au Festival Off d'Avignon. Un séjour pour 4 adultes, 2 chambres doubles à l'hôtel Le Chardonnay. Les petits-déj sont compris. 100 euros de carburant pour rejoindre la Cité des Papes. Il y aura 2 spectacles par jour, soit 4 spectacles au total. Il y aura pour le deuxième, une machine expresso EO fabriquée par Malongo, 32 dosettes, 6 verres en verre. Et pour tous les participants, cette semaine, pour fêter les 100 ans des guides de voyage Michelin, chaque participant, qu'il gagne ou qu'il perd, gagne un guide de voyage Michelin. Voilà, on reprend la compétition immédiatement. Alors,
3: quel beau discours de la présidente du Damido Land, je trouve.
2: Merci. Chers concitoyens, chères concitoyennes, demain, c'est vendredi, c'est la finale et Nicolas va gagner. Alors, tu joues avec ici Normandie, mon petit Nicolas, on sait que tu cuisines comme un dieu. Tu as aussi une petite passion, c'est les bonsaïs. D'ailleurs, tu fais partie d'une asso, ça veut dire quoi? Explique-nous.
4: Oui, alors je fais partie d'une association, en fait, d'un club de bonsaï qui se situe à Bagnols-de-l'Orne, donc c'est dans le 61, et c'est un club de bonsaï, en fait, on se rejoint, on est à peu près une cinquantaine, on se rejoint souvent un samedi par mois pour entretenir, créer des bonsaïs, vraiment et les mettre en forme, ligaturer, tailler, etc. Voilà, parce que c'est des techniques bien particulières et on se rend beaucoup service entre nous par rapport à ça.
2: Alors d'ailleurs, tu as 30 bonsaïs à peu près chez toi et tu as créé une forêt de 7 mélèzes sur une pierre.
4: C'est ça.
2: C'est magnifique.
4: Ouais, exact. Ouais. Donc oui, parce que du coup, en fait, on est donc les mélèzes, on en trouve. Donc le mélèze, c'est un sapin qui perd ses aiguilles. On en trouve dans la forêt d'Andenne à Bagnols-de-l'Orne. C'est une espèce en fait qui est endémique, qui pousse là-bas, pardon. Et on a une autorisation de prélèvement par l'ONF. Notre association a une autorisation de prélèvement, et donc du coup, on prélève des sujets qui sont assez jeunes à différents endroits dans la forêt, et ensuite on les met en culture, et puis à la fin, on crée une forêt sur une lauze, une pierre plate, une lauze, ce qui fait que voilà, c'est une des pièces les plus belles que j'ai effectivement et que j'ai créée moi-même.
2: Je veux une photo sur le mail de Maître Coupez. Alors, nous allons tout de suite marquer 3 points de plus grâce à la question à choix multiples. Je vais te poser une question, je vais te proposer des réponses. Tu auras 10 secondes pour me répondre. Tiens, une petite ambiance.
5: Allô, c'est moi. Comment tu vas? 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
2: Alors, allô, comment tu vas? Écoute bien la question. Quel pourcentage de Français se dit dépendant de son smartphone?
4: Oh là là.
2: Alors, écoute bien, c'est assez logique. Hein. 18%, 42%, 65%. Au Damido Land, il n'y a pas de portable. Voilà, alors, 18, 42, 65 ou pas de portable. Top chrono,
4: ou
2: 10 secondes.
4: Portable, d'accord.
2: Non, c'est le Damido Land, c'est une connerie.
4: Zéro quoi.
2: Ouais, 18, 42, 65.
4: La logique, je voudrais que ce soit 65.
2: C'est 65%, c'est quand même, c'est énormément. Hein, c'est 2 Français sur 3 sont totalement dépendants de leur smartphone. Voilà, 89% chez les 18-24, c'est magnifique.
3: Ouais. Sylvie, tu as un téléphone évidemment, oui. Toi aussi, hein, tu as un smartphone, on en a tous un.
6: Oui.
3: Bah oui. Sylvie qui habite Hervaux, dans les Deux-Sèvres, pour ceux qui la découvrent à cette heure-ci, elle a 2 enfants qui sont grands, on pense à Jean-Paul qui a des petits soucis en ce moment. Hein. Des gros bisous à ton mari, on fait Sylvie, on est d'accord?
6: Ok, merci.
3: Ancienne institutrice à la retraite, très manuelle, tu disais, tu fabriques des boîtes en carton, tu bosses pour une association, tu donnes des cours, tu donnes des conseils, t'aimes les fleurs, les grenouilles, enfin voilà. T'es top. Et alors, t'as été figurante dans un film chez toi, dans ta commune. C'était quoi ce film? S'agissait de quoi?
6: Alors, ce film a été tourné en 2022 sur notre commune parce que Hervaux est une petite cité de caractère,
3: ouais,
6: avec un château médiéval et un cadre prestigieux. Et donc, un film avec des Chinonnais et puis des organisateurs, oui, de Saumur. Le Dîner aux Chandelles.
3: Dîner aux Chandelles.
6: C'est un film historique et policier.
3: Et tu faisais quoi? C'était quoi ton rôle?
6: J'étais religieuse.
2: Sœur
3: et alors
2: Sylvie.
3: T'as mis le costume, enfin le traditionnel habit des voilà. religieuses et tout. Bah, ça devait être sympa. C'est une bonne expérience quand même, les tournages de films. C'est sympa, ça.
6: Ah, ben, le cadre et puis, la mise en scène.
3: Bah, bien sûr.
6: Il y avait des carrioles, des chevaux.
3: De l'époque.
6: Très intéressant.
3: Ça s'appelle le dîner aux chandelles. Alors, tu as beaucoup voyagé, tu as visité les grandes villes européennes, Venise, Rome, Lisbonne, Barcelone, mais tu as un petit rêve. Ton prochain voyage, il est prévu pour aller où cet été ?
6: À Montréal, Québec, voilà.
3: Jamais vu ? Première fois ?
6: Non, la première fois, oui, c'est ça, avec une amie.
3: Bah, ça va être sympa, vous partez combien de temps ? Tu prends un petit moment quand même pour découvrir.
6: Trois semaines.
3: C'est bien ça.
6: Oui.
3: Ah oui, c'est suffisant et c'est top. Donc ce sera cet été au Québec. Et puis pour te faire plaisir avant de jouer, il y a un chanteur que tu adores. Et d'ailleurs, si tu pouvais déjeuner avec lui à 13h, ce serait
6: Gérard Lenormand.
7: Je viens te chanter la balade des gens heureux.
3: Ah, je t'entends chanter, Sylvie. Tu l'as vu plein de fois en concert et t'es fan de Gérard Lenormand.
6: J'étais surtout, maintenant un peu moins parce que on le voit moins.
3: C'est
6: mais oui, les anciens titres me rappellent plein de souvenirs et donc j'adorais.
3: Bah, tout le monde sait de toute façon que la fameuse chanson Si j'étais président, il l'a écrite pour Valérie Damido. Hein.
2: Évidemment.
3: Si j'étais présidente du Damidoland,
2: on serait vachement heureux.
3: Évidemment. Allez Sylvie, je joins avec cette question à choix multiples côté réponse. Tu connais le magasin, les magasins Fnac. Évidemment, la FNAC, c'est
6: oui,
3: lui.
6: Oui.
3: Mais que signifient les lettres du mot FNAC ? Voici les propositions. La FNAC, ça veut dire Fédération Nationale d'Achat des Cadres. Ou bien France Numérique Audioculture. Ou alors Fédération Nationale des Arts et de la Culture. Ou bien Fédération Nationale des Amis du Damidoland. Top chrono, 10 secondes.
6: Je dirais Fédération Nationale des Arts et de la Culture.
3: Fédération nationale, c'est bon. Tu dis des arts et de la culture, et c'était d'achat des cadres. La FNAC. C'est né en 1954. C'est une coopérative qui permettait aux cadres d'acheter des produits à prix réduit. Voilà l'idée de la FNAC à la base, et c'est resté. Donc c'est bien Fédération nationale d'achat des cadres. On apprend des choses.
2: Alors, Nicolas, 7, Sylvie, 3. Et là, tout de suite, on va partir avec Alain Souchon. Quand je serai KO.
3: C'est pour Nicolas, ça. On va être KO bientôt.
2: Chut. Nico, j'ai confiance en toi, mon petit chat.

0: Souchon quand je serai KO à 12h42. Bonne journée, bienvenue sur ICI.
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1: Alors, nous sommes avec Nicolas qui joue avec ICI Normandie contre Sylvie qui joue avec ICI Poitou. Nicolas à 7, Sylvie à 3. Ah Nicolas, notre prof de cuisine qu'on adore, qui aime les animaux et à qui il arrive des petites aventures dignes de Pierre Richard. Eh oui. Ah oui, un jour, il est en formation avec des collègues dans un hôtel. Il se lève un petit peu tôt et il se dit « Tiens, si je me faisais mon petit déj tranquille, là ?» Il se met des tartines à griller, puis tu vas te faire un café. Qu'est-ce qui s'est passé après ?
4: Eh ben, j'ai mis des tartines à griller tranquillement, mais j'ai oublié la pince en bois en même temps que les tartines grillées.
3: C'est
4: et
3: moche.
4: Le problème, c'est que je ne regardais pas le grille-pain.
1: Et donc, ça a pris feu. Donc, tout l'hôtel a été réveillé par l'alarme incendie. Hein, voilà.
4: Oui, réveillé, évacué. Et je me suis vraiment fait disputer par la directrice de l'hôtel qui n'était pas très, très contente de venir à ce moment-là pour désactiver l'alarme. Mais voilà,
1: après un coup d'extincteur, tout a été remis en place. Et tes collègues, qu'est-ce qu'ils ont fait ?
4: Alors après, effectivement, moi je suis retourné un petit peu penaud dans ma chambre et mes collègues sont venus déjeuner après, une vingtaine de minutes plus tard, et ils ont négocié avec la personne de l'accueil pour récupérer le morceau de la pince en bois qui restait, qui n'avait pas totalement brûlé mais qui est à moitié carbonisé, et ils me l'ont offert à Noël l'année dernière dans un énorme paquet.
1: Ça, voilà j'aime beaucoup cette anecdote. Ça me fait beaucoup rire. Alors, ça, c'est magnifique. Bien, alors, il y a cette. Tiens, je vais te faire écouter ça. On va voir si tu comprends l'allusion. C'est la fouine qui chante. Tu sais pourquoi j'ai mis la fouine ? Parce que si t'étais un animal, tu veux être une fouine.
4: Oui, c'est ça, oui, oui, oui. Si j'étais un animal, en fait, oui, je serais une fouine parce que je suis quelqu'un qui fouine beaucoup, cherche beaucoup, qui pose beaucoup de questions, qui cherche tout le temps, et effectivement, je me comparerais à une fouine.
1: Voilà. Fouine. Eh ben, écoute, tu es mon petit détective. Je te nommerai directeur des enquêtes.
3: Ministre de l'Intérieur.
1: Mais peut-être ministre de l'Intérieur du Dami d'Hollande, on verra. Alors, magnifique. Le Dami d'Hollande, il y a toujours du soleil et des animaux en liberté. C'est la base de ce pays. Alors, tu as 7. Je te propose de marquer 5 points de plus. Tiens, une ambiance.
5: Avec mes grandes oreilles, moi j'entends les abeilles et tous les.
1: Avec ses grandes oreilles, il entend les abeilles, c'est M. Nous, on va parler d'oreilles et de peinture. Nicolas. Quel célèbre peintre s'est coupé lui-même une oreille ? Quel célèbre peintre s'est coupé lui-même une oreille ? Top chrono, 10 secondes.
4: Vincent Van Gogh.
1: Et c'est un sans faute pour Nicolas qui a 5, ça fait 12. Et oui, Van Gogh en 1888, il fait une petite crise de psychotique. Hein, et puis du coup, il a coupé son oreille, magnifique, tu as 12, bravo.
3: Sylvie est avec nous, oui. Sylvie qui pour l'instant, c'est pas que t'es à la traîne, mais enfin voilà, c'est vrai que Valérie l'a dit, il a fait un sans faute, il est à 12, t'es à 3, mais tout est possible avec le bingo qui arrive avant 13h. Sylvie, écoute générique. Voilà. Vous êtes 3 millions tous les mardis soirs à suivre la nouvelle saison de Koh-Lanta, sans parler du replay. Et la semaine prochaine pour les fans, c'est l'épreuve de l'orientation. Et pourquoi je parle de l'orientation, Sylvie?
6: Oh, parce que je me perds régulièrement.
3: Non,
6: donc
3: non,
6: ma voiture.
3: Non, excuse-moi. Non, tu es nul. On va dire les choses franchement. Parce que, alors effectivement, déjà la voiture, t'arrives, tu cliques sur ta clé en espérant que ça va s'allumer. T'arrives sur un parking. Alors, un jour, voilà, elle arrive sur un parking qui est vide. Elle pose sa voiture est noire. Elle va au cinéma. Elle sort, il fait nuit. Le parking est sombre. Et là, il y a 60 voitures. Elle clique sur toutes les voitures. Car elle ne sait plus où est sa voiture.
6: Mais non.
1: Ah oui, ça c'est
6: perdu.
1: Oui. Ça arrive.
6: Régulièrement,
1: hein.
6: Je la perds.
3: Oui, mais enfin, c'est quoi cette histoire de rendez-vous en clinique où t'es arrivé très en avance ? Qu'est-ce qui s'est encore passé ? Encore une histoire de voiture, d'ailleurs.
6: Eh bien sûr, j'avais énormément de temps devant moi. J'avais pris des précautions et puis je vois une grande enseigne que je ne visite pas souvent parce que je vais jamais en grande ville. pour ne pas la nommer, c'est bleu et jaune.
3: Oui, c'est Ikea, c'est suédois.
6: Et voilà, je me stationne, parking souterrain, je suis mon GPS, et puis voilà, je me balade. Et quand j'ai voulu récupérer ma voiture, impossible, je savais, je prends des repères, je savais qu'elle était devant le pilier K.
3: Oui. Bah, bien sûr.
6: Sauf
3: que quoi ? Sauf que
6: c'est... voilà. D'accord. Alors je prends l'ordre alphabétique et je vais au pilier K.
3: Oh, c'est tout à
6: dossier. Pas ma voiture.
1: Oh là, mais oui, parce qu'il y en a 10 des piliers K.
6: Mais j'en sais rien, moi.
1: Eh oui.
3: Retrouvez Sylvie mardi dans l'épreuve de l'orientation dans Koh-Lanta. Sylvie qui va aller jusqu'au poteau, bien sûr.
6: Oui, pas ma voiture.
3: Oui, alors tu feras attention pour les poteaux, parce que j'ai découvert, on n'aura pas le temps d'en parler, mais que bon, tu trébuches tout le temps, tu te fais des fractures, voilà. Tu te fais mal aux doigts. Bon, arrête le sport, arrête la voiture, arrête l'orientation.
1: Allez, ouais, oui, viens au Dami.
6: Il y a les vigiles pour m'aider.
1: Bah, merci, viens au Dami d'Hollande, il n'y a pas de boutique, il n'y a rien.
3: Il n'y a rien.
1: Il n'y a que des animaux et de la musique avec des gens dans la rue.
3: Tout le monde se travaille tout nu. On n'a même pas de vêtements.
1: Non,
3: c'est la
1: pas
3: fête.
1: Tout nu. T'es fou, toi.
6: Ça m'est même arrivé de monter dans une voiture, de m'asseoir, croyant que c'était mon amie, ma copine qui était encore au volant.
3: Oui.
6: Elle avait changé de place entre-temps. J'avais un autre chauffeur à côté de moi.
3: Allez, rendez-vous mardi, encore une fois. L'épreuve de l'orientation avec Sylvie. Elle ne sait pas du tout où elle habite. Elle ne sait plus où elle est. Si vous trouvez Sylvie seule comme ça dans une rue...
1: Ramenez-la, Jean-Paul.
3: Voilà, n'hésitez pas à lui dire que sa maison est au bout du couloir.
1: Appelez ici Poitou.
3: Voici la question et un extrait de Gaël Faye.
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3: On parle de pays. Il évoque un des pays, Gaël Faye. Alors, pour l'ancienne institutrice que tu es, peut-être que cette question est simple. Combien de pays composent le fameux Benelux ? Combien de pays composent le Benelux ? 10 secondes, top chrono.
6: Je dirais 11.
3: Je suis sous le choc. Le Benelux, Belgique,
6: oui.
3: Néerlande, Luxembourg, Pays-Bas, quoi. Le Benelux, Belgique, les Pays-Bas. Le
6: oui,
3: Benelux, au moment de l'Europe, le Benelux.
1: C'est pas, la peine de lui parler sur ce ton.
3: Ah non, Sylvie !
1: Allez, Sylvie.
6: Mais si, j'ai tout perdu.
3: Alors
1: mais
3: Sylvie,
1: non.
3: Je rappelle que tu as aussi perdu les bonnes réponses et que tu ne sais pas où est-ce qu'elles sont.
1: Bien, allez, je ne remémorerai pas les scores et part. Vous écoutez ici, on écoute Auria, Soirée mondaine. Et puis on se retrouve après, mes petits chéris. À tout de suite.

0: Maëlle nous vient du sud de la France, elle cartonne sur les réseaux sociaux, soirée mondaine, Oria, elle sera d'ailleurs à la Scala de Paris le 10 novembre.
1: Magnifique.
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1: Nous sommes au taquet avec Nicolas et Sylvie. Nicolas, une petite anecdote avant de t'encourager pour le bingo. Il paraît que si tu devais déjeuner avec une célébrité, tu déjeunerais avec la femme en rouge, avec Anne Roumanoff.
3: Oui, j'aime beaucoup Anne Roumanoff. J'aime beaucoup son humour, la façon dont elle est. Je suis allé à un spectacle à l'Alhambra à Paris. Je suis allé à plusieurs d'ailleurs. Et elle m'a fait monter sur scène. Et c'est vrai que j'accroche beaucoup. J'aime beaucoup.
1: C'est bien. Allez, on va t'encourager et on va surtout te dire de relax.
3: Relax.
1: Take it easy.
0: Exactement.
1: Allez, relax, take it easy, t'es en tête. Mais le bingo, ça peut tout remettre en jeu. Écoute bien ton petit bingo, chérie. À mon top chrono, tu auras 10 secondes pour me donner un maximum de villes américaines. C'est-à-dire toutes les villes qui sont aux États-Unis de l'Amérique. Donc, un maximum de villes américaines. Top chrono, 10 secondes. Hop.
3: Alors, New York, Chicago, Los Angeles, San Diego, San Antonio, Philadelphie, Dallas, Austin, Jacksonville, Columbus.
1: Ça fait... Moi, j'en ai 9. Maître Coupez, vous me confirmerez. 9. 9, voilà.
0: Bah, dis donc, pas mal. Alors, la situation est très claire. Sylvie, il a été en tête, il a même fait un sans faute. Je reconnais le talent de Nicolas.
1: J'espère bien, oui.
0: Bon, au cœur du bingo. Le bingo, il vaut 10 points. Mais pour encaisser ces 10 points, ce qui te permettrait de prendre la tête, il faut que tu fasses plus de réponses qu'il n'en a fait. Il en a donné 9, je t'en demanderai donc 10. Et tu auras 10 secondes, soit une par seconde. Donc il va falloir être très perspicace et efficace. Allez, un dernier petit mot pour dire que lorsque tu as voyagé à Londres, tu as dit tout à l'heure que tu habitais un petit village, tu es tombé nez à nez en sortant de l'abbaye de Westminster avec quelqu'un de chez toi. Petit village de 600 habitants, c'est dingue la rencontre.
4: Eh oui. C'est rare, secrétaire de la mairie de mon village.
0: Ma petite commune. Se balader dans le monde entier et hop, d'un coup, tomber, ça t'est arrivé, ça, Valérie? Et tu tombes sur quelqu'un que tu connais?
1: Oui, à Barcelone. Ça m'est arrivé.
0: D'accord.
1: Exactement.
0: Sylvie, on te détend avec ta musique, c'est Nougaro.
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0: Cécile, tu adores Nougaro, j'espère.
1: Quelle belle chanson.
0: Ça te fait plaisir?
4: Oui. Ah oui, oui. Moi, je suis contente de l'entendre. Et c'était en l'honneur de ma fille.
0: Alors,
4: Donc, c'était l'anniversaire.
0: Ok.
1: Joyeux anniversaire, Héloïse.
4: Voilà.
0: Allons-y. Voici pour toi 10 secondes. On reste sur de la géographie. Je vais te demander, c'est pas anodin, l'anecdote sur laquelle je t'ai lancé avant. Maximum de villes en Angleterre. En Angleterre. Top chrono au Royaume-Uni. Top chrono, 10 secondes.
4: Londres, Manchester,
0: Liverpool, Birmingham, Glasgow, Édimbourg, puisque c'est le Royaume-Uni, Bristol, on aurait même pu dire la Barbade, je crois, parce que c'est les Antilles britanniques.
1: Belfast, Aberdeen, enfin bref.
0: Leicester.
1: Bien, Sylvie, tu ne pars pas les mains vides, puisque je le rappelle, tu repars avec un guide Michelin pour fêter les 100 ans des guides de voyage Michelin.
0: Ah, désolé, Sylvie.
1: Nico, demain, tu seras dans ma team, la team d'Amis d'Hollande, chérie. Tu pourras essayer de gagner le week-end exceptionnel au festival Off d'Avignon avec le séjour pour 4 adultes dans 2 chambres doubles à l'hôtel Le Chardonnay, 100€ de carburant, 2 spectacles par jour, 4 spectacles ou
0: la machine à café, Nespresso, Malongo,
1: Eco, 32 dosettes
0: et six verres en verre, bien évidemment.
1: Allez, je remercie notre ami Christophe à la technique, Céline à la réal, Maître Coupez au savoir, Alex au standard, Éric Bastien.
0: Oui. Pourquoi vous riez comme ça?
1: Je sais même plus à quoi je peux dire, je sais pas.
0: Mais tout ne dites plus rien, enchaînez.
1: Je vous embrasse tous un par un très très fort et on se retrouve bien évidemment demain pour
0: la
1: finale. Merci Victor Bonneau. Tu vas prendre des heures de colt et tu vas voir.
0: Oui.
1: Et à demain pour la finale, mes petits chéris. dis donc, il est pas un peu l'heure d'aller se coucher ?
0: Oui, parce que là, on vient de passer un bon moment avec le best-of d'Otake. Faut quand même qu'on récupère pour tout à l'heure, là. Hein.
1: Et puis surtout, c'est l'heure que Johan Guérin nous informe.
0: Il est là, Johan Guérin ?
1: Mais oui !
0: Le grand Johan Guérin ?
1: Bien sûr !
0: Il arrive tout de suite avec Ici, dès 5h.

0: Goodbye Yellow Brick Road, Elton John. Et nous ce matin, on va plutôt vous dire hello.
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0: Bonjour, heureux de vous accompagner au Saut du Lion. On pense à vous qui êtes déjà sur la route, au travail, l'équipe des Leftos ce jeudi, Saveria, Diana, Mélodie, Fabien et Aude Razo. Bonjour Aude.
3: Bonjour Johan Guérin, bonjour à tous. Je vous donne l'info sympatoche de la nuit.
0: Merci.
3: Les Bleus, ça y est, ont atterri à Boston. Ils sont arrivés au camp de base, à leur camp de base pour ce mondial de foot.
0: On va en parler évidemment ce matin. On parle aussi dans Paris des économies. Tiens, des aides pour les étudiants qui partent à l'étranger. Il y a des bons plans pour vos enfants, petits-enfants. Rendez-vous dans 5 minutes. 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
0: Jeudi 11 juin, merci de démarrer la journée avec nous. Il est 5h. À la une, Patrick Bruel échappe à la prison.
3: Le chanteur est mis en examen pour viol, tentative de viol, agression sexuelle, harcèlement sexuel. Mais le juge des libertés et de la détention décide finalement de le placer sous contrôle judiciaire. Autrement dit, pas de détention provisoire, Margot Steve. Patrick Bruel a pu rentrer chez lui cette nuit.
4: Oui, 48 heures de garde à vue, une longue journée d'attente au dépôt du tribunal, 3 heures d'interrogatoire par les juges d'instruction, puis cette audience devant le juge des libertés et de la détention, où Patrick Bruel est apparu tard hier soir, les traits tirés, très pâle, visiblement épuisé. Et c'est à minuit que la décision est tombée, pas de détention provisoire donc. Il faut dire que les juges d'instruction ont mis en examen Patrick Bruel sur 4 faits seulement, sur les 9 qui lui étaient reprochés. Pour le reste, notamment 2 viols et une tentative de viol, les magistrats ont estimé qu'il n'existait pas assez d'éléments pour le mettre en examen. Ils ont donc placé Patrick Bruel sous le statut de témoin assisté. Le chanteur devra quand même répondre à plusieurs obligations, verser une caution de 500 000 euros, rester sur le territoire français, suivre des soins psychologiques, des interdictions aussi, contacter les victimes et fréquenter les salons de massage. On sait que plusieurs de ces accusatrices sont des masseuses. Aucune interdiction d'exercice. En revanche, Patrick Bruel pourra donc en théorie se produire sur scène, lui qui a déjà annoncé l'annulation de sa prochaine tournée.
3: Les explications de Margot Steve. Merci. Le ministre de la Justice, Gérald Darmanin, renonce aux plaidés coupables dans les affaires criminelles. Mesure phare pourtant de son projet de loi pour la justice, pour désengorger les tribunaux. Gérald Darmanin proposait des procédures simplifiées et des peines négociées. Le texte est donc retiré faute de consensus, dit le ministre. Il avait été rejeté quelques heures plus tôt en commission à l'Assemblée.
0: L'équipe de France de foot est arrivée en Amérique.
3: L'avion des Bleus a atterri sans encombre cette nuit à Boston. Premier bain de foule, selfie, autographe. C'est le jour J, le coup d'envoi du mondial de foot avec un premier match Mexique-Afrique du Sud ce soir. Thomas Vinclair, quid de la sécurité ici en France pour cette Coupe du Monde? La Direction nationale de la sécurité publique lance une alerte.
5: Il y a 23 matchs à risque durant la phase de poule et tous nécessitent une vigilance particulière sur tout le territoire pour la Direction nationale de la sécurité publique. On retrouve toutes les rencontres de l'équipe de France, mais aussi celles du Portugal, du Sénégal, de l'Algérie, du Maroc, de la Tunisie ou encore de la Turquie, des pays disposant d'une communauté importante sur le territoire français. Pour les autorités, les scènes de liesse pourraient se transformer en cortèges bruyants avec de possibles rodéos urbains, des tirs de mortier ou encore des attaques contre les forces de l'ordre. De quoi rappeler les événements survenus après la victoire du Paris Saint-Germain fin mai en Ligue des Champions. Près de 900 personnes avaient été interpellées. Enfin, dans sa note, la Direction nationale de la sécurité publique met aussi l'accent sur les matchs de la sélection iranienne, car ils pourraient donner lieu à des manifestations à caractère politique en raison de la guerre au Moyen-Orient.
3: La guerre au Moyen-Orient qui risque effectivement de marquer ce mondial de foot. Les États-Unis ont annoncé cette nuit avoir repris les frappes frappe sur l'Iran. Les médias iraniens évoquent des explosions dans le sud du pays. Côté sport, côté foot, on suivra nos Bleus, bien sûr, à ce mondial. Ils ont rejoint, donc ça y est, leur camp de base à Boston. Premier match mardi contre le Sénégal, près de New York. Et qu'on vivra tous ensemble sur notre radio ici, avec 100% Bleu, notre rendez-vous tout au long de ce mondial.
0: Et ce mondial tombe en plein pendant les épreuves du bac.
3: Eh bien oui, après Roland-Garros pendant les révisions, voilà le foot pendant les épreuves. C'est le jour J pour les premières et le bac de français. Demain, ce sera mathématiques, toujours pour les premières. Et du stress, forcément, pour nos ados. On leur tend le micro.
2: T'as quand même révisé, hein?
6: Un petit peu.
2: Oui, pour le commentaire.
6: En vrai, les révisions de français, on l'a fait ensemble, toi et moi, un petit peu. Moi, en seconde, j'ai pas eu de français, donc j'ai dû rattraper en première.
2: Les terminales, les CL, ils nous ont lâchés, ils ont dit bonne chance.
6: Personnellement, moi, je le vis assez mal, le stress. Je stresse très vite par rapport aux examens. Même si je sais que je suis prête et tout ça, c'est assez stressant, oui. Je sais que tout réviser la dernière semaine, pour moi, c'est impossible. J'ai pas une mémoire comme ça, donc j'ai essayé peu à peu d'emmagasiner des petites tactiques de révision.
7: En plus, le programme est très chargé, donc il y a beaucoup de choses à revoir, et surtout pour les mathématiques, parce que nous, il y a des notions qu'on n'a pas eu le temps de voir, alors que c'est au programme, et c'est encore plus stressant, quoi.
8: Ça va le faire, je pense, j'espère.
3: Allez, ça va le faire, ça va le faire. Courage, courage aux élèves de première, on pense à vous. Coup d'envoi 8h ce matin pour cette épreuve de français.
0: Ça rappelle des souvenirs, on est passé par là.
3: Moi, j'essaie de ne pas y penser, vous voyez, parce que ça me stressait beaucoup trop.
0: Oui, je comprends.
3: Yoann Guérin, on se calme. Ce sera plus couvert au nord aujourd'hui.
0: Oui, alors au nord de la Loire jusqu'à la frontière belge, le ciel se couvre progressivement. Des pluies envahissent peu à peu la Normandie, les Hauts-de-France, puis l'Île-de-France dans l'après-midi. Du centre du pays jusqu'au nord-est, les passages nuageux sont plus fréquents que les éclaircies, notamment le matin, mais sous un temps sec avant l'arrivée de la pluie en soirée. Du quart sud-ouest jusqu'à l'Auvergne-Rhône-Alpes, là, les éclaircies deviennent belles à la mi-journée. Puis sur les régions méditerranéennes, c'est vraiment le soleil qui domine toute la journée, avec Mistral et Tramontane qui soufflent en rafale jusqu'à 80 km/h en basse vallée du Rhône. Les températures ce matin à Rennes, 8 degrés à Paris, Lille, Caen, Nantes, Limoges et Besançon, 9. On a 10 à Strasbourg, 11 à Bordeaux, Chambéry et Châteauroux, 14 à Toulouse, 17 à Montpellier, 18 à Marseille et 21 degrés à Bastia. Pour cet après-midi, les maximales entre 16 et 20 sur le tiers nord. Elles sont en légère hausse ailleurs, entre 21 et 24 degrés en général, et puis toujours jusqu'à 26 voire 31 degrés sur le pourtour méditerranéen.
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0: 5h06, excellent réveil. On espère que la nuit a été bonne, que vous êtes en forme ce matin. Journée de travail ou plus tranquille à la maison. Peut-être aussi, pourquoi pas aller passer le bac. On vous accompagne. Et histoire de lancer ce jeudi de la meilleure des façons, on a ce qu'il vous faut. Info, musique, bonne humeur. Et pour la musique, c'est le son d'Alain Chamfort. La fièvre dans le sang. Bienvenue.

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1: La fièvre dans le sang, Alain Chamfort, 5h10, très bon réveil.
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1: Aude, est-ce que vous êtes un petit peu tête en l'air parfois?
4: Deux fois, ça m'arrive, j'oublie souvent mes clés.
1: Ah bah très bien, ça va vous concerner alors cette info. Uber vient de publier son palmarès 2026 des objets oubliés dans ses véhicules.
4: Ah c'est rigolo ça.
1: Si les clés justement et les téléphones restent des classiques, les usagers ont placé la barre très haut cette année. En tête des bizarreries, il y a une prothèse de jambe.
4: Ah d'accord.
1: Prothèse de jambe, vous avez bien entendu, quelqu'un est reparti visiblement à cloche-pied. On trouve aussi une boîte de laxatif, un faux billet de $100 de Donald Trump et même 15 claviers d'ordinateur oubliés d'un coup dans la même course. Ah. Mystère total. Mention spéciale aux habitants de Grenoble. Pourquoi ? Parce qu'ils sont sacrés pour la deuxième année consécutive les champions de France de l'étourderie. Alors rassurez-vous, tout a été restitué. Un petit conseil quand même avant de claquer la portière. Jetez un petit coup d'œil derrière, ça peut vous aider.
4: Des fois le chauffeur nous aide un peu. Il dit vous avez rien oublié. Hein, parce que lui, il n'a pas envie de revenir, faire demi-tour et tout.
1: Bon, on attend dans 5h11 dans l'actualité ce jeudi, Aude.
4: Et si on faisait un petit concours de pronostics pendant le mondial de foot.
1: Allons-y.
4: Exemple, Johan, qui de l'Ouzbékistan ou de la Colombie l'emportera jeudi prochain?
1: Très beau match.
4: Les pronos, c'est la tendance du moment. Reportage dans quelques minutes.
1: Côté musique, on se fait plaisir de bon matin. I want it all. Queen arrive dans 5 minutes. Mais avant, c'est votre rendez-vous par ici les économies.
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1: Bonjour Valère Coréard.
6: Bonjour Johan, bonjour Aude.
4: Bonjour.
1: Chaque jour avec vous, un bon plan pour notre pouvoir d'achat aujourd'hui. Vous vouliez nous parler d'une question que vous avez reçue d'une auditrice.
6: Une fidèle auditrice, Mireille, m'a écrit, je la lis, « Ma petite fille étudiante va faire dans le cadre de sa scolarité un stage de 6 mois en entreprise à Bruxelles et 6 mois en école à Madrid. Aurait-elle droit à des aides, ne serait-ce que pour le logement ?» Merci pour votre question, en tout cas Mireille, parce que c'est vrai que si les voyages forment la jeunesse, c'est un investissement pour les parents, les grands-parents. Pas toujours facile d'y faire face. Sachez donc qu'il existe l'aide à la mobilité internationale d'un étudiant qui ne fonctionne que dans le cadre d'un programme d'échange ou d'un stage international. Et il faut alors remplir deux conditions. D'abord, bénéficier d'une bourse sur critères sociaux ou d'une aide spécifique annuelle et puis préparer un diplôme national correspondant à la compétence du ministère de l'Enseignement supérieur.
4: Et si on n'entre pas dans les conditions, Valère, est-ce qu'il y a d'autres aides possibles ?
6: Oui, mais il faut creuser. Pour le logement, il faut se tourner vers les résidences universitaires du pays d'accueil, par exemple, se renseigner aussi sur les aides locales au logement qui peuvent parfois concerner des étudiants étrangers. Vérifier aussi si le séjour entre dans le programme Erasmus+. Il peut être intéressant de vérifier auprès des collectivités territoriales qui proposent parfois des aides à la mobilité étudiante, notamment les régions. Enfin, une autre piste à creuser. Il n'est pas impossible qu'il existe des systèmes de bourses dans l'université de départ ou celle qui accueillera votre petite fille. En tout cas, vous avez là quelques pistes que vous retrouvez sur ici.fr avec tous les liens que je vous mets sur la page par ici, les économies. Et puis si vous avez des pistes d'ailleurs pour aider Mireille, pensez à m'écrire, moi je lui transmettrai après vos messages. Mon mail, parici.les.economies@radiofrance.com.
1: Mais oui, parce qu'on compte aussi sur vos conseils. Merci beaucoup Valère Coréard et à demain.
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1: 5h14. Allez Aude, on joue au pronostic ce matin.
4: Oui, Mexique-Afrique du Sud, c'est le tout premier match du mondial de foot ce soir. Quel score, Yohan ? Vous dites combien ?
1: 2-1.
4: 2-1, moi j'ai... pour qui ?
1: Alors, 2-1 pour le Mexique.
4: Ouais, moi, j'ai mis 3-0 pour le Mexique.
1: Ah ouais ?
4: Bah oui, qui dit mondial de foot dit le grand retour de Mon Petit Prono.
1: Ah oui.
4: C'est une appli, c'est gratuit. Vous lancez un concours, une ligue, c'est comme ça qu'on l'appelle, avec vos amis, avec vos collègues. Chacun prédit son score. Donc, Corée du Sud, Tchéquie, Canada, Bosnie. Et généralement, c'est votre collègue de la compta qui l'emporte, alors qu'elle n'y connaît strictement rien.
1: Ça, c'est vrai.
4: Il y a même des clubs de foot qui se prêtent au jeu. Notre reporter ici, Chloé Lavoisard, est allée voir le FC Giraud-Lepuy, petit club au nord de Belfort.
0: 45 inscrits, parmi eux Subra, joueur et dirigeant du club. Il est à fond.
3: Premier match, équipe de France Sénégal, j'ai mis match nul, un partout. Après les deux autres, logiquement, on devrait s'en sortir avec deux victoires.
0: Si on vous demande qui va gagner la Coupe du Monde, vous répondez quoi ?
3: Bien évidemment, c'est les Bleus.
0: Et si je vous demande de pronostiquer qui va gagner la Ligue, mon petit prono ?
3: Mais la Ligue, c'est moi. Pour les scores, pour les meilleurs buteurs, je pense que ça va être moi.
0: D'autres, par contre, sont beaucoup moins confiants. C'est le cas d'Eloi, au club depuis 2006.
9: L'année dernière, j'avais participé, je m'étais inscrit un peu tard, puis ça s'était pas très bien passé, parce que j'étais dans les derniers.
0: Et il est même un peu mauvais joueur.
9: Souvent, il y en a qui sont à des places, on sait pas pourquoi, notamment ma copine Chloé. L'année dernière, elle s'est retrouvée à une très bonne place, je sais pas comment. Elle a pas fait exprès, à mon avis.
10: Je m'appelle Chloé. Niveau foot, des fois, je mettais un peu du hasard et ça marchait. C'est pas comme les vrais pronos où on perd de l'argent, etc. Ça permet à tout le monde de participer. Ouais, c'est cool d'être comme ça, tous réunis, tous les joueurs du club pour s'affronter.
0: À la clé pour les trois meilleurs, quelques cadeaux prévus par le président du club, Sébastien Demezy.
11: Alors quelque chose qui tourne autour du foot, on verra un maillot, des ballons. On peut aussi prévoir un petit coup à la buvette pour le gagnant.
0: Une motivation supplémentaire pour suivre tous les matchs de la Coupe du Monde.
4: Bon, on vous livre un petit secret. Nous ici, on a lancé une ligue entre nous sur mon petit prono. Mondial au Qatar en 2022, il y a 4 ans, près de 2 millions de joueurs s'étaient inscrits. Ouais. C'est énorme. Donc à vos pronos, même si vous n'y connaissez rien, ça marche aussi. Généralement, même ça marche mieux.
1: Ça, c'est vrai. On verra ce soir d'ailleurs si notre premier prono est le bon. Donc 3-0 pour le Mexique. Pour vous, moi 2-1. On verra. Rendez-vous à 21h pour le match d'ouverture de ce mondial de foot. 5h16. Tiens, que regarder ce soir à la télé ? Retour aux origines d'un doc de France Télévisions qui interroge les nouveaux darons. On en parle dans les coulisses télé. Et après les darons, place au patron de la musique avec Queen.

0: Wanted All, Queen, 5h21, l'éphéméride de ce 11 juin. On souhaite un bon anniversaire aujourd'hui. Tiens, 34 ans pour le coureur cycliste Julien Alaphilippe, 40 ans pour Sébastien Lecornu, notre premier ministre, et puis 62 ans pour l'ancien pilote de F1, Jean Alesi. Le 11 juin, tiens, c'est un jour fétiche pour Steven Spielberg. Pourquoi? Parce que c'est à cette date, à quelques années d'écart, qu'ont débarqué deux monstres sacrés du 7e art aux États-Unis. Si je vous mets cette BO, est-ce que vous allez la reconnaître?
1: C'est E.T.
0: Oui, exactement.
1: Ça, je connais bien.
0: E.T. l'extraterrestre qui est sorti le 11 juin 1982. Film de science-fiction familiale par excellence. Film qui a battu tous les records de recettes de l'époque. Et ce, pendant 11 ans. Et puis, il y a aussi ce film.
1: C'est Jurassic Park.
0: Ben oui, Jurassic Park aussi. Qui est sorti le 11 juin 1993, pile 11 ans après E.T. Spielberg qui récidive et qui lâche ses dinosaures dans les salles américaines. Film qui révolutionne à jamais l'industrie du cinéma avec les effets spéciaux numériques. C'est vrai que c'est toujours un bonheur de s'y replonger dans ces films de Spielberg. Et c'est ce film qui est venu détrôner donc E.T. Au sommet du box-office mondial.
1: E.T. que j'ai revu très récemment et franchement, c'est génial en fait.
0: Ah, mais il y a toujours autant d'émotions.
1: C'est un magnifique film.
0: Ah ouais, vraiment, allez vous y plonger en famille parce que c'est vraiment très très chouette. En tout cas, on adore.
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0: On retrouve Patrice Gascoigne avec ses coulisses télé. Aujourd'hui, Patrice, vous nous parlez des nouveaux papas, ceux qu'on appelle les darons. Gros plan sur un documentaire à voir sur France Télévisions.
3: À l'origine du documentaire que je vous recommande aujourd'hui, il y a la blessure intime d'un homme.
4: Le déclencheur de tout ça, moi, je pense sincèrement que c'est le moment où la justice estime que je ne mérite pas, entre guillemets, une garde alternée et donne une garde exclusive à la mère de mes enfants. Moi, je l'ai vraiment pris comme une forme de constat, je ne suis pas un bon père. Et je me suis remis en cause en me disant qu'est-ce que je fais de bien, qu'est-ce que je fais de pas bien et comment essayer de m'améliorer tant que faire se peut.
3: Et voilà pourquoi Olivier Daube s'est lancé dans cette aventure, écrire ce documentaire avec le réalisateur Yann Sita. Que vous ayez été, que vous soyez père, papa, le vieux ou le daron, vous allez forcément vous y retrouver dans cette quête filmée intitulée « Les nouveaux darons ou pas ?». Un doc disponible gratuitement sur la plateforme de France Télévisions, France.tv. Ce Olivier, père de deux enfants qui s'interrogent, et nous avec, sur le sens du mot père aujourd'hui, je lui ai demandé, étant donné qu'il se montre à nu sur une question qui implique ses enfants, est-ce qu'il a demandé l'autorisation aux principaux intéressés avant de se lancer? Et puis, je serais curieux de savoir ce qu'en ont pensé ses enfants de cette introspection aux yeux de tous devant la caméra. Écoutez la réponse de Olivier Daube, l'auteur de ce documentaire « Les nouveaux darons ou pas ?».
5: Bien évidemment, j'ai dû demander l'autorisation non seulement aux principaux intéressés, mais également en ce qui concerne mes enfants et leur maman, dont je suis séparé. Et je pense qu'elle était assez réticente. Et en fait, c'est ma fille qui a fini par la convaincre que c'était important pour elle et que c'était important pour moi et qu'elle voulait le faire, que c'était aussi une forme de transmission, même si ça, elle ne met pas les mots là-dessus, mais en tout cas qu'il y avait un côté patrimonial et que c'était un objet important pour notre famille. Et donc voilà comment ça s'est fait. Après,

0: Je crois que ma fille est très fière de moi. Elle me l'a déjà dit. On a fait un visionnage familial quand j'ai reçu la version finale. Et pour le coup, je l'ai sentie vraiment assez bouleversée. Elle pleurait et elle m'a remercié. Donc j'étais très très touché. Pour mon fils, c'est un petit peu plus compliqué. Il a 12 ans. Je pense qu'il n'a pas cette maturité qu'a désormais ma fille.
1: Olivier Daube, auteur du documentaire Les Nouveaux Darons ou pas, à découvrir sur la plateforme de France Télévisions, France.tv. Un doc qui va vous parler, que vous soyez daron ou pas. Quant à moi, daron en questionnement perpétuel, je vous dis à demain pour de nouvelles coulisses télé.
2: Merci Patrice Gascoigne, 5h25. Saviez-vous que le calendrier tel qu'on le connaît aujourd'hui vient de l'héritage de la Révolution française?
3: Je ne savais pas.
2: Eh bien, on voit ça en détail avec Stéphane Bern, mais avant, ce sont les Enfoirés pour vous accompagner avec l'île au trésor. Très bon jeudi, bon réveil.

0: Les Enfoirés, l'île au trésor, 5h28, un peu d'histoire avant l'actu. Stéphane Bern, ce matin, on voyage au temps où la France a décidé de remettre les pendules à l'heure.
1: 1793, on coupe la tête du roi et l'année en morceaux bien républicains. Même les agendas passent à la guillotine. Octobre 1793, la République est proclamée depuis un an. À la Convention, on veut rompre avec l'Ancien Régime jusque dans les agendas. Un poète devenu député, Fabre d'Églantine, monte à la tribune. Il propose de rebaptiser les mois. Fini janvier, mars ou août. Place à vendémiaire, brumaire, frimaire. Des noms liés aux saisons, aux vendanges, aux brouillards. Et surtout, chaque jour ne porte plus le nom d'un saint. Désormais, chaque jour est dédié à une plante, un animal ou un outil agricole. Marteau, hippocampe et ficus à table. L'idée est simple, célébrer le travail et la terre plutôt que les figures chrétiennes. La Convention adopte le nouveau calendrier le 24 octobre 1793. L'an 1 commence au 22 septembre 1792, jour de la République. Et à la place de la semaine, une décade de 10 jours, un jour de repos sur 10. On dirait bien que les petits week-ends à la mer vont devoir attendre. L'objectif est clair, déchristianiser le temps, le rendre rationnel, scientifique, politique, mais beaucoup trop long. Travailler 9 jours avant de se reposer, même les révolutionnaires ont trouvé ça un peu rude. Et en 1806, Napoléon Bonaparte rétablit l'ancien calendrier. Il a peut-être perdu Waterloo, mais il a sauvé le dimanche. En 1793, on impose la semaine de 10 jours. Aujourd'hui, on rêve d'en travailler 4. Deux siècles plus tard, la révolution continue et l'ennemi numéro 1 reste toujours le lundi matin.
0: Merci Stéphane Bern. Direction Calais, déjà dans votre calendrier, les dates de vos prochaines vacances. On aime, évidemment. 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Nous sommes le jeudi 11 juin. Les Bleus de l'équipe de France de foot sont arrivés aux États-Unis pour le Mondial. On sera à leur camp de base dans l'info du jour dans moins de 2 minutes. Mais avant 5h30, toute l'actualité en France et dans le monde, c'est le 90 secondes avec vous, Drazo.
2: Patrick Bruel est mis en examen pour viol, tentative de viol, agression sexuelle et harcèlement sexuel, mais pas de détention provisoire. Le chanteur est ressorti libre dans la nuit, placé sous contrôle judiciaire. Il est mis en examen dans 4 dossiers. L'image de la nuit, c'est l'arrivée des Bleus. Effectivement, à Boston, l'équipe de France de foot a rejoint, ça y est, son camp de base pour la Coupe du Monde. C'est le jour J. Coup d'envoi du Mondial ce soir avec le match Mexique-Afrique du Sud. Le président de la FIFA, Gianni Infantino, espère une grâce présidentielle pour Christophe Glaise, le journaliste français détenu en Algérie. Il est le seul journaliste sportif emprisonné dans le monde et j'espère qu'il pourra nous rejoindre pendant la Coupe du Monde. L'armée américaine annonce avoir lancé cette nuit de nouvelles frappes contre l'Iran. Des explosions ont retenti sur la côte sud du pays, selon les médias iraniens. L'Iran riposte, annonce avoir frappé des bases américaines à Bahreïn et au Koweït et deux bateaux qui tentaient de franchir le détroit d'Ormuz. Sortez les stylos et gare aux fautes d'orthographe. Plus de 500 000 élèves de première plancheront ce matin 8h sur le bac de français, dissertation, essai ou commentaire de texte. Et demain, nouveauté avec une épreuve anticipée de mathématiques. 5 départements du Sud sont en alerte orange au feu de forêt. Risque élevé d'incendie dans l'Aude, les Pyrénées-Orientales, le Vaucluse, les Bouches-du-Rhône et le Var. C'est la première fois depuis le début de la météo des forêts que le niveau de risque est aussi élevé aussi tôt dans l'année.
0: L'info du jour, c'est donc le premier bain de foule pour nos Bleus en terre américaine.
2: Selfie, autographe, très bel accueil cette nuit pour Kylian Mbappé et notre équipe de France de foot. Des centaines de supporters les attendaient à Boston pour leur arrivée à leur camp de base. Julien Fromont y était.
3: Quand les portes du car des Bleus s'ouvrent à quelques mètres de l'entrée de l'hôtel, la foule devient extatique à la vue de Kylian Mbappé. Malgré les 7 heures de vol, des petits yeux cachés derrière les lunettes ou les capuches comme Ousmane Dembélé, les autographes et selfies sont nombreux. Pour le plus grand bonheur des supporters, Jordan et Luca, bientôt 11 ans, des étoiles plein les yeux.
4: On a Barcola, Cherki, Didier Deschamps.
5: On a fait signer que Barcola.
6: Allez les Bleus !
7: Allez les Bleus !
3: Hugo, accompagné de son père, lui a obtenu le Graal, ce que tout le monde recherchait.
4: J'avais Mbappé.
5: Il a fait signer ses deux maillots, Konaté et Mbappé. Donc.
4: Et sans mon ballon aussi, j'ai des signatures. Maintenant, je vais ramener ça à l'école, je vais montrer tous mes copains.
3: Des supporters ravis et des joueurs pas mécontents d'être accueillis dans une joyeuse cacophonie, le milieu de terrain Aurélien Tchouaméni.
6: Ça fait plaisir, on sait qu'il y aura du monde qui va nous supporter. De voir toutes ces personnes-là qui sont là pour nous accueillir dès le premier jour, ça nous fait chaud au cœur, évidemment.
3: Après une bonne nuit de sommeil, des activités sponsors au programme ce matin et puis un premier entraînement en milieu d'après-midi pour des Bleus déjà dans le grand bain américain.
2: Bah, sacrée ambiance, effectivement,
0: plaisir.
2: Ça fait pas ça, nous, qu'on arrive en studio le matin, personne ne crie comme ça. Enfin,
0: oui.
2: Notre radio, ici, se met aussi, bien sûr, dans l'ambiance. On va suivre nos Bleus, promis, ils s'entraîneront sur les terrains du campus de l'université de Bentley, c'est pas très loin de Boston. Et mardi soir, ne ratez pas 100% Bleu, notre rendez-vous pour vibrer sur les matchs de l'équipe de France tout au long de ce mondial. Mardi, ce sera le choc, France-Sénégal.
0: Et on prendra l'antenne dès 20h30. En tout cas, moi, je vous applaudis pour votre travail.
2: On va crier.
0: Exactement, la météo 5h34 au nord de la Loire jusqu'à la frontière belge, le ciel se couvre progressivement, il y a des pluies qui envahissent peu à peu la Normandie, les Hauts-de-France, puis l'Île-de-France cet après-midi. Du centre du pays jusqu'au nord-est, les passages nuageux sont plus fréquents que les éclaircies, notamment le matin, mais sous un temps sec avant l'arrivée de la pluie en soirée. Et puis à noter du quart sud-ouest à l'Auvergne-Rhône-Alpes, là les éclaircies deviennent belles à la mi-journée. Sur les régions méditerranéennes, c'est vraiment le soleil qui domine toute la journée. Au prix du Mistral et de la Tramontane qui souffle en rafale jusqu'à 80 km/h en basse vallée du Rhône. Les températures ce matin à Rennes, 8 degrés à Paris, à Lille, à Nantes, Limoges et Besançon, 9. On a 11 degrés à Bordeaux, Chambéry et Châteauroux, 14 à Toulouse, 17 à Montpellier, 18 à Marseille, 21 à Bastia. Vos messages sur la page Facebook ici. En Seine-et-Marne, c'est Nadine qui a relevé 8 degrés, même température en Alsace du Nord, nous dit Ludo. On a 9 degrés à Falampin, c'est dans le département du Nord. On salue Annie. Même température dans le Calvados, à Aulnay-sur-Odon. Merci Frédéric. Maya, on l'embrasse, elle est à Guéret, 10 degrés. Et puis 19, ça c'est dans le département du Var, à Lagarde. On salue Denise. Pour cet après-midi, les maximales entre 16 et 20 degrés sur le tiers nord. Elles seront en légère hausse ailleurs entre 21 et 24 en général sur le pays. Puis toujours 26 à 31 sur le pourtour méditerranéen.
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0: Excellent réveil, on l'évoquait, la Coupe du Monde qui débute. Et bon, on va se mettre dans l'ambiance. 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Premier match de l'équipe de France donc la semaine prochaine face au Sénégal. Et histoire, bah oui, de vous mettre dans l'ambiance ce matin. Petit souvenir musical, ça vous dit quelque chose?
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0: Hermès House Band, I Will Survive. Ça rappellerait pas un petit 3-0, ça, non?
1: Mais oui.
0: Ça vous dit quelque chose, non?
1: D'ailleurs, j'ai pronostiqué un 3-0 pour ce soir. Je le rappelle, hein, Mexique, Afrique du Sud.
0: L'ouverture du mondial. Ben oui, ça rappelle évidemment France 98. On espère aussi un 3-0 en finale avec l'équipe de France encore pour cette Coupe du Monde 2026.
1: Peu importe l'adversaire.
0: C'est ça, exactement.
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0: Info, musique et bonne humeur pour accompagner le petit déjeuner et une mise en garde dans votre rendez-vous, c'est pas vrai?
1: Attention, si vous recevez un mail urgent de votre hôtel pour cet été, c'est peut-être un piège, je vous explique.
0: Côté musique, Laura Veil se partage le son de Julien Libre. Comment arrive dans 5 minutes avec Julien Libre, le temps d'accueillir Jean-Pierre qui est à Moulins, c'est dans l'Allier. Bonjour Jean-Pierre.
3: Bonjour, c'est Johan.
0: Oui, exactement, oui. C'est Johan. Et vous êtes bien sûr ici des 5 heures. Comment ça va Jean-Pierre ce matin?
3: Ça va.
0: Ouais.
3: Le temps n'est pas trop beau fixe, il y a des nuages, le jour peine à se lever.
0: Ouais.
3: Mais enfin, oui.
0: Bah, vous savez quoi, normalement, j'ai regardé la météo, ça devrait aller mieux à partir de ce week-end, retour du soleil sur le pays, à partir de samedi, dimanche et pour une bonne partie de la semaine prochaine. Voilà une bonne nouvelle.
3: Oui,
0: ça fait plaisir. Jean-Pierre, on parlait du mondial. Est-ce que vous allez suivre, vous, le mondial, la Coupe du Monde de foot?
3: Oui, un petit peu, mais de loin. Moi, je ne suis pas acharné sur le foot. Mais oui, bien sûr que je vais le suivre.
0: Est-ce que, Jean-Pierre, la France, l'équipe de France, va aller jusqu'en finale, selon vous? On y croit?
3: Ben, je ne sais pas.
0: Ah, un petit doute.
3: Il y a quand même des sacrés clients. Hein. Je pense à l'Angleterre, l'Argentine.
0: Ouais, c'est vrai. Oui. Ben, c'est vrai que l'Argentine nous avait fait du mal à la dernière Coupe du Monde. On s'en souvient. Oui. Bon, en tout cas, nous, Jean-Pierre, ce matin, je découvre que vous aimez aussi beaucoup voyager partout en France. Ça, c'est une passion.
3: Oui, plutôt la France, oui.
0: Eh ben, franchement, vous avez bien fait de nous appeler puisque ce matin, on vous offre un exemplaire du guide de voyage Michelin qui fête cette année ses 100 ans. Comme ça, vous aurez plein de belles adresses, tout. Pour tout savoir aussi sur l'histoire des destinations que vous allez pouvoir justement découvrir. Jean-Pierre, on vous souhaite une très très bonne journée.
3: Eh bien écoutez, je vous remercie beaucoup.
0: Et merci de votre fidélité, à bientôt.
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0: C'est pas vrai, le rendez-vous anti-arnaque. Aude, les vacances d'été approchent et vous nous alertez sur un fléau.
1: J'ai nommé le détournement de réservation. Je vous plante le décor, Johan, vous avez déjà réservé vos vacances, avion, train, hôtel, camping. Et voilà que vous recevez un mail, un texto ou un message WhatsApp. Il vous dit qu'il y a un problème avec le paiement et que vous devez re-rentrer votre numéro de carte bleue. Sauf que vous êtes en train de donner ces infos très précieuses à des escrocs. Philippe, un auditeur, m'a contacté. On lui demande de payer, sinon tout est annulé. Et pas facile de flairer le piège parce qu'il y a tout dans le message qu'il a reçu. Son nom, son prénom, ses dates de séjour, les bonnes, les coordonnées de l'hôtel, les bonnes aussi, et le numéro de réservation.
0: Mais Aude, comment c'est possible? Comment les escrocs savent tout ça?
1: Alors, explication possible, l'hôtel de Philippe s'est peut-être fait pirater et les pirates informatiques ont récupéré très tranquillement les infos sur les clients et leurs réservations. Je vous parle souvent des conséquences des cyberattaques. Là, on est en plein dedans. Pierre et Vacances, Center Parcs, Bellambra et ses clubs de vacances, Gîtes de France, ils ont tous été victimes de piratage dernièrement. Ça veut dire que les données des clients, vos données peut-être, sont entre les mains d'escrocs et que potentiellement, ils savent quand vous partez, où, combien vous êtes, jusqu'à quand et combien vous avez payé. Si vous faites partie des victimes, je le précise, normalement, vous avez été prévenu. Donc, si vous recevez un message d'un hôtel, d'un club vacances, d'un camping, qu'il vous parle d'un problème de paiement ou qu'il veut des informations personnelles complémentaires, mon conseil, vous contactez directement l'établissement pour vérifier, vous appelez, c'est plus plus sûr et ça vous évitera de dire peut-être adieu à votre budget vacances avant même qu'elles aient commencé.
0: Précieux conseil que vous nous livrez ce matin et comme chaque matin d'ailleurs. Chronique, c'est pas vrai, à retrouver sur ici.fr. Vous savez quoi en fait, je crois que je vais pas partir en vacances.
1: Mais si,
0: ça solutionne la chose. Bon, en tout cas, pour nous alerter, vous aussi, il y a une adresse mail ici.arnaque avec un S @radiofrance.com. 5h44, voici Julien Lib et le titre Autrement sur votre radio ici. Et c'est sans arnaque, c'est promis.
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0: Julien Lib et son titre Autrement sur votre radio ici. Tiens, ce matin, on s'intéresse à votre ville, à votre village. Dans quelle commune souhaitez-vous vivre? Qu'est-ce qui est le plus important pour vous? Est-ce que c'est l'accès aux soins, au numérique? Est-ce que c'est l'entraide? On va voir ça très précisément avec le magazine Notre Temps et une enquête qu'il publie. Rendez-vous dans moins de 2 minutes. 5h48, retrouvons l'équipe d'ici matin pour un point sur l'actualité qui va marquer votre journée. L'info près de chez vous, c'est ici. Bonjour.
1: Merci, bonjour Johan. Avant le coup d'envoi à 6h de la matinale d'ici Garloser, c'est Nathalie qui était à la VAR ce matin. Quentin Pérez de Tudela, lui, ça y est, s'apprête à rentrer sur le terrain. Il y est, bonjour Quentin.
2: Bonjour Sylvestre, bonjour à tous.
1: Avec à la une donc ce matin, évidemment, le début aujourd'hui du mondial de foot.
2: À Mexico, avec Mexique, Afrique du Sud, pour lancer la compétition. Coupe du monde à laquelle un Lozérien a assisté à toutes les phases finales depuis 1974, c'est Philippe Gazin et il s'apprête donc à s'envoler pour les États-Unis, qui n'est pas vraiment un pays de foot.
3: J'appelle ça le soccer, j'appelle même pas ça le football. Il va pas y avoir d'intérêt, il y aura pas trop d'ambiance dans les stades, mais si tu es dans un stade, tu sens les choses que tu sens pas à la télévision, je veux dire.
2: Voilà, Philippe Gazin, donc qui ne croit pas vraiment à un troisième sacre de l'équipe de France, les Bleus qui débuteront leur mondial, eux, mardi contre le Sénégal. On en reparlera évidemment, Sylvestre, dans toutes les éditions d'Info de la matinale.
1: Trois cérémonies d'ouverture, une par pays hôte, ce soir au Mexique, demain au Canada avec Michael Bublé ou encore Alanis Morissette. Et puis dernière cérémonie dans la nuit de vendredi à samedi aux États-Unis à Los Angeles avec Katy Perry en tête d'affiche.

0: Firework, on traduit, c'est feu d'artifice. Voilà, un feu d'artifice de star pour le début du mondial. Morceau d'ailleurs qu'on écoutera de Katy Perry en entier tout à l'heure à 7h15. Ça sera juste avant l'écho d'ici. Bon réveil avec ici Garloser.
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2: 5h49, la une de la presse.
3: Et vous, dans votre commune, que désirez-vous? C'est la question posée dans le dernier numéro du magazine Notre Temps.
2: Et pour y répondre, nous sommes avec le chef de service, société et actualité de Notre Temps. Bonjour Guillaume Lanagar.
4: Bonjour Johan Guérin, merci de votre invitation.
2: Un plaisir de vous accueillir ce matin déjà en quelques mots. Mais comment a été effectué ce baromètre?
4: Alors oui, effectivement, dans Notre Temps, on a donné la primeur à un réseau qui s'appelle le réseau francophone des villes amies des aînés, et en fait sa nature explique un petit peu comment ils ont fonctionné. C'est un réseau qui fédère des communes agissant en faveur du bien vivre des plus âgés sur les territoires, et il compte 152 communes adhérentes. Voilà, c'est un réseau dont nous relayons d'ailleurs de temps en temps les initiatives des membres. Et la méthodologie donc a consisté à rassembler un petit peu une grande partie de ces villes dans des ateliers, les seniors de ces habitants dans ces villes dans des ateliers. Ça représentait à peu près 600 ateliers dans 130 villes pour 11 000 habitants consultés. Ces ateliers ont été animés, et ensuite les souhaits qui ont été exprimés ont été organisés en grand thème. Mais voilà, c'est donc un échantillon assez robuste et une méthodologie intéressante.
2: Et justement, qu'est-ce qui en ressort? Quelles sont les trois premières actions qui pourraient vraiment changer le quotidien?
4: Alors, vous allez voir que beaucoup sont très simples. Les trois premières actions, ce sont d'abord des trottoirs élargis et accessibles. 51% des souhaits exprimés. Ensuite, des commerces de proximité accessibles et adaptés aux seniors. Et puis, en troisième, pratiquement à la moitié des souhaits exprimés également, un accès à la culture à domicile. Voilà, donc on voit là la volonté toute simple de continuer à occuper l'espace public en sécurité, à interagir avec les autres et à vivre en autonomie. On retrouve d'ailleurs ces thèmes-là dans d'autres exprimés par d'autres items. Et puis rester intellectuellement stimulé, ne pas perdre son ouverture au monde.
2: Ce qu'on retrouve dans Notre Temps, c'est aussi une volonté de ne pas se retrouver isolé. Ça, c'est un point crucial.
4: Oui. Alors ça passe en particulier par le thème de l'information et de l'accès au numérique qui est bien identifié, y compris par des gens âgés, voire très âgés, comme un élément de maintien dans la ville, dans la cité. Et dans la société en général. Et donc parmi les demandes qui sont exprimées, il y a des ateliers de formation au numérique. Voilà, ça c'est pour rester connecté, si je puis dire. Et puis sur des méthodes plus traditionnelles, il y a l'idée d'une maison des aînés où ils pourraient être aidés spécifiquement, justement dans leur accès aux informations. Et puis une là encore très simple à mettre en œuvre, une rubrique dédiée dans le magazine d'info local, dédiée aux seniors.
2: Ça aussi, c'est vrai que c'est un point crucial que vous mettez en avant. Guillaume Lanagar, merci beaucoup de votre présence. On vous lit dans le magazine Notre Temps qu'elle a à la une des kiosques. À très bientôt. 5h53, parlons de notre alimentation avec un super aliment qui a le vent en poupe, la sardine.
3: J'adore la sardine.
2: Vous en avez à la maison?
3: Oui, toujours.
2: Parfait, c'est bien. On pousse les caddies ce matin avec Muriel Jordan. Mais avant, c'est Jeanne Mas. Sauvez-moi, bon réveil.

0: Jamas, sauvez-moi à 5h56. Chaque jour, Muriel Jourdan nous parle d'un phénomène de société, d'une tendance qui raconte notre monde. Et Muriel, ce matin, on s'intéresse à une nouvelle star des réseaux sociaux.
1: Oui, et qui plaît particulièrement aux jeunes. Je suis une star emblématique de la mer Méditerranée. On me voit partout sur les réseaux sociaux, sur TikTok et compagnie. Je suis une star qui, à ce jour, n'a participé à aucune télé-réalité. Mais il ne faut jamais dire jamais. Je suis un petit poisson bleu dont le nom provient de la Sardaigne parce que les Grecs avaient remarqué qu'il y en avait beaucoup dans ces eaux côtières. Je suis la sardine. Et oui, un dingue qui aurait cru que la petite boîte de sardines qu'on garde au fond du placard pour ces soirs, vous savez, où on ne sait pas quoi faire à bouffer, qui aurait cru que cette petite boîte deviendrait le nouveau truc à montrer sur les réseaux? Vous allez voir qu'en ajoutant une anse à la boîte de sardines, ça fera le nouveau sac tendance de la Fashion Week. Des dizaines de milliers de publications sont consacrées à ce petit poisson.
2: Et cette sardine, Muriel, est plébiscitée à la fois par les créateurs de contenu cuisine, mais aussi beauté.
1: Beauté, oui, parce qu'apparemment, la sardine serait aussi excellente pour la peau et nous devrions l'intégrer dans notre skincare, autrement dit, notre routine beauté. Si vous scrollez sur TikTok et Instagram, vous allez vite comprendre l'engouement.
3: Quand il s'agit de sardines en boîte, les arêtes deviennent consommables.
4: Si vous ne vivez pas dans une grotte, vous avez forcément vu passer cette trend sur les réseaux sociaux. Je sais pas trop comment on appelle ça, c'est les sardines façon barbecue qu'on fait cuire directement là-dedans.
5: Cette vidéo, c'est ton signe de manger des sardines. Alors bizarrement, mais pour mon plus grand bonheur, les sardines redeviennent à la mode. J'en mange énormément.
1: Pourquoi les influenceurs la découvrent-ils tout à coup en 2026? Cette sardine, on en parle tout simplement parce qu'elle est riche en nutriments, en calcium, en oméga-3, en protéines, en antioxydants. Et il y a une tendance sur les réseaux sociaux, vous savez, hein, à tout à coup désigner comme ça un produit, en faire quelque chose de miraculeux et hop, bah ça marche. Cela dit, que la sardine puisse plaire, ça se comprend. Elle est moins exposée aux métaux lourds, elle est pleine de phosphore et ses arêtes sont comestibles. Donc oui, c'est vrai, elle a plus d'un atout santé. Résultat, les ventes ont explosé, plus 11% en 2025, et les prix aussi, hein, évidemment. Ceux qui aiment se faire des marges sont comme un poisson dans l'eau. D'habitude, la boîte coûte 2 euros, les prix ont maintenant doublé, voire triplé si vous achetez une boîte de sardines un peu luxe, dans une jolie boîte avec des dessins dessus, des éditions limitées. Ça peut aller jusqu'à 7, 8, 10 euros. En tout cas, la consommation de sardines va parfois un peu loin.
6: Je mange des sardines le matin. Pas tous les matins, mais bien 2 à 3 fois par semaine. Je fais ça depuis quasiment août 2025.
1: Bref, la sardine, c'est tendance. À force de la voir partout, sur Instagram, sur TikTok, vous allez voir que l'année prochaine, la sardine finira sur le tapis rouge à Cannes, comme tous les influenceurs.
0: Merci beaucoup, j'entends, j'ai hâte de voir ça. Des sardines en même temps, à l'heure du petit-déj, comme ça, ça se tente?
2: Ouais, je sais pas. Bah, j'attendrai un peu, personnellement.
0: Bon, est-ce que l'équipe d'ici matin est tentée par une petite boîte de sardines ce matin? En tout cas, on vous souhaite un bon jeudi.
7: Merci Johan, un bon jeudi également. Une boîte de sardines pour le petit-déj, Quentin, non, je pense pas.
8: Non, pas à 6h du matin en tout cas.
7: À midi peut-être. Gâteau au chocolat, ouais, on va attendre midi. Merci Johan, bonne journée. 5h59, merci d'avoir le réflexe ici Garloser ce matin. Nous sommes le 11 juin, c'est jeudi et c'est évidemment un plaisir de vous accompagner ce matin. Prenez place, on vous sert le petit-déj. Bienvenue, bonjour.
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7: L'avenir appartient à ceux qui se lèvent tôt, ça tombe bien, il est 6h. Et l'actu, c'est donc avec vous, Quentin Pérez de Tudela. Les menaces de Jerem Star planent au-dessus des arènes de Vauvert.
10: Où la corrida formelle doit faire son grand retour cet été, on va en reparler. L'influenceur relaxé avant-hier pour avoir brandi en piste une pancarte « Fuck la corrida » au milieu des arènes de Nîmes en septembre dernier a demandé à ses fans de multiplier ce genre d'action. Un appel qui inquiète donc forcément Adrien Poujol. C'est lui qui organise à Vauvert cette fameuse corrida prévue au mois d'août.
11: Personnellement, je trouve ça déjà vraiment scandaleux. Je trouve même ça très grave qu'en France, on puisse rentrer dans une arène, arrêter un spectacle, arrêter une corrida et ne pas être condamné pour ça. Je pense que c'est dommage pour la justice, pour l'affichon. Après, si je raisonne vraiment en organisation, je ne peux pas dire que ça ne m'inquiète pas. Ce que je peux vous dire, c'est que je demande aux affichons d'être vraiment solidaires sur ce point-là et d'être vigilants. Nous serons vigilants dans l'organisation. On a déjà pris des mesures, donc de ce côté-là, on fera le travail. On peut être contre. Moi, je suis à l'écoute des gens qui sont contre. Je peux comprendre qu'on n'aime pas ça. Mais de là à mener un tel battre et être aussi peu respectueux des gens qui remplissent les arènes et du monde autorien, c'est vraiment décevant et triste une nouvelle fois.
10: Adrien Poujol, donc vigilant avant cette corrida du 9 août prochain à Vauvert. Trois toreros français seront en piste, l'Ennemois El Rafi et l'Eva Vicens, avec le biterrois Sébastien Castella. Le cartel digne d'une arène de première catégorie a été présenté hier.
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10: Les propos de Jérém Star sont une menace explicite adressée aux organisateurs de corrida. C'est ce que dit l'Observatoire National des Cultures Taurines, qui déplore également la décision du tribunal de Nîmes. Selon lui, la relaxe de l'influenceur incite à la récidive. Le parquet, on le rappelle, a décidé de faire appel. Ce qui les menace, eux, ce sont les fautes d'orthographe dans leurs copies. 500 000 élèves de première générale et technologique vont plancher sur l'épreuve anticipée de français du baccalauréat aujourd'hui. Le ministre de l'Éducation a demandé aux correcteurs d'être plus sévères.
7: À Alès, des troisièmes du collège Jean-Baptiste Dumas ont remis en mairie hier une nouvelle brochure.
10: Une brochure d'une soixantaine de pages. Touche pas à ma planète, c'est son nom, ils l'ont écrite avec Gilles Roumieux. Depuis l'assassinat de Samuel Paty par un islamiste en 2020, ce professeur d'histoire géo a décidé de faire bosser chaque année ses élèves sur une nouvelle thématique et il a choisi cette année de les faire gratter sur toutes les problématiques qui tournent autour du climat. Ludovic Labastrou.
12: Notre maison brûle et nous regardons ailleurs, pas les troisièmes de Racine à Alès, une génération consciente d'une planète au bord de l'abîme.
13: J'ai surtout écrit qu'il fallait plutôt agir que parler, parce que malgré tout c'est ce qu'on va léguer à nos enfants, même si ça paraît lointain, c'est plus proche que ce que l'on pense.
12: Plus de nature, moins de béton, protection des êtres vivants, responsabilité collective, réchauffement climatique, des mots simples mais vrais, nous dit Catherine Bernier-Boissard, professeure honoraire d'université.
14: C'est pas seulement une approche théorique, intellectuelle. Ils connaissent les conséquences du changement climatique. Ils vivent à l'école avec la chaleur dans les classes, dans les villes, avec les étés étouffants. Donc ils le vivent très concrètement. Et c'est ce qui fait l'intérêt de leur parole.
12: Une parole pourtant qui n'est pas évidente à faire entendre quand on est ado.
13: Souvent on nous dit qu'on n'a pas la maturité nécessaire, nos idées ne sont pas forcément construites. On est les futures générations, on a quand même le droit d'avoir notre avis. Du coup c'est pour ça que notre professeur a fait ce projet aussi, c'est surtout pour qu'on nous entende plus.
12: Les 5 autres brochures menées par Gilles Roumieux ont été tirées à 120 000 exemplaires.
15: Il faut les écouter, il faut respecter ce qu'ils ont à dire, parce que moi ce qui m'intéresse le plus c'est qu'ils construisent leur propre liberté.
12: Il a déjà en tête la 7e brochure autour des valeurs du sport, de l'égalité homme-femme.
10: Ludovic Labastrou, sa voiture a fini à moitié immergée. Un octogénaire a été victime d'un accident hier à Saint-Laurent-des-Gouzes. Il a fait une sortie de route avant de finir dans un marais. L'homme a quand même réussi à se hisser sur le toit en attendant l'arrivée des secours. En petite Camargue, donc, qui s'apprête à faire face à un afflux de touristes cet été, les hôteliers et les restaurateurs tentent donc de mettre le paquet pour trouver des saisonniers avant le début des grandes vacances. Un job dating était d'ailleurs organisé hier au Purple Campus de Marguerite, où s'est rendu Xavier Ponroy. Vous l'entendrez tout à l'heure à 6h30.
7: Un afflux qui pose des problèmes de logement, le logement qui est aussi au cœur des enjeux autour du vieillissement de la population.
10: Oui, d'après une étude de l'INSEE publiée cette semaine, la France comptera un tiers de seniors en 2070. Certains vieilliront peut-être au Cloroman à Saint-Paulet-de-Caisson. C'est une résidence de 14 logements construite il y a 4 ans par la mairie et le département. Les 18 habitants qui disposent d'une salle commune pour se retrouver vivent en parfaite indépendance dans ce bâtiment. Son fonctionnement est financé à hauteur de 50% par la Caisse nationale de solidarité pour l'autonomie, dont le président est conseillé par Geneviève Manarino.
16: La question des financements et des moyens, surtout dans les départements, elle est extrêmement prégnante. Le contexte économique est parfois un peu inquiétant. Alors oui, il faut être vigilant sur la dépense publique et la dépense sociale, mais il faut quand même se dire que, et d'une, notre population est très vieillissante et qu'il va falloir répondre à des besoins. Voilà, on a les chiffres 2030-2050, plus de peut-être 30 ou 35% de plus de 75 ans. La dépendance et des paramètres de santé peut-être aussi qui sera. Donc la responsabilité de l'État et de la CNSA, c'est aussi d'assurer via des partenariats départements, ARS et les porteurs de projets, d'assurer des réponses à ces personnes.
10: Geneviève Manarino, conseillère du président de la Caisse nationale de solidarité pour l'autonomie avec Thomas Bonnet. Les suites de l'affaire Liana, la députée de Lozère demande à l'État de faire de la protection des enfants une priorité nationale. Sophie Pontel vient de signer une proposition de loi qui doit permettre de mieux lutter contre les violences sexuelles sur mineurs. Et puis Patrick Bruel, Bruel, lui, est ressorti libre, mais sous contrôle judiciaire hier soir du tribunal de Nanterre. Le chanteur a été mis en examen dans 4 affaires de viol, tentative de viol, agression sexuelle et harcèlement moral. Des faits qui couvrent la période de 2008 à 2019.
7: Allez, plus léger avec ce portrait, celui d'un Lozérien, Quentin, qui est un véritable marathonien des Coupes du Monde de foot.
10: Qui débute ce soir à Mexico, c'est Philippe Galzin. Il a assisté à toutes les finales des Mondiaux depuis 1974. Il a donc vu de ses propres yeux la main de Dieu de Maradona en 86, le doublé en 98 et le coup de boule en 2006 de Zizou. Bref, à 74 ans, il s'apprête à décoller pour l'Amérique du Nord. Et avant son départ, Saïd Makhloufi, vous avez recomposé avec lui l'album Panini de ses plus beaux souvenirs.
17: Premier match de Coupe du Monde.
18: Le premier match que j'ai vu en Coupe du Monde, c'est Allemagne-Pologne à Francfort.
17: Le plus beau stade de foot.
18: Le stade Aztec, à Mexico.
17: Le meilleur public.
18: L'Argentine.
17: Alors qu'aux États-Unis, c'est pas trop ça.
18: Hein. Les Américains, le paysan du Kansas, il sait même pas que ça existe, le soccer. Ils appellent ça le soccer, ils appellent même pas ça le football.
17: Plus beau but de Coupe du Monde.
18: Ah, le plus beau but de la Coupe du Monde, c'est le second but de Maradona contre l'Angleterre en 86. Diego Armando Maradona.
17: Diego Maradona ou Lionel Messi?
18: Oh non, on ne peut pas comparer. Diego Maradona, pour moi, il est 100 fois supérieur à Messi.
17: Le plus grand match de l'histoire?
18: Le plus grand match de l'histoire des Coupes du Monde, c'est France-Brésil à Guadalajara.
17: Alléluia.
18: En 86, où on gagne au pénalty. Après un match extraordinaire.
17: Une finale inoubliable.
18: La première de la France, en 98.
17: La France, favorite cette édition?
18: Non, je ne le sens pas.
17: C'est votre?
18: Ce sera la 14e. Pas mal.
17: Ouais, c'est pas mal du tout.
10: Oui, ce serait encore mieux si les Bleus pouvaient nous ramener la Coupe du Monde à la maison. Elle commencera mardi pour les hommes de Didier Deschamps contre le Sénégal. En attendant, premier match d'ouverture ce soir à Mexico. Mexique, Afrique du Sud, coup d'envoi 21h. Et puis le capitaine des Crocos prolonge avec le Nîmes Olympique. À 37 ans, Pablo Martinez a décidé de retarder son départ à la retraite pour aider son club avec qui il a connu la Ligue 1 à retrouver au moins la Ligue 3, la troisième division du foot français.
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7: Moi aussi, bon, retarde mon départ à la retraite, Quentin.
10: Ah bon?
7: Non, ouais, pas, je le sens pas. Finalement, je reste.
10: Fait au moins la Coupe du Monde.
7: Bon, la météo.
10: Oui, pour
7: c'est aujourd'hui. C'est du bleu, comme nos bleus. Avec
10: on ne verra pas ce soir.
7: C'est légèrement voilé, Quentin. Aujourd'hui, c'est en fait comme hier et comme avant-hier, avec également du vent. 45 km/h pour les Lozériens, jusqu'à 60 pour les Gardois autour du littoral et le long du Rhône. Côté température, ce matin, vous nous écrivez déjà sur la page Facebook. On vous remercie. Bon réveil. Corinne nous donne 16 degrés à Beauvoisin. On aura cet après-midi 18 à Langogne, 21 à Villefort, 26 au Vigan et à Blauzac, 27 à Saint-Hippolyte-du-Fort et à Alès, et jusqu'à 28 à Aimargues et Manduel ou encore Nîmes. 28 à 29 degrés du côté de Congény. Et puis n'oubliez pas de nous écrire aussi via WhatsApp, ça fonctionne, hein, 04 66 21 36 37 pour nous donner vos points météo, pour prendre des photos si vous avez des galères sur la route. Voilà, vous nous contactez, vous nous laissez des messages, messages vocaux également, ça fonctionne.
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7: Alors on vous donne quoi le matin? On vous donne l'énergie pour vous lever du bon pied, puis on vous offre de la musique et de la bonne musique. Jean-Jacques Goldman, tout de suite, je te donne.

0: Le rayon de soleil de votre début de journée, rayon de soleil musical évidemment. Jean-Jacques Goldman à l'instant avec Ici Gare Lozère.
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0: Jeudi 11 juin, bonne fête au Barnabé. On va démarrer l'éphéméride au cinéma avec deux sorties importantes à l'époque. Hein. 11 juin en France, E.T. en 1982.
3: E.T. téléphone maison.
4: Mon Dieu, ça y est, il parle.
0: Eh ben oui, il parle, l'extraterrestre. Oui. Et puis le premier Jurassic Park, là c'est en 1993, aussi en juin évidemment. Parmi les événements marquants de ce jour, en 2005, la libération de la journaliste Florence Obona, libérée par ses ravisseurs après 157 jours de détention en Irak. Bon anniversaire à Hugh Laurie, Dr House, 67 ans. Générique de cette série culte et mythique. 57 ans pour l'ancien chroniqueur du Morning Live, Magloire. Et puis Joshua Jackson, vu dans la série Dawson, à 48 ans. Je parlais du Dr House, notre docteur à nous, Dr Kirzek, va nous dire ce qu'il faut manger là, en ce moment, à 6h14 au petit-déj. Le pain, surtout, le meilleur pain pour notre santé. À tout de suite.
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0: 6h15, bon réveil. Alors, quel pain vous mangez le matin, là, comme ce matin, au petit-déj, semi-complet, complet, au levain? C'est le sujet de la consultation du docteur Kirzek. Bonjour docteur, on petit-déjeuner avec vous donc aujourd'hui.
8: Bonjour à tous. Le pain est presque un sport national en France. 82% d'entre nous en mangent chaque jour, souvent autour allez, de 100-120 grammes par jour. Évidemment, on pense à la baguette, à notre tradition, notre fierté. Sauf que voilà, pour certains, ça rime avec ventre gonflé, des petits kilos qui s'installent. Une simple tartine de pain blanc et soudain, vous ressemblez à un ballon de baudruche. Vous avez l'impression que votre pantalon rétrécit en plein milieu de la matinée. Ben oui, c'est le problème numéro un. Ce sont les ballonnements avec la farine blanche parce qu'elle est pauvre en fibres et ses glucides sont mal digérés par certains intestins. Donc, ça va faire mal. Ça va provoquer un intestin irritable. Vous ajoutez à cela le gluten chez qui les personnes sensibles vont provoquer des inconforts digestifs. Problème numéro 2, la prise de poids. Le pain blanc, ça a un index glycémique élevé, proche de 70. Ça veut dire quoi? Ça veut dire que ça fait grimper votre glycémie en flèche et la redescendre tout aussi brutalement, ce qui vous donne faim une heure après. Quand on a faim, qu'est-ce qu'on fait? On grignote et en plus, il n'y a pas beaucoup de fibres. Donc non, le pain ne fait pas grossir par nature. Ce qui pose problème, c'est la qualité du pain et la quantité.
0: Mais quel pain vous nous conseillez donc, docteur?
8: Le pain au levain, idéalement complet ou semi-complet, est très intéressant sur le plan nutritionnel. Le levain est incroyable car les micro-organismes transforment la farine. Et grâce à la fermentation lente, les bactéries lactiques et les levures naturelles vont prédigérer un peu, ils vont faire une partie du boulot à votre place, une partie des glucides et du gluten. Résultat, le pain au levain est bien plus digeste, moins de ballonnements et un index glycémique plus bas que la baguette blanche, ce qui va limiter les pics de sucre et les fringales. En plus, vous avez des vitamines, du fer qui vont être plus disponible pour votre organisme. Bref, c'est un vrai allié pour votre microbiote. Donc, chez le boulanger, demandez s'il est au levain pur hein, et non à la levure industrielle. Observez une croûte épaisse, une mie irrégulière. Ça, ce sont des gages de qualité. Deuxième option, il y a le pain de seigle aussi. Hein, il est moins connu, mais il est excellent pour ceux qui redoutent le gluten ou les FODMAPs. Hein, vous savez, c'est ces sucres qui fermentent dans l'intestin. Le seigle a un index glycémique bas aussi, donc c'est excellent. Et puis, troisième option, c'est le pain complet pour ceux qui le digèrent très bien, qui est très riche en fibres. Donc, ça, c'est bien. Conseil pratique, quel que soit votre choix, variez les plaisirs, variez les pains et changez de pain en évitant le blanc qui est trop raffiné, qui va vous ballonner. Allez, d'ici là, portez-vous bien.
0: Merci docteur. Et vous, quel pain vous mangez le matin à 6h17? Vous pouvez nous le dire en nous écrivant via WhatsApp, on est curieux. 04 66 21 36 37, message vocaux, ça fonctionne également. Nick Kershaw, The Riddle avec Ici Gare Lozère.

0: Nick Kershaw avec ici Garloser, une pépite hein, de Riddle à l'instant, 6h21. L'air au club d'Alès et des Cévennes à Adou, entre Nîmes et Alès, vous invite à découvrir le quotidien de ces passionnés, dont Axel, un pilote formé au sein même de ce club.
1: Alors c'est un aérodrome avec une piste qu'on appelle Endur, donc qui est revêtue, qui fait 1400 mètres. C'est la seconde piste revêtue dans le Gard, juste après Nîmes-Garonne. Il n'y en a pas d'autres, justement. Elle a été utilisée à plusieurs reprises. Alors à l'époque, il y avait un pélicandrome qui servait d'aide pour la défense contre les incendies. Les pompiers qui viennent se ravitailler en carburant quand ils ont besoin de faire des surveillances au niveau des feux de saut, des feux de forêt. Et les passionnés comme nous, donc voilà, nous on est élèves pilotes. On est pilote et beaucoup d'élèves pilotes également au sein de l'aéroclub à évoluer et vivre notre passion du mieux qu'on le peut. C'est venu petit à petit, on va dire. Bon, jeune, il y a forcément, moi ça avait commencé un petit peu avec les jeux de simulation d'avion, Flight Simulator et autres. Et après, le fait de connaître le fait que ce soit accessible, justement, c'est venu via ce qu'on appelle un vol d'initiation, où c'est un cours de pilotage qui dure un petit peu moins d'une heure. Donc c'est une première leçon de pilotage qui fait découvrir un petit peu les rudiments. Et c'est ce qui m'a fait me prendre au jeu et qui m'a donné envie, justement, de passer la licence et de pouvoir continuer à voler derrière. Alors moi, j'ai toujours été passionné de mécanique avant tout. Donc c'est justement le fait qu'il y ait de la mécanique et puis l'aérodynamique, enfin, se retrouver en l'air... Et des paysages qui sont magnifiques, surtout dans notre région. Donc, ça donne envie d'y retourner et voir ce qu'on peut faire et où on peut aller. Alors, ce qu'on voit très facilement quand on décolle le dos, donc il y a le Mont Bouquet qui est juste à côté, mais dès qu'on prend un petit peu de hauteur, sans forcément monter très haut non plus, mais on voit très vite le Mont Ventoux. On a rapidement visuel aussi sur les Cévennes ainsi que la mer. Donc, il y a un paysage à couper le souffle. Alors, moi, je suis jeune diplômé. Ça fait, j'ai le diplôme depuis novembre 2025. Donc ça fait 7-8 mois maintenant. Et après, on peut voler un petit peu toute l'année. C'est vrai que dans la région, on a une météo qui est clémente par rapport à d'autres régions. Donc ça permet de se faire plaisir et de bouger un petit peu. On peut voler tout seul, on peut emporter des amis, de la famille et prévoir des journées sur des distances qui sont bien plus conséquentes que ce qu'on pourrait le faire en voiture. Par exemple, l'an dernier, on est parti avec des amis pilotes en Corse pour la journée, avec un restaurant, la plage au milieu et un retour sur Alès dans la journée. Donc c'est sûr que c'est pas faisable autrement qu'avec l'avion à disposition. Les sensations que ça procure, alors déjà, c'est le fait d'être dans le ciel, c'est la liberté, principalement. L'impression d'avoir le ciel que pour soi, même si on est en liaison radio en permanence avec d'autres appareils et des contrôleurs, on sait plus ou moins les autres avions où ils se situent. Et cette sensation de liberté, et puis le fait de ce qui est vraiment surprenant au début, c'est les distances, on ne voit plus du tout les distances de la même façon. Et le fait de pouvoir aller à des endroits qui sont beaucoup plus éloignés assez rapidement, c'est très intéressant.
0: Voilà, Axel, pilote formé au sein même du club, l'aéroclub d'Alès et les Cévennes à Doux entre Nîmes et Alès. Journée portes ouvertes dédiée à l'aviation ce dimanche. Visite d'appareils, vol de découverte pour toucher du doigt le rêve de voler. Le rêve de conduire aussi à 6h24 avec Louane tout de suite. Je sais pas freiner.

0: Louane, avec ici Garloser, conduire 6h27, bon réveil, bon début de jeudi, nous sommes le 11 juin et la météo des astres, votre horoscope, c'est dans un instant.
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0: 6h28, comme promis, l'horoscope de ce jeudi 11 juin avec vous, Catherine Viguier. Bonjour. Alors, il y a deux tendances astro hein, aujourd'hui.
6: Exactement. Et la plupart des natifs du Zodiac vont respirer.
7: Bélier, une journée toujours aussi tonique et surtout qui vous fait la part belle, alors allez-y.
6: Taureau, vous aurez sans doute quelques inquiétudes, mais vite dissipées.
7: Gémeaux, avec enthousiasme, vous vous affirmez au grand jour, que cela plaise ou pas.
6: Cancer, vous êtes en attente d'une réponse. Sachez-le, si c'est non, d'autres issues existent.
7: Lion, vous avez envie de voyage, envie de vous changer les idées et vous y parviendrez.
6: Vierge, vous êtes obligé d'être attentif à votre santé et à un travail qui vous plaît d'ailleurs.
7: Balance, avec joie, vous relevez un défi, peut-être dire oui à un être aimé.
6: Scorpion, attendez demain pour bouger, ce n'est pas une question pour subir en attendant.
7: Sagittaire, excellente journée. Si vous n'aviez pas le moral, eh bien ça va beaucoup mieux.
6: Capricorne, dans le monde du travail, en société, et vous vous faites remarquer.
7: Verseau, ce qu'il y a de bien, c'est que vous ne vous faites plus d'illusions, mais c'est parfois un peu pesant.
6: Poisson, il y a de la douceur dans votre vie, y compris aujourd'hui avec tout de même l'argent en actualité.
7: Et pour nous tous, se faire une place de roi, de reine, n'importe où.
0: Bon, Quentin, vous avez entendu, on est balance hein, tous les deux. Peut-être oui. Dire oui à un être aimé.
8: Oui.
0: On aime les auditeurs, donc on.
8: Je sais pas qui je vais le dire alors.
0: Moi non plus.
8: J'aime pas grand monde.
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0: Infernal. Après un tour de l'info, Quentin, le casse-tête des hôteliers restaurateurs dans l'info d'ici.
9: Pour trouver des saisonniers avant le début des grandes vacances, serveurs, cuisiniers, des postes qui séduisent de moins en moins depuis la pandémie de Covid. Un job dating était organisé à Marguerite. On en reparle après 90 secondes d'info et dans le France. Avec Audrazo, il est 6h30.
10: Patrick Bruel échappe à la détention provisoire, mise en examen pour viol, tentative de viol, agression sexuelle et harcèlement sexuel dans 4 dossiers. Le chanteur est ressorti libre dans la nuit sous contrôle judiciaire. Il a interdiction de contacter les plaignantes et de fréquenter les salons de massage. L'image de la nuit, ce sont ces centaines de supporters qui attendaient l'équipe de France de foot à leur camp de base à Boston. Les Bleus sont arrivés, ça y est, selfie, autographe, c'est le jour J. Coup d'envoi du mondial ce soir avec le match Mexique-Afrique du Sud. En France, la DNSP, la Direction de la Sécurité publique, alerte sur des risques de débordement pendant ce mondial. 23 matchs sont considérés comme à risque, ceux de la France, du Portugal, du Sénégal, de l'Algérie, du Maroc, de la Tunisie et de la Turquie. Les États-Unis reprennent leur frappe sur l'Iran. Des explosions ont retenti dans le pays cette nuit. L'Iran riposte. Téhéran annonce avoir frappé des bases américaines à Bahreïn et au Koweït et prévient que tout navire qui passera par le détroit d'Ormuz sera, je cite, pris pour cible. C'est une victoire. La voix des avocats a été entendue. Réaction de la conférence des bâtonniers après le retrait de la mesure de plaider coupable. Gérald Darmanin renonce. La mesure est retirée de son projet de loi sur la justice criminelle. Elle proposait des procédures simplifiées et des peines négociées. Une pensée ce matin pour les 500 000 élèves de première qui se préparent à plancher sur le bac de français. L'épreuve commence à 8 heures avec au programme dissertation, essai ou commentaire de texte.
9: Merci Audrazo, retour en Lozère et dans le Gard où l'été approche à grands pas, saison qui va amener son flot de touristes. Les hôteliers et les restaurateurs n'ont plus que 3 semaines pour trouver des saisonniers en cuisine, au service. Des postes qui séduisent de moins en moins depuis la pandémie de Covid. Pour les aider donc à compléter leurs équipes, un job dating était organisé hier au Purple Campus de Marguerite à côté de Nîmes. C'est un reportage de Xavier Ponroy.
11: Arthur Audet, gérant de la maison d'Arthur à Nîmes, vient d'échanger avec plusieurs candidats.
12: On a deux profils qui nous plaisent bien. Après, on n'est pas fermé non plus à prendre un petit jeune, comme soit Baptiste.
13: Il est bien lui, Baptiste.
12: Il présente bien. Donc, c'est tellement compliqué de trouver du monde dans la restauration, des gens qui sont motivés, des jeunes qui veulent se lancer là-dedans parce que c'est un métier qui est compliqué. Les horaires, ils ne comprennent pas forcément ce que c'est au début. Donc, quand ils se rendent compte que les horaires, bah, on travaille le samedi, on peut travailler le dimanche, les jours fériés. Au début, après ça. Ça change. Mais c'est vrai que pour eux, c'est compliqué à mettre en place.
11: Dans ce job dating à Marguerite, une dizaine de restaurateurs sont à la recherche de la perle rare. Kevin Pott gère Food Factory à Saint-Gervaisy. Il cherche
14: un employé pour cuisine.
11: Et le professionnel a l'œil aiguisé.
14: Ça se voit au premier contact, les gens qui en veulent et qui en veulent pas. Bah, si c'est pour venir en parler doucement comme ça, c'est que t'as pas envie. C'est que tu viens juste pour venir.
11: De l'aveu des restaurateurs, c'est particulièrement en cuisine qu'il est difficile de trouver des candidats. À l'époque de l'affiche Recherche cuisinier placardé sur la devanture du bistrot est bel et bien révolu, relate Arthur Audet.
12: Mais jamais à l'abri de tomber sur une bonne surprise. Mais c'est vrai que je pense, non, ça se fait de moins en moins. C'est surtout du réseau, c'est du bouche à oreille, c'est les écoles comme Purple Campus. Mais il y a plus d'offres que de demandes. Ce qui est un peu triste quand même, parce que c'est la première économie de France étoilée restauration. Et si vous enlevez ça, c'est un peu compliqué.
11: Le recrutement se fait donc parfois de plus en plus jeune auprès des organismes de formation comme le Purple Campus de Marguerite, où travaille Laurence Valero. Mais même là, il est parfois difficile d'attirer.
15: Le métier attire moins, alors que nous, on fait un travail ici, l'école de Purple Campus, sur justement ce métier qui, si on a la passion de la cuisine, la passion du service, ça peut vous ouvrir des portes exceptionnelles. Je pense qu'aujourd'hui, ceux qui attirent un peu moins, ben, vous le savez, c'est la génération Z. Eux, ben, c'est vrai que bon, le travail, c'est 8h midi et 14-17h.
11: Le Purple Campus de Marguerite forme environ 200 élèves dans sa filière hôtellerie, restauration, tourisme.
9: Xavier Ponroy, reportage à réécouter. 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
0: À la une également ce matin, ce Lozérien, Quentin, qui s'apprête à s'envoler pour l'Amérique du Nord.
9: Pour assister, écoutez bien, à sa 14e Coupe du Monde. Elle débute ce soir à Mexico. C'est Philippe Galzin, ici Garlozer, l'a rencontré. Vous entendrez ses anecdotes, ses plus beaux souvenirs aussi dans le journal de 7h. Mais d'abord, on va reparler évidemment du temps pour aujourd'hui. Ce sera de belles éclaircies, globalement.
0: Oui, principalement, malgré un ciel un petit peu voilé, mais de beaux rayons de soleil dans le Gard et en Lozère ce matin et cet après-midi, avec du vent aussi. 45 km/h en moyenne pour les Lozériens, jusqu'à 60 pour les Gardois qui habitent autour du littoral et le long du Rhône. Vos températures ce matin sur notre page Facebook, ici Gard Lozère. Marie-Laure est au Bondon en Lozère avec 9 petits degrés ce matin. André, dans le Gard, à Boissy-Gaujac avec 15 degrés. Cet après-midi, 20 à Mende, 21 à Florac, il fera 26 à Saint-Ambroise et Saint-Anastasie, 27 à Sumène et Vézénobre, et jusqu'à 28, voire même peut-être 29 au plus fort de l'après-midi, à Vauvert ainsi qu'à Sommières. Et puis vous nous écrivez également, pas que sur Facebook, mais via WhatsApp, au 04 66 21 36 37. On a Véronique, tout à l'heure, on parlait du pain que vous mangez le matin, là, au petit-déj en ce moment. Véronique nous a écrit via WhatsApp, elle nous a envoyé un petit message en nous disant pour moi, ça sera pain aux céréales pour avoir, faire le plein de vitamines. Très bon avec un petit café et un peu de beurre. Merci Véronique pour le message. Vous pouvez nous faire des audios aussi, hein, ça fonctionne. 04 66 21 36 37. On est connecté.
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0: Dans un instant, ça bouge avec Alex Monfort à parler évidemment du match d'ouverture ce soir de la Coupe du Monde. D'abord, Hong Kong Star France Galles avec ici Gare Lozère. Bon réveil avec nous.

0: Petit solo de guitare qui va bien le matin à quasi 7h20 avec Ici Garloser et France Gall, Hong Kong Star.
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0: Ça bouge, les sports dans le Gard et en Lozère avec vous, Alex Montfort. Bonjour, foot nostalgie toute cette semaine à l'occasion du coup d'envoi. Ça y est, ce soir, 21h de la 23e Coupe du Monde.
3: Mexique, Afrique du Sud à Mexico, match d'ouverture de la Coupe du Monde 2026 et ce soir à 21h heure française, 13h heure mexicaine. Un temps nuageux, voire orageux attendu sur place. La température, elle, n'excédera pas 25 degrés à Mexico. Condition quasi idéale pour ce match inaugural. Ex-arbitre professionnel, Philippe Malige, lui, se souvient d'un autre match d'ouverture il y a tout juste 36 ans.
4: C'est le match d'ouverture de la Coupe du Monde 1990. La Coupe du Monde qui s'est déroulé en Italie et le match opposait l'Argentine, qui était tenante du titre, au Cameroun. Ben là, c'était déjà une époque dorée pour l'arbitrage français puisqu'il y avait deux arbitres qui participaient à cette Coupe du Monde. Il y avait Joël Quiniou et Michel Vautreau qui avaient eu l'honneur de officier lors de ce match d'ouverture.
3: Argentine-Cameroun, vendredi 8 juin 90, le match d'ouverture de la 14e Coupe du Monde de football, sans la France, déjà absente de l'Euro 88. Les Bleus en pleine transition à l'époque, après la génération dorée de 82 et 86. Pas de Bleus en Italie donc, mais le début d'une nouvelle ère pour tout le monde.
4: Ça a été un peu un tournant dans les règles et dans l'arbitrage, cette Coupe du Monde, puisque c'était les premières consignes données aux arbitres de sévérité quand il y avait des tacles dangereux. Consignes avaient été données de mettre des avertissements, alors que pour ceux qui s'en souviennent, les années précédentes, quand l'arbitre sortait un avertissement, il fallait vraiment qu'il y ait une agression. Là, on avait dit aux arbitres, il faut être sévère, il faut sanctionner les gestes dangereux.
3: Sanctionner les gestes dangereux pour mieux privilégier le beau jeu. La consigne avait été appliquée à la lettre par l'arbitre français de ce match d'ouverture. La toute première confrontation de l'histoire entre l'Argentine et le Cameroun. Deux sélections aux effectifs inoubliable.
4: Le Cameroun avec Roger Mia, Nkono dans les barres, enfin c'était des joueurs aussi emblématiques, avait gagné 1-0 tout en finissant à 9 puisque Michel Vautreau avait exclu deux Camerounais pendant le match. Il faut pas oublier quand même que dans l'équipe argentine, il y avait des joueurs comme Caniggia, Buruchaga et bien sûr Maradona. Le Cameroun avait gagné 1-0 sur un but de François Omambiik. D'ailleurs, un but très spectaculaire puisque ça avait été une tête smatchée à 2,96 m de hauteur, soit 3 cm de plus que le fameux but de la tête de Cristiano Ronaldo.
3: 3 cm plus haut que Ronaldo en février 2013. Un saut à 2,93 m pour marquer avec le Real face à Manchester United. En 90, l'Argentine, battue par le Cameroun en match d'ouverture, avait été jusqu'en finale perdue face à l'Allemagne. Ce soir, début d'une nouvelle épreuve et mardi, attention, entrée en lice des Bleus, match à suivre en direct sur Ici.
0: Et oui, mardi soir, France-Sénégal en direct, vous le disiez Alex Montfort, merci, en direct et en intégralité sur Ici à partir de 21h, tous les matchs des Bleus d'ailleurs à vivre en intégralité, les matchs de la Coupe du Monde grâce à Ici. Il y a le journal de la Coupe du Monde aussi qui sera à 13h20 dans Ma France. 6h43, bon réveil, excellent jeudi avec les conseils du Veto dans un instant.
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0: Nous sommes le 11 juin, l'été est quasi là, les herbes hautes envahissent les chemins et avec elles, le pire ennemi de nos chiens est là également, c'est l'épillé. On est avec le docteur Pierre Fabin pour en parler. Bonjour docteur, vous êtes notre véto. Alors c'est quoi exactement l'épillé ?
8: L'épillet, qu'on appelle aussi spigao dans certaines régions, c'est une petite herbe sèche très commune. Elle a la forme d'un harpon avec des petits poils raides orientés vers l'arrière, un peu comme un épi de blé. À cause de cette forme aérodynamique, l'épillet ne peut avancer que dans un seul sens. Il va s'accrocher au poil de votre chien pendant la balade, puis avance insidieusement à chaque mouvement. C'est un vrai projectile qui s'infiltre partout, entre les doigts des pattes, dans les narines, les oreilles ou même les voies génitales.
0: Bon, concrètement, une fois rentré de promenade, quels sont les signes d'alerte qui doivent nous faire suspecter la présence d'un épillet ?
8: Alors, les symptômes sont souvent très brutaux. Si l'épillet est rentré dans une oreille, votre chien va secouer la tête frénétiquement et couiner de douleur. S'il l'a reniflé et qu'il est coincé dans le nez, vous assisterez à des éternuements ultra-violents en rafale. Votre chien se frotte le museau par terre et peut même saigner des narines. L'autre grand classique, c'est la patte. Si votre chien se met soudain à boiter et à se lécher le dessous de la patte, avec obsession, regardez entre ses coussinets. Vous y verrez souvent un petit trou rouge et gonflé avec du pus qui sointe. C'est le point d'entrée. Et n'oubliez pas les yeux, un œil subitement fermé et rouge est une vraie urgence.
0: Alors si on voit les pieds dépassés, comment on doit réagir ? Est-ce qu'on sort la pince à épiler ?
8: Alors si l'épillet est juste accroché dans les poils ou qu'il dépasse très clairement de la peau, oui, tirez-le doucement dans l'axe avec une pince à épiler sans le casser. Mais si la graine est dans l'oreille, le nez ou que le trou de la patte est refermé, ne touchez surtout à rien. N'essayez jamais de fouiller à l'aveugle dans l'oreille avec une pince. Vous allez pousser l'harpon encore plus loin et percer le tympan. Foncez chez votre vétérinaire qui ira le chercher en toute sécurité. La vraie solution, c'est la prévention. Cet été, évitez de jeter la balle dans les herbes hautes et sèches. Et surtout, au retour de promenade, inspectez systématiquement votre chien sous toutes les coutures.
0: Merci Pierre. Tiens, j'en profite pour lancer une petite annonce. Elle s'appelle Uzi, c'est une chienne, elle a 5 ans, elle s'entend avec ses congénères, elle adore les balades et les câlins. Elle rêve d'un avenir serein. Vous pouvez l'adopter en contactant la garde animalière beaucairoise. Vous avez les coordonnées sur notre page Facebook. J'ai posté la petite photo de Uzi sur notre page Facebook, ici Gare Lozère. Dans un instant, les 3 plus. Pratique, ludique, utile, sympathique, ça sera juste après la bande à Bodo. Voici U2 ce matin avec le magnifique et le bouleversant One, 6h47.

chair de poule garantie, hein, frisson garanti avec ce morceau sublimissime de Yuto, c'était One avec ici Garlozer. 6h51, les 3 plus, pratique, ludique, utile, sympathique. On va parler de la ludothèque itinérante en Pays d'Uzès ce matin, la ludothèque du Pays d'Uzès qui propose des animations gratuites, hein, des jeux de société, de construction, sportifs, jouets, grands, voilà, des jeux en bois. Cette ludothèque itinérante s'arrête ce samedi, donc de 10h à midi à la médiathèque de Saint-Quentin-la-Poterie et de 15h à 17h dans le parc du Duché à Uzès, et c'est gratuit. On va parler de l'art romain maintenant. Aujourd'hui ouvre la nouvelle exposition du musée de la Romanité. Le Louvre, dont les salles romaines sont fermées en ce moment, prête une centaine de chefs-d'œuvre pour une exposition impressionnante, hein, autour de la place de l'art dans la vie quotidienne des Romains. Et puis la mairie de Bernice vous informe, hein, informe les habitants de la commune. Jusqu'au 30 septembre, la collecte des ordures ménagères sera assurée deux fois par semaine, les mardis et vendredis, dans le cadre de l'organisation estivale mise en place par Nîmes Métropole. Faut sortir vos bacs la veille au soir, donc à partir de 19h, soit les lundis et jeudi. J'espère que vous avez tout noté. 6h52 avec ici Garlozer. Tiens, on célèbre finalement ce début de journée, ce presque week-end, hein, le jeudi, on pense au week-end. Oui, on fait la fête. Allez, Amir, bienvenue.

0: Amir, avec ici Garlozère. Alors la fête, ça va pas être la fête pour les 500 000 élèves de première générale et technologique qui vont plancher aujourd'hui sur l'épreuve anticipée de français du bac. Le ministre de l'Éducation a d'ailleurs demandé aux correcteurs d'être plus sévères. On va en parler dans quelques secondes du bac de français, une terrible épreuve. On sera avec nos humoristes pour essayer de d'être un petit peu moins stressé, moins tendu, surtout pour nos élèves.
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0: Bon début de jeudi, bon réveil à 6h58. Il a laissé de mauvais souvenirs à certains d'entre nous et à Fred Ballard aussi visiblement. Le bac français est de retour, l'occasion de nous replonger dans la langue la plus complexe de la galaxie, disons-le, dans l'humour en tube tout de suite.
10: C'est vrai que la langue française est une langue avec des expressions bizarres quand même. C'est la seule langue au monde, par exemple, où tu peux dire qu'un buraliste s'est fait passer un tabac.
11: Ah, c'est sûr que c'est un comble hein, quand on y pense, et c'est ce qui fait le charme poilant de cette langue que même Roland McDan a du mal à comprendre parfois.
10: J'aimerais aussi qu'on m'explique pourquoi dans la langue française, quand on veut avoir de l'argent devant soi, il faut le mettre de côté. En français, tu peux dire « je suis tombé dans les pommes » et après j'avais les jambes en compote. J'ai même remarqué, quand un mot masculin n'est pas sympa, eh ben ils le mettent au féminin. Avant on disait un licenciement, aujourd'hui on dit une restructuration.
11: Voilà, donc ça se confirme, le genre féminin adoucit la vie. Et avec un peu de chance, ça peut aussi sauver une copie à l'écrit du bac français. Tout dépend des barèmes de correction. Si c'est Tristan Lucas qui s'en occupe, il y a des écarts de langage qui ne passeront pas.
12: Au jour d'aujourd'hui, moins un point. Tu commences ta phrase par « moi, personnellement, je », moins 3 points. Les gens y croient, retrait de permis direct. Comme les gens qui rajoutent l'expression « quand on y pense » à la fin des phrases. Il y a de plus en plus de pauvreté, c'est dramatique quand on y pense. Et c'est vrai que quand on n'y pense pas...
11: Ah bah oui, il y en a beaucoup moins quand on n'y pense pas que quand on y pense. C'est l'inverse avec les fautes d'orthographe. Hein. Moins on y pense, plus il y en a. Et plus il y a de perles sur les copies du bac français, plus ça fait marrer les correcteurs. Donc rions un peu en attendant la note finale.
0: Alors vous maniez la langue française à la perfection. Je parle des auditeurs d'Ici Garlozère, ou en tout cas le stylo pour nous écrire sur la page Facebook Ici Garlozère, pas avec le stylo. Martine nous donne 6 degrés ce matin à Aumont-Aubrac. Elle nous dit vivement ce week-end pour avoir de la chaleur. On va en parler, même si on n'est que jeudi, on va en parler de la météo du jour, évidemment, de demain et de ce week-end avec Julien, sujet de météo Gare après les infos.
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0: Nous sommes donc le 11 juin et il est 7h. Bienvenue, bonjour à tous. Quentin Pérez de Tudela pour l'info de ce jeudi. Bonjour Quentin.
7: Bonjour à tous.
0: À la une donc, ce compte à rebours qui a débuté en Lozère et dans le Gard pour les professionnels de l'hôtellerie-restauration.
7: Ils n'ont plus que 3 semaines maintenant pour compléter leurs équipes. Besoin de serveurs, besoin de cuisiniers. La main d'œuvre se fait rare, mais ce n'est pas parce que les jeunes, comme on l'entend souvent, ne veulent plus travailler. Le problème, et c'est surtout vrai sur le littoral, c'est que les saisonniers ont du mal à se loger. Frédéric Sanchez est le secrétaire de l'UMI dans le Gard, c'est le syndicat de l'hôtellerie-restauration.
13: Le logement de saisonniers au bord de mer, c'est cette difficulté-là, plus que celle du manque de candidats. C'est le manque de logistique pour accueillir ces candidats-là, parce qu'évidemment, tous ceux qui postulent au Gros du Roi ne sont pas Groslins ou Aigues-Mortais, quoi. Il y a des initiatives au Gros du Roi, il y a la mairie qui dédie un village des saisonniers à l'intérieur du camping de l'Espiguette. C'est une bonne initiative, c'est un bon début, mais il faut qu'elle se multiplie, qu'il y ait des initiatives sur les bailleurs sociaux qui se fassent, avec les internats scolaires. On essaie de multiplier toutes les petites pistes. C'est pas une seule grosse mesure qui permettra d'y arriver.
7: Le secrétaire de l'UMI dans le Gard à propos donc des problèmes d'accès au logement pour les saisonniers.
0: Sujet dont on va reparler, Quentin, ce matin avec
7: Charlie Crespe, le maire du Gros du Roi.
0: Oui, avec nous à 7h47.
7: Et pour aider les restaurateurs et les hôteliers justement à embaucher, un job dating était organisé hier au Purple Campus de Marguerite. Xavier Ponroy l'a suivi pour ici, reportage à suivre à 7h30.
0: Le logement, Quentin, qui était l'un des enjeux aussi du vieillissement de la population.
7: Un vieillissement qui va s'accentuer en France. Le pays devrait compter un tiers de seniors en 2070 d'après une dernière enquête de l'INSEE publiée cette semaine. Certains viendront peut-être s'installer au Clos-Romand à Saint-Paulet-de-Queston. C'est un bâtiment de 14 logements où les 18 résidents vivent en parfaite autonomie. Ils ont quand même une salle commune pour se retrouver. C'est ce qu'on appelle l'habitat partagé. Et c'est peut-être le modèle de demain pour permettre à nos anciens de vieillir le plus longtemps à domicile, hein, Thomas Bonnet.
14: La résidence est installée juste à côté d'une pharmacie et d'un cabinet médical. Situation idéale pour Thérèse, 82 ans, qui nous ouvre les portes de son appartement.
15: Voilà, ça c'est la pièce principale.
14: Il y a aussi 2 chambres, une salle de bain et un jardin. Pas question de vieillir ailleurs.
15: Non, j'ai jamais voulu aller en EHPAD.
14: Huguette profite donc des nombreux avantages qui vont avec son logement.
15: De ne pas être seule. On a des animations, on a tout ce qu'il faut. Puis ma vie, je prends ma voiture, je vais où je veux, je fais ce que je veux.
14: Le maire et vice-président du département, Christophe Serre, rappelle que le Clos-Romand n'est pas un EHPAD. Ici, on est autonome et on paye surtout beaucoup moins cher.
16: Le loyer plus l'animation, on est quand même autour entre 600 et 700 euros.
14: Le projet a coûté 1,5 million d'euros, conçu pour permettre aux retraités du coin de rester dans leur commune.
16: Je savais très bien que je n'aurais pas de maison de retraite à Saint-Paulet. Il y en a eu la Pont-Saint-Esprit à Saint-Kilomètre, et que tout le monde n'était pas prêt non plus pour aller en EHPAD, on va dire. Donc je trouve que ça permet de répondre à un besoin de la population.
14: Christophe Serre, qui appelle désormais l'État à poursuivre la réflexion et les investissements sur l'autonomie des seniors et leur prise en charge en EHPAD ou ailleurs.
7: Un reportage à Thomas Bonnet à Saint-Paulet-de-Caisson. Lui a réussi à se hisser sur le toit de sa voiture pour attendre les pompiers. Un automobiliste de 80 ans a atterri dans un marais hier à Saint-Laurent-des-Gouzes. Victime d'une sortie de route, il a été secouru. C'est à lire sur ici.fr. Les secours qui ont aussi été mobilisés pour combattre un incendie. Hier à Lussan, un feu de broussailles, il a pris au bord d'un champ d'oliviers. C'est un avion de reconnaissance en exercice dans les Cévennes qui a repéré le brasier. 4 mètres carrés sont partis en fumée.
0: Elle va faire son grand retour après 9 ans d'absence à Vauvert. L'affiche de la corrida formelle du 9 août prochain a été présentée hier.
7: 3 toreros français seront en piste. Les Nîmois, El Rafi et Léa Vicens. Et le Biterrois, Sébastien Castella. C'est un cartel digne d'une arène de première catégorie dans le temple de la course camarguaise. L'ancien rasteur Adrien Poujol organise cette corrida.
17: C'est un cartel que nous avons annoncé hier soir de très haute qualité, avec les présences exceptionnelles de Léa Vicens, reine du région, de Sébastien Castella, figura del Toreo et triomphateur des dernières Feria de Madrid et de Nîmes, qu'on ne présente plus d'ailleurs, hein, c'est une star de la tauromachie, et El Rafi, de la étoile montante de la tauromachie nîmoise, à qui on a voulu donner sa chance parce qu'il a brillé dans les arènes d'Arles en début de saison. Corrida exceptionnelle avec des taureaux de Nunes et Tarifa, des taureaux qui viennent du Portugal et un lot de taureaux de Borges pour Léa. Je suis très heureux de pouvoir faire cette programmation.
7: Adrien Poujol, le nouveau prestataire de services des arènes de Vauvert, qui promet d'être vigilant après les menaces lancées par Jérém Star, l'influenceur qui a été relaxé pour une action anti-corrida en septembre dernier à Nîmes, appelle ses fans à multiplier ce genre d'action partout en France. Les suites de l'affaire Liana, la députée de Lozère demande à l'État de faire de la protection des enfants une priorité nationale. Sophie Pontel vient de signer une proposition de loi. Elle doit permettre de mieux lutter contre les violences sexuelles sur mineurs. Et puis Patrick Bruel, lui, est ressorti libre, mais sous contrôle judiciaire hier soir du tribunal de Nanterre. Le chanteur a été mis en examen dans 4 affaires de viol, tentative de viol, agression sexuelle et harcèlement moral. Des faits qui couvrent la période de 2008 à 2019.
0: Du foot, pour finir avec ce Lozérien qui s'apprête à embarquer pour l'Amérique du Nord.
7: Où il va suivre, oui, sa 14e Coupe du Monde. C'est Philippe Galzin, 72 ans. Cet habitant de Pont-de-Montvert a assisté à toutes les phases finales de la compétition depuis 1974. Il était au stade pour la main de Dieu de Maradona en 86. Là aussi pour le doublé en 98 et le coup de boule de 2006 de Zinedine Zidane. Bref, il n'a loupé aucune finale du mondial depuis un demi-siècle, Saïd Makloufi.
18: La première,
19: 1974,
18: sur la table de son salon, des centaines de billets,
19: des huitièmes, des quarts, des demi et des finales,
18: de légende.
19: Ça, c'est les billets de la Coupe du Monde au Brésil.
18: Votre plus beau souvenir de Coupe du Monde, Philippe?
19: C'est France-Brésil à Guadalajara.
18: Alléluia, ouais.
19: En 86, où on gagne au pénalty.
18: Votre pire souvenir?
19: Mon pire souvenir, c'est cette finale qu'on perd contre l'Italie.
18: Oh, Zinedine.
19: Le coup de boule de Zidane que moi, je ne vois pas, là.
18: Pas ça, Zinedine.
19: Non. On avait les boules, hein.
18: Vous avez quand même été témoin, Philippe, des plus grands moments de l'histoire du foot.
19: Un privilège. Mais c'est un privilège parce que ça coûte cher.
18: Et cette Coupe du Monde 2026, c'est la plus chère.
19: Ah oui.
18: Le pays où on vit le plus football.
19: L'Argentine.
18: Du coup, une Coupe du Monde aux États-Unis, c'est pas top, hein.
19: Ils appellent ça le soccer, ils appellent même pas ça le football. Il va pas y avoir d'intérêt, il y aura pas trop d'ambiance dans les stades.
18: Et pour vous, le football, Philippe Galzin, ça se vit dans un stade.
19: Mais si tu es dans un stade, tu sens les choses que tu sens pas à la télévision, je veux dire.
18: Et notre spécialiste a un très très mauvais pressentiment pour notre équipe de France.
19: Je les sens pas.
18: J'espère que vous vous trompez, Philippe, hein. Et avant de vous laisser, je vous pose une dernière question. France 98 ou France 2018?
19: France 2018.
18: Pour moi, ça restera et pour l'éternité.
20: Je crois qu'après avoir vu ça,
18: France 98.
20: On peut mourir tranquille, enfin le plus tard possible, mais on peut.
7: Et on espère qu'on pourra dire aussi France 2026. Hein. Les Bleus débutent mardi dans la compétition contre le Sénégal. En attendant, le match d'ouverture, c'est ce soir à 21h à Mexico. Mexique, Afrique du Sud. Enfin, pour lui, c'est le Pérou. Rien à voir avec le foot, on parle de paris sportifs. Un gardois vient d'empocher en jouant aux courses 120 000 euros. Ah oui. Il n'a parié que 3 euros en plus au bar Le Détour en Provence, sur le boulevard Talabot à Nîmes. C'est tout simplement dans le Gard, le premier gagnant PMU de l'année.
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7: Bon, et avec ça, ils pourraient nous payer des billets d'avion pour aller voir la Coupe du Monde. Bonjour Julien Sujet.
0: Bonjour Julien.
22: Bonjour Quentin, bonjour Sylvestre.
7: Vous allez la suivre, vous, j'imagine?
22: Bah évidemment, quand même.
7: Bon.
22: Et allez les Bleus.
7: Un pronostic?
0: Oui, heureusement Julien. Oui.
7: Non mais un pronostic.
0: Victoire des Bleus?
22: Victoire de la France, évidemment.
7: Merci Julien.
22: Quelle question.
0: Copier-coller pour la météo entre hier et aujourd'hui, hein, c'est ça?
22: Ah ben c'est exactement ça, une journée très similaire à celle d'hier, toujours une belle luminosité, la présence de fins nuages d'altitude et puis le Mistral qui reste bien présent, des rafales de 40 à 50 km/h à travers le département et ponctuellement on pourra aller jusqu'à 70 km/h près du Rhône.
0: Et pour les températures, on a quoi jusqu'à 28, 29, on n'atteint pas les 30 hein, cet après-midi?
22: Oui, on n'en sera pas loin, 29 degrés pour Aymargues, 28 degrés pour Lézan, Alès et Nîmes et 24 degrés à Valrogue.
0: En quelques mots, la tendance pour demain, voire pour le week-end?
22: Pour ces prochains jours, ça va évoluer très peu. Le Mistral va faiblir petit à petit, mais on maintiendra quand même de très belles conditions, un temps bien lumineux et puis des températures qui gagneront encore quelques degrés.
0: Parfait, que demander de plus? Vous retrouvez tout à l'heure à 8h, dans une heure?
22: Oui, par exemple, à tout à l'heure.
0: Merci Julien.
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0: Et puis n'hésitez pas à nous donner votre petit point météo via Facebook ou via WhatsApp aussi, point météo ou autre, hein, des galères sur la route, etc. Des coups de gueule, vous pouvez nous écrire au 04 66 21 36 37, messages normaux, messages vocaux. Tiens, on sera à la télé tous les matins à partir de lundi, 6h30, 9h, top départ lundi prochain, nouveau moyen pour rester en contact avec nous. Canal 3 de la TNT ou sur l'appli ici, évidemment, c'est gratuit. Ici Gare Lozère, désormais à la radio et à la télé à partir de lundi, 7h09. Jean-Louis Aubert, on se prélasse, les plages. 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

0: Jean-Louis Aubert avec ici Garlozère, les plages, 18 degrés actuellement sur la plage de l'Espiguette au Gros-du-Roi.
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0: Tout à l'heure avec Quentin, on parlait de ce gardois qui vient d'empocher 120 000 euros sur un pari hippique. Dans un instant, mon œil avec la Coupe du Monde, dont on va parler des paris entre amis avant les matchs. A tout de suite, bon début de journée.
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0: À 7h14, mon œil avec vous David Ossiou, bonjour. La Coupe du Monde commence aujourd'hui et avec elle la tradition de parier entre amis.
4: Allez, on va mettre quelques pièces sur les bleus, donc peut-être un billet sur un outsider. Autour d'une table, avec un tableau griffonné sur un papier et une cagnotte pour le meilleur. Ce pari-là, il est sans danger, c'est pour s'amuser. Tant que ça reste entre amis, entre collègues, sans que personne ne prenne aucune commission, ça passe. L'autre pari, le pari en ligne, c'est une autre affaire. C'est encadré par la loi en France, mais aujourd'hui, il y a 1 million d'habitants qui sont maladivement accros. Les 2/3 du chiffre d'affaires de ces plateformes proviennent de joueurs qui ont perdu tout à fait le contrôle. C'est le sociologue Thomas Amadieu qui estime même que les paris sportifs sont parmi les formes de jeux d'argent les plus addictives. Et à la veille de ce mondial, nos meilleurs amis de ces prochaines semaines, ce sont les Bleus. Kylian Mbappé, par exemple, qui a clairement dit qu'il était contre les paris sportifs. Et il a répété encore récemment quand Betclic avait utilisé son image sans son accord. Les paris en ligne, dit-il, ça a détruit des gens que je connais. Lui, Cherki, Doué, refuse d'être les ambassadeurs de ces sites. Dans le même temps, il y avait une campagne de prévention sur les paris sportifs qui était prête à être diffusée à l'occasion du mondial, avec un slogan « Parier, c'est pas rien ». Ça devait commencer à la mi-mai, mais le gouvernement a tout bloqué. C'est étonnant quand même. Des joueurs qui nous protègent plus que l'État, le monde à l'envers. Alors profitez du mondial, faites vos pronostics entre amis. Si vous gagnez la cagnotte, je vous conseille de tout dépenser tout de suite. Moi, j'ai jamais vu un supporter devenir addict à une tournée générale.
0: Alors, il y a 3 cérémonies d'ouverture au programme pour cette Coupe du Monde. Une par pays hôte, évidemment. Ce soir au Mexique, demain, vendredi au Canada avec Michael Bublé notamment. Et puis, dernière cérémonie d'ouverture dans la nuit de vendredi à samedi aux États-Unis à Los Angeles avec Katy Perry en tête d'affiche, s'il vous plaît. Star planétaire, on se met dans l'ambiance là tout de suite à 7h16. Katy Perry, Firework.

Katy Perry avec ici Garloser, Firework à l'instant. 7h20, l'écho d'ici, l'économie de nos entreprises.

0: c'est inclure donc des enjeux environnementaux et sociaux dans la gouvernance, dans les décisions et dans la stratégie de l'entreprise. De manière plus simple, pour expliquer, c'est la RSE se traduit par la manière dont l'activité de l'organisation ou d'une entreprise impacte son milieu social et environnemental, et également la manière dont son environnement a une incidence positive ou négative sur son activité.
1: Alors, vous pouvez nous donner un exemple d'entreprise que vous accompagnez, peut-être pour qu'on ait une idée?
0: Oui, je suis en train d'accompagner là une entreprise de services de nettoyage industriel. Les principaux enjeux auxquels ce secteur de la propreté est confronté sont la sécurité, la santé des salariés, les relations avec les clients, la réduction de l'impact de la prestation sur l'environnement, mais aussi des problèmes de recrutement et de fidélisation des employés. Donc les conseils qu'on peut donner dans ce cas, c'est investir par exemple dans les énergies renouvelables, de prendre en considération des critères environnementaux dans le choix des matériaux ou des machines, de choisir des produits écolabellisés ou sensibiliser aux éco-gestes, de former et donner de la valeur au métier, d'impliquer les salariés dans la prise de décision concernant l'acquisition des outils de travail.
1: Concrètement, est-ce que votre diagnostic, Camélia, votre diagnostic RSE peut aussi aider peut-être un patron local à réaliser des économies? Ça, c'est possible, tout en faisant attention à l'environnement.
0: Ah oui, tout à fait. Ça, c'est justement le but de ce diagnostic. Il y a plusieurs manières de réaliser des économies. D'abord, par la réduction de la consommation de l'énergie. Ensuite, de passer à des sources d'énergie renouvelables. Après, c'est modifier la façon de produire. Et enfin, par la formation et la sensibilisation des salariés. Donc, le diagnostic RSE permet justement d'identifier ces sources de gaspillage et les principaux postes de consommation, de bénéficier aussi des opportunités du marché et de limiter les premiers et transformer en levier de performance les deuxièmes.
1: Alors, dernière question, Camélia, vous qui avez travaillé dans la banque, hein, je le disais au début de cette interview, est-ce qu'une PME, une entreprise bien accompagnée par vos services, aura peut-être plus de facilité, je ne sais pas, à convaincre son banquier pour financer des investissements?
0: J'accompagne justement les PME dans la réalisation des rapports de durabilité. Et ces rapports sont basés sur la norme volontaire VSME qui est proposée par l'Union européenne pour les petites et moyennes entreprises. Cette norme est basée à son tour par un paquet d'aides aux PME et fournit un ensemble d'informations standardisées pour remplacer les questionnaires multiples que les PME reçoivent de leurs partenaires et notamment des investisseurs et des banques. Donc cette VSME est une mesure qui vise à aider les PME à accéder à un financement durable. Aujourd'hui, les banques ne regardent plus uniquement les critères financiers d'une entreprise, le chiffre d'affaires, le résultat, la capacité d'autofinancement, mais aussi son implication dans le changement climatique, la réduction des émissions de gaz à effet de serre.
1: En tout cas, Camélia Nicodin, on a bien compris votre rôle hein, avec ce cabinet que vous venez de lancer, votre cabinet de conseil RSE, responsabilité sociétale des entreprises, pour, je le disais, verdir le plus possible l'économie de notre territoire du Gard et de la Lozère. Je vous remercie, Camélia Nicodin, d'être passée dans l'écho d'ici ce matin. À bientôt.
0: Merci à vous.
1: 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Un moment gastronomique et convivial évidemment, alors dites-moi pour gagner ce repas, qui a écrit ce morceau pour la Coupe du Monde? C'est l'hymne officiel d'Aïe d'Aïe. Alors c'est très latino hein, Jennifer Lopez ou Shakira? Qui a écrit l'hymne de la Coupe du Monde qui commence aujourd'hui? Shakira ou Jennifer Lopez? Le morceau Die Die, vos appels maintenant au 04 66 21 36 37 pour gagner votre repas de dimanche à l'occasion de la fête de la transhumance à l'Espérou, repas du terroir. 04 66 21 36 37, Coralie prend vos appels et nous on profite de Rose Laurence tout de suite.

0: Et nous, on est amoureux de Rance Laurence. Le matin, ça fait du bien. Ce titre, 7h27 avec Africa. On va également chanter et danser peut-être avec Margaret dans quelques secondes. À tout de suite.
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0: Il y a un repas gastronomique à gagner ce matin, un repas pour deux à l'occasion de la fête de la transhumance ce week-end à l'Espéro, le repas de dimanche, que va peut-être gagner Margaret qui habite Moussac. Bonjour Margaret.
6: Bonjour.
0: Un beau jeudi matin à l'écoute d'ici Gare Lozère, j'espère que vous avez bien tendu l'oreille pour gagner ce moment gastronomique. Dites-moi qui a écrit ce morceau, hein. C'est l'hymne de la Coupe du Monde qui commence aujourd'hui, on écoute un extrait. En voiture à la maison, on peut bouger le corps, hein. N'hésitez pas, soyez pas timide. Alors, Jennifer Lopez ou Shakira, à votre avis, Margaret?
6: Shakira.
0: Shakira, c'est la bonne réponse. Vous gagnez donc ce magnifique repas du terroir. Bienvenue à la ferme. C'est dimanche, génial. À l'occasion de la fête de la transhumance, vous allez vous régaler. Vraiment, je vous promets, Margaret, ça va être un super moment. Merci de nous avoir appelé. Margaret, quelle est votre radio préférée?
6: Ici Gare Lozère.
0: Bonne réponse. Bonne journée à Moussac. Merci Margaret.
6: Merci beaucoup.
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0: De la Coupe du Monde à l'instant à suivre, Quentin. Les bleus dans les yeux d'un Lozérien dans l'info d'ici.
7: Oui, un marathonien, un véritable marathonien de la Coupe du Monde. Il s'apprête à embarquer pour l'Amérique du Nord pour suivre sa 14e Coupe du Monde. Saïd Makhloufi l'a rencontré. Reportage donc après 90 secondes d'infos en France et dans le monde. C'est avec Aude Razo. Il est 7h30.
8: Patrick Bruel n'a pas dormi en prison. Il échappe à la détention provisoire, mise en examen dans 4 dossiers pour viol, tentative de viol, agression sexuelle et harcèlement sexuel. Il est rentré chez lui cette nuit. Il a interdiction de contacter les plaignantes et de fréquenter les salons de massage. Les Bleus sont à Boston. Ça y est, l'équipe de France de foot a rejoint son camp de base pour le Mondial avec cette belle image. Un premier bain de foule. Des centaines de supporters les attendaient. C'est le jour J, coup d'envoi de la compétition ce soir avec le match Mexique-Afrique du Sud. Le président de la FIFA, Gianni Infantino, espère une grâce présidentielle pour Christophe Glaise, le journaliste français détenu en Algérie. Il est le seul journaliste sportif emprisonné dans le monde et j'espère, dit-il, qu'il pourra nous rejoindre pendant la Coupe du Monde. Des explosions ont retenti en Iran cette nuit. L'armée américaine annonce avoir repris ses frappes. L'Iran riposte. Téhéran annonce avoir frappé des bases américaines à Bahreïn, au Koweït et en Jordanie. Et deux bateaux qui tentaient de franchir le détroit d'Ormuz. Plus d'un million de Français consomment de la cocaïne et cette cocaïne est de plus en plus pure. Constat que fait l'Observatoire des drogues et des tendances addictives. Les passages à l'hôpital liés à la cocaïne ont bondi de 26% entre 2024 et 2025. Sortez les stylos et gare aux fautes d'orthographe. Dans une demi-heure à 8h, top départ du bac de français pour plus de 500 000 élèves de première. Et demain, nouveauté avec une épreuve anticipée de mathématiques.
7: À dans une heure, Aude, merci. Je vous donne un autre horaire, hein. 21h pour Mexique, Afrique du Sud. Match d'ouverture de la Coupe du Monde de foot. Ce soir, depuis un demi-siècle, un Lozérien n'a loupé aucune phase finale de la compétition. C'est Philippe Galzin. À 72 ans, il s'apprête donc à quitter Pont de Montvert pour aller suivre le Mondial en Amérique du Nord. Saïd Makhloufi, vous l'avez rencontré avant son départ, donc pour remonter avec lui le fil de ses plus beaux souvenirs de Coupe du Monde.
9: La première,
10: 1974.
9: 4 ans plus tard, Philippe Galzin assiste à
10: la victoire de l'Argentine en 78.
9: Sur la table de son salon, des centaines de billets.
10: Des huitièmes, des quarts, des demi et des finales.
9: De légende.
10: Ça, c'est les billets de la Coupe du Monde au Brésil. Ça, c'est la finale, tiens. Avec Maradona qui avait été exceptionnel, quoi.
9: Votre plus beau souvenir de Coupe du Monde, Philippe?
10: C'est France-Brésil à Guadalajara.
11: Allez, Louis! Allez, mon petit bonhomme! Ouais!
10: 86 où on gagne au pénalty après un match extraordinaire.
9: Le plus grand joueur ?
10: Diego Armando Maradona.
9: Votre pire souvenir ?
10: Mon pire souvenir, c'est peut-être quand même cette finale qu'on perd contre l'Italie.
11: Zinedine, pas ça.
10: Le coup de boule de Zidane que moi je ne vois pas là.
11: Pas ça, Zinedine.
10: Tu comprends pas pourquoi il s'est expulsé. Tu te dis, bon, il a insulté l'arbitre, ou tu vois, voilà, bon, on avait les boules. Hein.
9: Le plus gros raté.
10: Ah, mais pour moi, c'est Colomani.
9: Allez.
10: Colomani, il rate un immanquable.
9: Vous avez quand même été témoin, Philippe, des plus grands moments de l'histoire du foot.
10: Un privilège, mais c'est un privilège parce que ça coûte cher.
9: Et cette Coupe du Monde 2026, c'est la plus chère.
10: Ah oui, ah bah oui.
9: Le pays où on vit le plus football.
10: L'Argentine.
9: Du coup, une Coupe du Monde aux États-Unis, c'est pas top. Hein.
10: Ils appellent ça le soccer, ils appellent même pas ça le football. Donc, il va pas y avoir d'intérêt, il y aura pas trop d'ambiance dans les stades. Parce que les Américains, ils vont y aller parce qu'il faut aller au spectacle. Mais ils y vont pour manger des cacahuètes et boire du Coca-Cola. Moi, je suis désolé, mais quand je vais voir un match de foot, c'est pour voir du foot.
9: Et pour vous, le football, Philippe Galzin, ça se vit dans un stade.
10: Mais si tu es dans un stade, tu sens les choses que tu sens pas à la télévision, je veux dire.
9: Et notre spécialiste a un très très mauvais pressentiment pour notre équipe de France.
10: Je les sens pas. J'aimerais me tromper parce que s'ils vont en finale, j'ai la place. Mais non, je les sens pas. Je vois l'Espagne, l'Argentine.
9: J'espère que vous vous trompez, Philippe. Hein, et avant de vous laisser, je vous pose une dernière question. France 98 ou France 2018 ?
10: France 2018.
9: Pour moi, ça restera et pour l'éternité.
12: Je crois qu'après avoir vu ça,
9: France 98.
12: On peut mourir tranquille, enfin le plus tard possible, mais.
7: Oui, on pourra mourir tranquille enfin le plus tard possible. Si les Bleus décrochent une troisième étoile, ils affrontent le Sénégal mardi pour leur entrée en lice dans la compétition. Elle débute ce soir, donc Mexique-Afrique du Sud. C'est à Mexico à 21h.
0: Puis le journal de la Coupe du Monde aussi. Hein. Tous les jours, ça sera dans Ma France à 13h20. C'était le reportage de Saïd Makhloufi à écouter sur ici.fr et l'appli ici.
7: Et puis dans un instant, direction le Gros du Roi. La commune se prépare à l'arrivée des touristes. Un débarquement qui complique l'accès au logement des saisonniers. Charlie Crespe, le maire du Gros du Roi, est avec nous donc pour en parler à 7h47. Mais d'abord, le temps.
0: Avec un ciel un petit peu voilé aujourd'hui, mais vraiment légèrement voilé. Hein. Dans le Gard et en Lozère, les éclaircies seront bien présentes et le vent aussi présent. 45 km/h pour les Lozériens, jusqu'à 60 pour les Gardois autour du littoral et le long du Rhône. Puis vous nous écrivez pour nous donner vos températures hein, sur la page Facebook ici Gard Lozère. On a Val qui habite Saint-Chély-d'Apcher avec 6 petits degrés ce matin. Martine, elle, est à Uzès avec 17 pour l'après-midi, 20 à Mende, 21 à Florac. On aura 26 à Saint-Ambroise et Saint-Anastasie, 27 pour Fumaine et Vézénobre. Il fera 28 à Vauvert et Nîmes, voire même jusqu'à 29 du côté de Sommières. Vos conditions de circulation, il y a du monde sur la N106 hein, en venant d'Alès pour se diriger vers Nîmes avant la hauteur du Bois des Espèces. C'est dense aussi sur la D40 en venant de Caveyrac pour se diriger là aussi vers Nîmes. Des bouchons recensés boulevard Marc Bogner vers le rond-point Nîmes-Ouest et puis des coups de frein aussi en ce moment au cœur de Nîmes sur le boulevard Talabot. N'hésitez pas à nous écrire aussi via WhatsApp, ça fonctionne. Hein. Alors vous nous écrivez sur Facebook pour la météo. WhatsApp aussi, des galères sur la route, on parlait du trafic à l'instant. Ça marche, vos messages vocaux, vos photos, vos vidéos. On vous attend évidemment.
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0: Et peut-être des photos insolites aussi de vous à la maison. Si vous êtes encore à la maison, que vous n'avez pas pris la route pour aller au travail ou faire des courses, pourquoi pas, ça sera un petit peu plus tard, les magasins sont pas ouverts, mais bon bref, achetez la baguette de pain. Envoyez-nous des photos insolites, voilà, de vous le matin en train de danser par exemple sur la musique qu'on vous offre, en train de chanter avec vos enfants, peut-être si vous êtes entouré de vos enfants ce matin. Bref, voilà, on a envie de vivre ça au plus près de vous. Via WhatsApp, c'est possible, 04 66 21 36 37, vous nous envoyez un petit message, une petite photo, une petite vidéo sympa pour rigoler ensemble. Et donc chanter et danser sur Michael Jackson, Beat It avec ici Gare Lozère. Bon jeudi avec vous.

0: incroyable et surtout intemporel, ce tube de Michael Jackson, Beat It, avec ici Gare Lozère.
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0: Olivier Devic est à Saint-Côme et Maruéjol ce matin et je crois qu'il prend des risques, il est au milieu d'un troupeau de vaches. Bonjour Olivier pour le petit
3: déjeuner. Oui, tout à fait, bonjour à toutes et à tous. Les vaches gasconnes d'Hervé Raffinesque. Alors aujourd'hui on va parler, c'est la saison hein, de barbecue. Hervé, bonjour.
4: Bonjour.
3: Alors ici dans l'exploitation, vous produisez, vous élevez des vaches, des cochons, des brebis.
4: Nous, on est en polyculture élevage avec mon frère Michael Raffinesque. C'est une exploitation familiale qu'on a créée il n'y a pas si longtemps que ça, hein, au niveau de l'élevage, 2018, où dessus, on a aussi bien du bovin, donc bovin des vaches de race gasconne des Pyrénées. Nous avons des brebis, Rouge Roussillon et BMC, Blanche du Massif Central. Et nous avons des porcs du Roc, élevés sur la ferme.
3: Ok, voilà. les gasconnes, on va s'approcher.
4: On va s'approcher.
3: Il y a un taureau en plein milieu, il faut faire attention, Hervé.
4: Alors, il faut y faire attention, toujours.
3: Mais bon, c'est pour ça que vous avez le bâton, d'ailleurs.
4: Toujours un bâton, c'est le prolongement du bras. Donc, du coup, voilà, on est au milieu, chacun respecte... se respecte, quoi. Bon, on va pas aller le caresser.
3: Ouais. Hein,
4: mais il va pas venir nous embêter. Voilà.
3: Alors pourquoi des gasconnes ici, vaches des Pyrénées, en plein cœur de la Vonnage ? Expliquez-moi.
4: Au départ, on devait prendre des aubraques et comme il y avait pas mal d'aubraques par ici, le peu de vaches qui a allaitantes, vaches à viande dans le Gard, il y avait quand même pas mal d'aubraques. Et du coup, on s'est rapproché de la gasconne qu'on ne connaissait pas, et puis elle nous a plu. C'est un peu la cousine de l'aubrac, hein, sauf qu'elle est grise. Bon, elle a ses yeux toujours un peu déterminés, maquillés, comme un peu l'aubrac.
3: C'est une viande particulière.
4: Alors, elle a rien à voir avec l'aubrac, bien sûr, c'est notre goût. Mais elle a quand même côté persillé, si on arrive bien à la préparer au niveau de l'engraissement. Et après, au niveau de la découpe. Parce qu'il faut savoir que mon frère, lui, quand il m'a rejoint sur l'exploitation, est boucher de métier, avait 20 ans d'expérience en boucherie. Il a appris le métier au Hall de Nîmes et il a fini à apprendre le métier chez Vals à Caveyrac.
3: Ouais.
4: Donc boucher, traiteur et charcutier, boucher, charcutier, traiteur, quoi.
3: Ok, il y a des. Ouais.
4: Là, on a des veaux.
3: Ils sont très curieux.
0: Prenez pas de risque,
4: Olivier. Décembre, janvier, donc décembre 2025, janvier 2026. Donc ils sont avec leur mère jusqu'à l'âge de 8-9 mois. Là ils vont partir en estive fin du mois avec leur mère.
3: Et donc c'est beaucoup de travail pour vous. Qu'est-ce qu'on va faire là tout à l'heure? Vous m'avez embauché pourquoi?
4: Là on est venu faire un tour voir si tout allait bien. Et puis après on va aller prendre un peu le tracteur.
3: Allez,
4: on va attendre que l'humidité parte.
3: Non mais il n'y a pas de problème, j'ai mon permis de tracteur. Voilà. Allez, on se retrouve tout à l'heure à 8h20.
0: À tout à l'heure.
3: Et je vous envoie une belle photo de ces vaches gasconnes en plein cœur de la Vonnage entre Nîmes et Sommières. À tout à l'heure.
0: Merci Olivier, à tout à l'heure. 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
2: Alors, on va écouter Indochine, Quentin, et on va retrouver juste après surtout votre invité.
3: Oui, un maire où l'été multiplie par 15 la population de sa commune, ce qui pose des problèmes de logement pour les saisonniers, des problèmes de sécurité aussi. Charlie Cresp, élu en mars dernier au Gros-du-Roi, est avec nous à 7h47.
2: Exactement, c'est ça. 7h47, le temps de profiter de 3 minutes 30, un délice musical signé Indochine ce matin avec le Chant des Cygnes. Bon jeudi, bonjour.

0: Le chant des cygnes avec Indochine et ici Garloser.
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0: Se prépare à un afflux de touristes dans sa commune. Quentin, on est en ligne avec le maire du Grand-du-Roi ce matin.
3: Oui, bonjour Charlie Cresp.
4: Bonjour.
3: Et merci d'être avec nous à moins de 3 semaines maintenant du début de l'été. Saison qui multiplie par 15 la population au Grand-du-Roi. Et des touristes et par ricochet des saisonniers qu'il faut bien loger. C'était d'ailleurs l'un des enjeux de la campagne des municipales de mars dernier. Où est-ce que vous allez donc les mettre, ces saisonniers ?
4: Alors d'abord, les saisonniers sont déjà logés pour partie par des solutions, soit par leurs employeurs, soit par leurs connaissances, soit des fois. Mais il s'avère que le logement saisonnier est un vrai problème et on envisage de les mettre au camping de l'Espiguette dès l'année prochaine.
3: Oui, ce qui se faisait déjà d'ailleurs les années précédentes. Hein.
4: Alors pas tout à fait, parce que ce qui se faisait déjà les années précédentes, si vous me permettez de le dire, c'est que la ville du Grand-du-Roi, afin d'accueillir dans de bonnes conditions les renforts de gendarmerie, les pompiers, loge une partie de saisonniers sur le camping, mais c'est vraiment ceux qui viennent, on va dire, en renfort des forces de l'ordre, en renfort des sapeurs-pompiers.
3: D'accord.
4: Et des secouristes. Là, il s'agit de créer un véritable village saisonnier sur 5000 m² qui pourrait accueillir jusqu'à presque 120 saisonniers, cette fois-ci dans les employeurs de la commune. Les restaurateurs, les plages, voilà.
3: Vous faites bien de le préciser, donc ce village de saisonniers au camping de l'Espiguette, il pourra en accueillir combien ?
4: Pas loin de 120, je sais à peu près ça.
3: Bon, 120. J'imagine aussi que vous planchez, peut-être depuis votre élection, sur d'autres solutions pour loger ailleurs encore plus de saisonniers, parce que 120 saisonniers pour la commune du Grand-du-Roi, ça ne fait pas beaucoup. Quand la commune passe de 8 000 à 120 000 habitants.
4: Tout à fait. La réalité, comme je vous dis, c'est que jusqu'à présent, il y a déjà des solutions qui existent parce que les saisonniers, force est de constater qu'ils sont présents. Le constat est venu sur le fait de dire il y a un besoin à loger nos saisonniers parce que c'est en concurrence avec le logement touristique. Une étude avait été commandée, elle estimait à l'échelle du territoire intercommunal à près de 900 les besoins en logement. Donc c'est quand même assez important. Nous, en apportant les 120, on contribue à créer un village qui va amener des solutions, mais surtout qui va peut-être fidéliser, c'est notre intention, une main-d'œuvre qui pourrait se dire chaque année je viens au Grand-du-Roi parce qu'on est bien accueilli, il y a un espace où on est entre saisonniers, avec des problématiques de saisonniers, avec un temps dédié et des logements à loyer très avantageux. Mais vous avez raison, il existe d'autres solutions, notamment des colocations, des personnes qui seraient seules, isolées sur la commune peuvent contractualiser une forme de colocation pour accueillir chez elles dans une chambre, dans un logement, un saisonnier. Ça c'est un dispositif qui est dès à présent en place pour lequel on n'a pas encore tout à fait les retours, si vous voulez.
3: J'ai une question qui me vient là d'ailleurs en tête. Est-ce que vous ne pourriez pas imaginer par exemple de passer un partenariat avec Airbnb pour qu'Airbnb réserve des logements à des saisonniers ? Ou ça c'est...
4: La réservation, l'idée c'est que le logement, Airbnb est une plateforme, mais aussi les loueurs classiques. Si vous voulez, il y a un tarif du logement touristique, une offre qui ne peut pas être adaptée à un logement saisonnier. Pour moi, il faut encourager le travail, et notamment le travail des saisonniers. Et quand on vient faire la saison au Grand-du-Roi, c'est pas normal qu'on mette plus de la moitié de son salaire dans son logement. Sinon, on travaille beaucoup pour pas de bonnes conditions et on revient pas.
3: Bon, j'imagine aussi, et vous en parliez d'ailleurs tout à l'heure, que des restaurateurs, des hôteliers s'organisent pour loger dans leur coin des saisonniers. Qu'est-ce qu'ils vous disent ? Quelles sont leurs petites combines pour justement les aider à se loger ?
4: Les combines, il y en a pas beaucoup. Hein. C'est juste de faire l'acquisition des fois de logements en se regroupant. C'est aussi de louer des logements presque toute l'année. Donc c'est une charge pour l'entreprise. Hein. C'est une vraie charge que de louer pour pouvoir mettre à disposition ces logements de ses salariés. Mais ils n'ont pas le choix. Il y a un vrai sujet. Hein. Je veux pas élargir trop le thème d'aujourd'hui, mais il y a un vrai sujet sur la perception du travail. Aujourd'hui, les propriétaires s'organisent et quand on leur parle du village saisonnier, ils sont en attente. D'ailleurs, moi, je l'avais proposé dès 2020 sur ma première campagne.
3: Bon, Charlie Krebs, je voulais voir aussi avec vous cette histoire d'appel que vous avez lancé avec l'ANEL, c'est l'Association nationale des élus et des littoraux, pour demander à l'État d'adapter pour vous ses moyens. Ça veut dire quoi concrètement ?
4: Alors, concrètement, petit rappel, les plages de notre littoral maritime sont surveillées et les maires ont la charge de mettre en œuvre une surveillance. Dans certaines communes, il y a une surveillance qui est faite historiquement par les CRS. Ce n'est plus le cas de la commune du Grand-du-Roi. Hein, donc c'est pour ça que l'appel qui a été relayé concerne d'autres communes qui sont, elles, très liées aux CRS déployés et pour lesquelles, on comprend bien encore plus quand on voit l'emploi des forces de l'ordre dans notre pays, que les CRS ont de moins en moins de disponibilité pour aller surveiller les plages, alors même que les plages sont de plus en plus fréquentées. Nous, on l'observe dès à présent aussi. Hein. Les plages, ça fait déjà peut-être 2 mois, fin avril, qu'on voit des personnes qui commencent à aller sur les plages. Or, il n'y a pas de surveillance à cette période de la baignade et de la plage en général. Donc, la ville du Grosjean est moins concernée parce qu'elle a pris les devants il y a déjà quelques années en confiant sa surveillance à la SNSM, qui est une association nationale des sauveteurs en mer. Pour la ville du Grosjean, par exemple, ça représente presque 540 000 euros de dépenses, la surveillance des plages.
3: Oui, et donc cette surveillance qui commence plus tôt dans la saison, puisqu'effectivement l'été commence plus tôt et il se termine aussi plus tard, si je comprends bien.
4: Exactement, c'est tout à fait ça. Et c'est le point de départ de l'appel de l'ANEL, c'est aussi un certain nombre de drames qui se sont passés en avant-saison, je crois mai dernier, sur les côtes landaises notamment, donc avec sur l'océan. Hein, donc
3: oui, les phénomènes des baïnes.
4: Des baïnes, exactement. Donc c'est, ça avait donné l'air en disant, voilà, il n'y a pas de surveillance, or il y a de l'affluence dès qu'il fait beau aujourd'hui.
3: Bon, Charlie Crespe, je vous remercie beaucoup en tout cas d'avoir été avec nous ce matin pour parler donc de l'arrivée de l'été, de la gestion aussi du logement pour les saisonniers. Je rappelle que vous êtes le nouveau maire depuis mars dernier du Grosjean. Merci encore.
4: Et oui, merci à vous.
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0: 7h54, merci de commencer la journée avec nous. Ce que fait Nelly qui nous écrit sur la page Facebook ici Gare Lozère. Elle est à Mende avec 10 degrés ce matin. On a Catherine à Jeunesse avec 16 et un ciel dégagé. La météo complète après l'actu de 8h. Et puis après Boulevard des Airs aussi en musique. On part à Bruxelles. Bienvenue, bonjour.

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1: Sympa, ce petit crochet, ce petit détour par Bruxelles avec Boulevard des Airs. Dans un instant, détour dans le temps, détour, on sera en fin du 18e siècle. On va parler des mois, brumaire, frimaire, oui, c'était pas janvier, mars ou août. C'est ce que va nous apprendre Stéphane Bern dans quelques secondes. À tout de suite.
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1: Un peu d'histoire avant l'actu avec Stéphane Bern. Bonjour Stéphane, 7h58. Ce matin, on voyage au temps où la France a décidé de remettre les pendules à l'heure.
5: 1793, on coupe la tête du roi et l'année en morceaux bien républicains. Même les agendas passent à la guillotine. Octobre 1793, la République est proclamée depuis un an. À la Convention, on veut rompre avec l'ancien régime jusque dans les agendas. Un poète devenu député, Fabre d'Églantine, monte à la tribune. Il propose de rebaptiser les mois. Fini janvier, mars ou août. Place à vendémiaire, brumaire, frimaire. Des noms liés aux saisons, aux vendanges, aux brouillards. Et surtout, chaque jour ne porte plus le nom d'un saint. Désormais, chaque jour est dédié à une plante, un animal ou un outil agricole. Marteau, hippocampe et ficus à table. L'idée est simple, célébrer le travail et la terre plutôt que les figures chrétiennes. La Convention adopte le nouveau calendrier le 24 octobre 1793. L'an 1 commence au 22 septembre 1792, jour de la République. Et à la place de la semaine, une décade de 10 jours, un jour de repos sur 10. On dirait bien que les petits week-ends à la mer vont devoir attendre. L'objectif est clair, déchristianiser le temps, le rendre rationnel, scientifique, politique, mais beaucoup trop long. Travailler 9 jours avant de se reposer, même les révolutionnaires ont trouvé ça un peu rude. Et en 1806, Napoléon Bonaparte rétablit l'ancien calendrier. Il a peut-être perdu Waterloo, mais il a sauvé le dimanche. En 1793, on impose la semaine de 10 jours. Aujourd'hui, on rêve d'en travailler 4. 2 siècles plus tard, la révolution continue et l'ennemi numéro 1 reste toujours le lundi matin.
1: Là, je vous confirme qu'on est bien le jeudi matin en juin et on est le 11. Merci Stéphane Bern.
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1: Et je vous confirme aussi qu'il est 8h. Bonjour tout le monde, bienvenue. L'info avec vous, Quentin Pérez de Tudela. Bonjour Quentin.
6: Bonjour à tous.
1: À la une, ce Lozérien, Quentin, qui s'apprête à embarquer pour la Coupe du Monde.
6: Oui, qui débute ce soir à Mexico. C'est Philippe Galzin. Il a assisté à toutes les phases finales des Mondiaux depuis 1974. Il a donc vu de ses propres yeux la main de Dieu de Maradona en 86, le doublé en 98 et le coup de boule en 2006 de Zizou. Bref, à 72 ans, il s'apprête à décoller pour l'Amérique du Nord. Et avant son départ, Saïd Makhloufi, vous avez recomposé avec lui l'album Panini de ses plus beaux souvenirs.
7: Premier match de Coupe du Monde.
8: Le premier match que j'ai vu en Coupe du Monde, c'est Allemagne-Pologne à Francfort.
7: Le plus beau stade de foot.
8: Le stade Aztèque à Mexico.
7: Le meilleur public.
8: L'Argentine.
7: Alors qu'aux États-Unis, c'est pas trop ça. Hein.
8: Les Américains, le paysan du Kansas, il sait même pas que ça existe, le soccer. Ils appellent ça le soccer, ils appellent même pas ça le football.
7: Plus beau but de Coupe du Monde.
8: Ah, le plus beau but de la Coupe du Monde, c'est le second but de Maradona contre l'Angleterre en 86. Diego Armando Maradona.
7: Diego Maradona ou Lionel Messi?
8: Oh non, on ne peut pas comparer. Diego Maradona, pour moi, il est 100 fois supérieur à Messi.
7: Le plus grand match de l'histoire?
8: Le plus grand match de l'histoire des Coupes du Monde, c'est France-Brésil à Guadalajara.
7: Allez, lui.
8: En 86, où on gagne au pénalty. Après un match extraordinaire.
7: Une finale inoubliable.
8: La première de la France, en 98.
7: La France, favorite cette édition?
8: Non, je ne le sens pas.
7: C'est votre?
8: Ce sera la 14e, pas mal.
7: Ah, c'est pas mal du tout.
6: Ah bon, et ce serait encore mieux hein, si les Bleus, merci Saïd Makhloufi, pouvaient nous ramener la coupe à la maison. Elle commencera mardi pour les hommes de Didier Deschamps contre le Sénégal. En attendant, premier match d'ouverture ce soir à Mexico. Mexique-Afrique du Sud, coup d'envoi 21h. Match qui pourrait perturber les révisions du bac. Les premières des séries générales et technologiques vont découvrir d'une minute à l'autre les sujets de l'épreuve de français. 500 000 élèves au total. Les correcteurs vont les juger notamment sur l'orthographe. Le ministère de l'Éducation leur a demandé d'être plus sévères.
1: À l'est, des troisièmes du collège Jean-Baptiste Dumas ont remis en mairie hier une nouvelle brochure.
6: Une brochure d'une soixantaine de pages. Touche pas à ma planète, c'est son nom. Ils l'ont écrite avec Gilles Roumieux depuis l'assassinat de Samuel Paty par un islamiste en 2020. Ce professeur d'histoire géo a décidé de faire bosser chaque année ses élèves sur une nouvelle thématique et il a choisi cette année de les faire gratter sur toutes les problématiques qui tournent autour du climat, Ludovic Labastrou.
9: Notre maison brûle et nous regardons ailleurs, pas les troisièmes de Racine à Alès, une génération consciente d'une planète au bord de l'abîme.
10: J'ai surtout écrit qu'il fallait plutôt agir que parler, parce que malgré tout c'est ce qu'on va léguer à nos enfants, même si ça paraît lointain, c'est plus proche que ce que l'on pense.
9: Plus de nature, moins de béton, protection des êtres vivants, responsabilité collective, réchauffement climatique, des mots simples mais vrais, nous dit Catherine Bernier-Boissard, professeure honoraire d'université.
11: C'est pas seulement une approche théorique, intellectuelle. Ils connaissent les conséquences du changement climatique. Ils vivent à l'école avec la chaleur dans les classes, dans les villes, avec les étés étouffants. Donc ils le vivent très concrètement. Et c'est ce qui fait l'intérêt de leur parole.
9: Une parole pourtant qui n'est pas évidente à faire entendre quand on est ado.
10: Souvent on nous dit qu'on n'a pas la maturité nécessaire. Nos idées ne sont pas forcément construites. On est les futures générations. On a quand même le droit d'avoir notre avis. Du coup, c'est pour ça que notre professeur a fait ce projet. Aussi, c'est surtout pour qu'on nous entende plus.
9: Les 5 autres brochures menées par Gilles Roumieux ont été tirées à 120 000 exemplaires.
12: Il faut les écouter, il faut respecter ce qu'ils ont à dire, parce que moi, ce qui m'intéresse le plus, c'est qu'ils construisent leur propre liberté.
9: Il a déjà en tête la 7e brochure autour des valeurs du sport, de l'égalité homme-femme.
6: Ludovic Labastrou, sa voiture a fini à moitié immergée. Un octogénaire a été victime d'un accident hier à Saint-Laurent-des-Gouzes. Il a fait une sortie de route avant de finir dans un marais. L'homme a quand même réussi à se hisser sur le toit en attendant l'arrivée des secours en Petite Camargue. Donc Petite Camargue qui s'apprête à faire face à un afflux de touristes cet été. Les hôteliers et les restaurateurs tentent donc de mettre le paquet pour trouver des saisonniers avant le début des grandes vacances. Un job dating était d'ailleurs organisé hier au Purple Campus de Marguerite où s'est rendu Xavier Ponroy. Vous l'entendrez tout à l'heure à 8h30.
1: Un afflux qui pose des problèmes de logement. Logement qui est aussi au cœur des enjeux autour du vieillissement de la population.
6: Oui, d'après une étude de l'INSEE, une dernière étude publiée cette semaine, la France comptera un tiers de seniors en 2070. Certains vieilliront peut-être au Cloroman à Saint-Paulet-de-Caisson. C'est une résidence de 14 logements construite il y a 4 ans par la mairie et le département. Les 18 habitants qui disposent d'une salle commune pour se retrouver vivent en parfaite indépendance dans ce bâtiment. Son fonctionnement est financé à hauteur de 50% par la Caisse nationale de solidarité pour l'autonomie, dont le président est conseillé par Geneviève Manarino.
13: La question des financements et des moyens, surtout dans les départements, elle est extrêmement prégnante. Le contexte économique est parfois un peu inquiétant. Alors oui, il faut être vigilant sur la dépense publique et la dépense sociale, mais il faut quand même se dire que, et d'une, notre population est très vieillissante et qu'il va falloir répondre à des besoins. Voilà, on a les chiffres 2030-2050, plus de peut-être 30 ou 35% de plus de 75 ans. La dépendance et des paramètres de santé peut-être aussi qui sera ajoute. Donc la responsabilité de l'État et de la CNSA, c'est aussi d'assurer via les partenariats départements, ARS et les porteurs de projets, d'assurer des réponses à ces personnes.
6: Geneviève Manarino, conseillère du président de la Caisse nationale de solidarité pour l'autonomie avec Thomas Bonnet. Les suites de l'affaire Liana, la députée de Lozère demande à l'État de faire de la protection des enfants une priorité nationale. Sophie Pantel vient de signer une proposition de loi, un texte qui doit permettre de mieux lutter contre les violences sexuelle sur mineurs. Et puis Patrick Bruel, lui, est ressorti libre mais sous contrôle judiciaire hier soir du tribunal de Nanterre. Le chanteur a été mis en examen dans 4 affaires: viol, tentative de viol, agression sexuelle et harcèlement moral. Des faits qui couvrent la période de 2008 à 2019.
1: 8h06 à Vauvert, c'est un cartel 100% français qui a été présenté hier pour le retour de la corrida.
6: Corrida formelle, hein, Sylvestre. Il n'y en avait pas eu depuis 9 ans. Elle aura lieu donc le 9 août. Lenny Moi, Léa Vicens et El Rafi et le Biterrois Sébastien Castel Stella seront en piste. L'affiche devrait permettre de remplir les 4000 places des arènes. En tout cas, c'est l'espoir que caresse son organisateur, Adrien Poujol.
14: Je le souhaite, je suis impatient de voir un peu les retombées de la billetterie. Vous savez, les arènes d'Auvers sont une partie à l'ombre, une partie au soleil, comme beaucoup d'arènes. Mais la partie soleil, on a décidé de faire un prix très bas à 25 euros. Des tarifs jeunes, bien sûr, avec des tarifs préférentiels. Et après, la partie ombre, on part de 30 à 85 euros. Ça reste quand même une arène de troisième catégorie avec une cartelle de première catégorie, donc je ne pouvais pas non plus monter trop les prix. Et ce n'est pas le but non plus. Le but, c'est de remplir les arènes. Il y a tout pour que ça marche. Et si les arènes sont pleines, on arrivera à boucler les budgets sans aucun problème.
6: Adrien Poujol, nouveau prestataire de services à Vauvert pour les arènes. Pour la billetterie sur place, elle ouvre aujourd'hui au centre culturel de la mairie. Sur Internet, ce sera à partir du 1er juillet, compté entre 28 et 85 euros la place. Et puis, on a commencé avec du foot, on va boucler la boucle. Le capitaine des Crocos prolonge avec le Nîmes Olympique. À 37 ans, Pablo Martinez a décidé de retarder son départ à la retraite pour aider son club avec qui il a connu la Ligue 1 à retrouver au moins la Ligue 3, la troisième division du foot français.
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6: On est très en retard. Julien Suget, bonjour.
15: Bonjour Julien.
16: Bonjour Quentin.
6: De météo Gard.
15: De météo Gard. Alors, en quelques mots, finalement on peut faire très rapide parce que c'est comme hier et avant-hier. Hein. On a de belles éclaircies,
16: mais
15: un léger voile nuageux et puis du vent.
6: Merci Julien,
16: exactement.
6: À demain.
16: C'est bien résumé. On peut préciser le vent, 70 km/h ponctuellement près du Rhône, 40 à 50 à travers le département.
15: Ouais, et puis quelques températures pour cet après-midi rapidement, 28 à 29 degrés, c'est ça?
16: Exactement, pas loin des 30 degrés, 29 degrés pour Aymargues, 28 à Alès et Nîmes et 24 degrés à Valrhogue.
15: Non, vous êtes super efficace, on vous remercie Julien. Bonne journée, à demain.
16: Bonne journée, à demain.
15: Vos conditions de circulation, en quelques mots là aussi à 8h09 avec du monde sur la D40 entre Caveyrac et Nîmes.
6: Là, il va nous coûter cher là.
15: Sur la départementale entre Saint-Gervais et Marguerite en direction de Nîmes. C'est dense aussi actuellement autour de Nîmes sur le boulevard Marc Bogner vers le rond-point Nîmes-Ouest et inversement. Ainsi que sur le Talabot. Et puis racontez-nous vos galères si vous constatez des conditions de circulation un peu particulières sur la route. Vous pouvez nous écrire via WhatsApp au 04 66 21 36 37. Message vocaux, photos, vidéos, ça fonctionne.
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15: Et puis on va débarquer à la télé. 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Voilà, c'était la petite confidence du matin à 8h10. On enchante des confidences avec Jean Foultès tout de suite.

0: On vous voit, hein, vous avez tous chanté ce morceau à l'instant de Jean Schultes avec Ici Garloser. Confidence pour confidence.
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0: Elle nous alerte dans C'est pas vrai. Aude Razo, dans un instant, à parler des vacances d'été et des escrocs qui sont déjà en embuscade. À tout de suite.
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0: 8h14, c'est pas vrai avec vous Aude Razo, bonjour, le rendez-vous en Tiernac, on va parler des vacances d'été qui approchent.
4: Oui, et Aude, vous nous alertez sur un fléau, le détournement de réservation.
5: Oui, je vous plante le décor. Vous avez déjà réservé vos vacances, avion, train, hôtel, camping. Et voilà que vous recevez un mail, un texto ou un message WhatsApp. Il vous dit qu'il y a un problème avec le paiement et que vous devez re-rentrer votre numéro de carte bleue. Sauf que vous êtes en train de donner ces infos très précieuses à des escrocs. Philippe, un auditeur, m'a contacté. On lui demande de payer, sinon tout est annulé. Et pas facile de flairer le piège parce qu'il y a tout dans le message qu'il a reçu. Son nom, son prénom, ses dates de séjour, les bonnes, hein, les coordonnées de l'hôtel, les bonnes aussi, et le numéro de réservation.
0: Mais comment c'est possible? Comment les escrocs savent tout ça?
5: Alors, explication possible, l'hôtel de Philippe s'est fait pirater et les pirates informatiques ont récupéré très tranquillement les infos sur les clients et leurs réservations. Je vous parle souvent des conséquences des cyberattaques. Là, on est en plein dedans. Pierre et Vacances, Center Parcs, Bellambra et ses clubs de vacances, Gîtes de France, ils ont tous été victimes de piratage dernièrement. Ça veut dire que les données des clients, vos données peut-être, sont entre les mains d'escrocs et que potentiellement, ils savent quand vous partez, où, combien vous êtes, jusqu'à quand et combien bien vous avez payé. Si vous faites partie des victimes, je le précise, normalement vous avez été prévenu. Donc si vous recevez un message d'un hôtel, d'un club vacances, d'un camping, qu'il vous parle d'un problème de paiement ou qu'il veut des informations personnelles complémentaires, mon conseil, vous contactez directement l'établissement pour vérifier, vous appelez, c'est plus sûr, et ça vous évitera peut-être de dire adieu à votre budget vacances avant même qu'elles aient commencé.
0: Merci Aude. Alors lui n'est pas en vacances, hein. Olivier Devier, qu'on va petit déjeuner avec lui, il est ce matin à Saint-Côme et Marie. On l'a laissé entouré de vaches et peut-être d'un taureau. En tout cas, il devait monter dans un tracteur. On va le retrouver après. Pascal Obispo, personne. J'avais

0: Quelle voix, le son pop rock de Pascal Obispo qui nous rappelle des souvenirs. Hein. Personne avec ici Garl Auzerre. Bon, lui, c'est quelqu'un, évidemment. Hein. Il petit déjeune avec vous tous les matins. Olivier Levic, qui se trouve dans une exploitation gardoise à Saint-Côme et Marieux-Jol. Alors, il est monté sur le tracteur ou pas, Olivier? Bonjour.
1: Eh ben oui, ça y est. Là on est le tracteur est garé. On est en train de nourrir, Hervé.
2: Ben alors là,
1: raffinesque, ouais.
2: On est en train de nourrir les vaches à l'engraissement, là. Qui sont dans un clos de 3000 mètres à 4000 mètres carrés en air libre.
1: Donc c'est de l'orge. Hein.
2: Donc là, c'est de l'orge aplatie, à volonté, dans des libres-services qu'on appelle. Et après, ben, on a du foin de prairie naturelle avec un râtelier de luzerne à volonté.
1: Ouais. Voilà. Donc producteur de foin bio. Et

0: l'enjeu.
1: Bon, Hervé, je suis venu quand même pour évidemment hein, pour le barbecue, le barbecue. Alors, comment ça se passe? Comment vous, parce que vous vendez directement la viande en colis avec un réseau WhatsApp.
2: Alors, on a un réseau WhatsApp où on a des abonnés. Ça se dit par bouche à oreille. Enfin voilà, on n'a pas trop de réseau.
1: Pas de site internet.
2: Pas de site internet, etc., etc. Un peu Facebook, un peu Instagram. On envoie un message une quinzaine de jours avant la distribution avec la viande proposée du mois. Alors ça peut être du bovin avec du porc, de l'agneau avec du bovin. On essaye de proposer toujours deux viandes différentes par mois.
1: Ouais. Et c'est Mickaël
2: et c'est Mika, mon frère, ouais. qui découpe
1: qui a travaillé
2: tout,
1: qui tard hier soir.
2: Ah, qui a travaillé
1: c'est pour ça qu'il n'est pas là ce matin.
2: Il n'est pas là.
1: Il est excusé.
2: Il continue d'ailleurs. Ah, hier soir, il a fini à 23h30 et ce matin à 5h30, il est en train encore de faire de la découpe. Il devait pas tarder, mais bon, je vois qu'il est en retard, c'est pas grave, parce qu'on distribue ce soir des colis. Donc voilà, la viande est découpée depuis hier et aujourd'hui pour être distribuée ce soir. Donc du coup, on envoie un message avec la viande qu'on propose et les clients avec notre numéro de téléphone et les clients nous renvoient un SMS en ayant fait leur choix de colis. D'accord. Voilà. Et on distribue habituellement toujours la première semaine du mois qui arrive. Il y a des fois à cheval entre la dernière et la première du mois.
1: Ça, voilà. C'est que courte.
2: C'est que courte.
1: Eh, je la reconnais. Hein.
2: Eh ben oui,
1: elles ont tout un nom. Il y a Martine. Alors, voilà, j'ai vu Martine, que courte.
2: Que courte.
1: On va expliquer parce qu'elle est plus courte que les autres.
2: Exactement. Alors, elle a eu certainement un accident de jeunesse. Il manque son pompon. Elle n'a plus le pompon noir. Donc du coup, le nom était trouvé, que courte. Voilà. Après,
1: c'est des belles histoires. Vous êtes attaché.
3: Il faut une olivette, non? Il faut en baptiser
2: Martine,
3: une, Olivier.
2: Parce que Martin travaille chez nous. Et il a dû la traire un jour. Donc on l'a appelé Martine.
1: Il y a une olivette. Ou pas, il demande en studio s'il y a.
2: On pourrait en trouver des noms. C'est vrai que ça serait pas mal, quoi. Mais voilà, on essaie de trouver des noms un peu qui marquent et qui fait qu'on les reconnaisse le long de leur vie.
1: Les Gascons de l'Avonage sont vraiment magnifique et puis vous les aimez, vous les adorez.
2: Je dis, toutes nos vaches ont une histoire, bien ou pas bien, mais il y a toujours une histoire qui fait que ça les identifie, quoi.
1: Merci en tout cas Hervé Raffinesque, voilà, dans cette exploitation au cœur de l'Avonage, entre Nîmes et Sommières, les Gascons de l'Avonage, elles sont magnifiques.
3: Et la bise à la future.
1: On continue à les nourrir, évidemment, avec de l'orge aplatie.
3: Merci.
1: Vous prenez ça, vous aussi, au petit déjeuner?
2: Non, moi,
1: je vais goûter. Je vais goûter, j'ai envie de goûter.
3: Goûtez, testez, puis vous faites un retour d'expérience. Merci Olivier, 8h24. On vous offre aujourd'hui la gourde ici, Gare-Lozère, et l'éventail ici, pour penser à nous quand vous avez trop chaud ou trop soif, pour s'hydrater, pour se rafraîchir. Ben justement, dites-moi à qui on doit ce tube, le soleil donne.
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3: Donne chaud, parfois.
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3: 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Laurent Voulzy ou Eddy Mitchell, à votre avis, le soleil donne pour gagner l'éventail ici et la gourde ici, Gare-Lozère. 04 66 21 36 37. Oui, Quentin.
5: Non, mais je trouvais que bon.
3: Il vous donne quoi le soleil?
5: La réponse est facile.
3: Oui, mais bon.
5: Eddy Mitchell ou Laurent Voulzy.
3: Mais on n'est pas là pour piéger les gens quand
5: non,
3: même.
5: Non, sûr, mais...
3: On fait du bien à nos auditeurs le matin.
5: Par exemple, Laurent Voulzy ou Alain Souchon.
3: Là, oui, ça aurait été un peu plus piégeux. Oui, c'est vrai. Ouais. Je peux faire Laurent Voulzy ou Alain Souchon, à votre avis. Appelez-nous maintenant. On a des bonjours d'auditeurs sur WhatsApp au 04 66 21 36 37. Patrick qui boit son café en écoutant sa radio préférée. Ici, Gare-Lozère. Tiens, la BO de Flashdance, Michael Sambello, Maniac, avec ici.

0: On fait du air guitare dans le studio d'ici Gardoiser
1: hein.
0: Ce matin.
1: Oui, tout seul. Moi, je vous regarde et ça m'amuse beaucoup.
0: Michael Sambello avec Maniac.
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0: Elle arrose ses plantes et je crois qu'elle collectionne des éventails. C'est Françoise de Caissargues. Bonjour Françoise.
1: Bonjour Françoise.
6: Bonjour à vous.
0: Voilà, c'est ça, hein. J'ai bon, vous arrosez vos plantes là en ce moment.
6: Voilà, j'arrose mon jardin.
0: Et vous adorez les éventails, voilà. Vous avez une collection importante.
6: J'ai un fils qui vient d'Andalousie, donc il y en a très beau là-bas.
0: Oui.
6: Et donc, je finirai ma collection avec...
0: Avec celui d'ici, Gard-Lozère. À condition voilà, de me dire qui chante ce morceau.
6: C'est Woody. Laurent Woody.
0: Ah bah oui. Bien sûr, Françoise. Le soleil donne. Magnifique.
6: Un petit donne aujourd'hui.
0: Ouais, il donne, c'est vrai. Hein, Caissargues dans le Gard et en Lozère. Vous gagnez donc l'éventail ici qui va rejoindre votre collection assez importante d'éventails. Et puis la gourde ici, Gard-Lozère, pour vous rafraîchir en pensant à nous. Quelle est votre radio préférée, Françoise?
6: La vôtre, bien évidemment.
0: Évidemment, ici Gard-Lozère. À bientôt, Françoise.
6: Je dois le récupérer où?
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0: pas.
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0: Allez, après un tour de l'info, Quentin, le casse-tête des hôteliers restaurateurs dans l'info d'ici.
1: Pour trouver des saisonniers avant le début des grandes vacances, serveurs, cuisiniers, des postes qui séduisent moins depuis la pandémie de Covid, un job dating était donc organisé hier à Marguerite. Reportage Xavier Ponroy, mais d'abord le 90 secondes, la France, le monde, l'info. À 8h30, c'est avec Audrazo.
7: C'est parti pour le bac de français. Grosse pensée pour les 500 000 élèves de première qui planchent depuis 8 heures ce matin sur la dissertation, l'essai ou le commentaire de texte. On rend les copies à midi, dernier délai. Patrick Bruel échappe à la détention provisoire, mise en examen pour viol, tentative de viol, agression sexuelle, harcèlement sexuel dans 4 dossiers. Le chanteur est ressorti libre dans la nuit sous contrôle judiciaire. Il a interdiction de contacter les plaignantes. L'image de la nuit, ce sont ces centaines de supporters qui attendaient l'équipe de France de foot à leur camp de base à Boston. Les Bleus sont arrivés, ça y est, selfie, autographe, c'est le jour J. Coup d'envoi du mondial ce soir avec le match Mexique-Afrique du Sud. En France, la direction de la sécurité publique alerte sur des risques de débordement pendant ce mondial. 23 matchs sont considérés comme à risque, ceux de la France, du Portugal, du Sénégal, de l'Algérie, du Maroc, de la Tunisie et de la Turquie. Les États-Unis reprennent leur frappe sur l'Iran. Des explosions ont retenti dans le pays. L'Iran riposte. Téhéran annonce avoir frappé des bases américaines à Bahreïn, au Koweït et en Jordanie et prévient que tout navire qui passera par le détroit d'Ormuz sera, je cite, pris pour cible. En France, une trentaine de députés veulent forcer les supermarchés à renoncer à leurs marges lors des collectes alimentaires et à les reverser aux associations. Une proposition de loi est en préparation. La mesure, selon ses défenseurs, pourrait générer plusieurs millions d'euros supplémentaires pour l'aide alimentaire.
1: Retour en Lozère et dans le Gard où l'été approche à grands pas, saison qui va amener son flot de touristes. Les hôteliers et les restaurateurs n'ont plus que 3 semaines pour trouver des saisonniers. En cuisine, au service, des postes qui séduisent de moins en moins depuis la pandémie de Covid. Pour les aider donc à compléter leurs équipes, un job dating était organisé hier au Porpul Campus à Marguerite. C'est un reportage de Xavier Ponroy.
8: Arthur Audet, gérant de la maison d'Arthur à Nîmes, vient d'échanger avec plusieurs candidats.
9: On a deux profils qui nous plaisent bien. Après, on n'est pas fermé non plus à prendre un petit jeune, comme soit Baptiste.
10: Il est bien lui, Baptiste,
9: Il présente bien. Donc, c'est tellement compliqué de trouver du monde dans la restauration, des gens qui sont motivés, des jeunes qui veulent se lancer là-dedans parce que c'est un métier qui est compliqué. Les horaires, ils ne comprennent pas forcément ce que c'est au début. Donc quand ils se rendent compte que les horaires, bah, on travaille le samedi, on peut travailler le dimanche, les jours fériés. Au début, après ça change. Mais c'est vrai que pour eux, c'est compliqué à mettre en place.
8: Dans ce job dating à Marguerite, une dizaine de restaurateurs sont à la recherche de la perle rare Kevin Pott gère Food Factory à Saint-Gervaisy. Il cherche
10: un employé pour cuisine.
8: Et le professionnel a l'œil aiguisé.
10: Ça se voit au premier contact, les gens qui en veulent et qui en veulent pas. Bah, si c'est pour venir en parler doucement comme ça, c'est que t'as pas envie. C'est que tu viens juste pour venir.
8: De l'aveu des restaurateurs, c'est particulièrement en cuisine qu'il est difficile de trouver des candidats. À l'époque de l'affiche Recherche cuisinier placardée sur la devanture du bistrot est bel et bien révolue, relate Arthur Audet.
11: On n'est jamais à l'abri de tomber sur une bonne surprise, mais c'est vrai que je pense non, ça se fait de moins en moins. C'est surtout du réseau, c'est du bouche à oreille, c'est les écoles comme Purple Campus, mais il y a plus d'offres que de demandes. Ce qui est un peu triste quand même, parce que c'est la première économie de France étoilerie restauration, et si vous enlevez ça, c'est un peu compliqué.
8: Le recrutement se fait donc parfois de plus en plus jeune auprès des organismes de formation comme le Purple Campus de Marguerite où travaille Laurence Valero. Mais même là, il est parfois difficile d'attirer.
12: Le métier attire moins, alors que nous, on fait un travail ici, l'école de Purple Campus, sur justement ce métier qui, si on a la passion de la cuisine, la passion du service, ça peut vous ouvrir des portes exceptionnelles. Je pense qu'aujourd'hui, ceux qui attirent un peu moins, ben, vous le savez, c'est la génération Z. Eux, ben, c'est vrai que bon, le travail, c'est 8h midi et 14-17h.
8: Le Purple Campus de Marguerite forme environ 200 élèves dans sa filière hôtellerie, restauration, tourisme.
1: Xavier Ponroy, merci. 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
0: À la une également ce matin, ce Lozérien qui s'apprête à s'envoler pour l'Amérique du Nord.
1: Oui, pour assister à sa 14e Coupe du Monde. Elle débute ce soir à Mexico. C'est Philippe Galzin, ici, Gare Lozère l'a rencontré. Vous entendrez donc ses anecdotes, ses plus beaux souvenirs aussi, dans le journal de 9h. Je ne sais pas comment faire la transition là.
0: Ben, faites pas.
1: Le foot et la météo.
0: Faites pas, il n'y a pas.
1: À part dire que c'est bleu comme les bleus, mais bon.
0: Ben, c'est très
1: c'est
0: bien.
1: Tellement attendu que ça fait plouf. Comme l'eau qui est bleue.
0: Plouf comme l'eau qui est, ouais. Ouais, ça peut durer longtemps, ça. Bleu comme ici, ici, Gare Lozère. Oui, oui. Non, bon, allez, on s'arrête là. Du bleu, effectivement. Je suis légèrement un chouïa voilé, mais rien de méchant. Les éclaircies seront bien présentes aujourd'hui dans le Gard et en Lozère. Le vent aussi, 45 km/h en moyenne pour les Lozériens, jusqu'à 60-65 pour les Gardois autour du littoral et le long du Rhône. Pour les température, vous nous écrivez sur la page Facebook ici Gare Lozère. On a Françoise qui habite au Vigan, qui nous donne 15 degrés sur la page Facebook, donc ici. Puis vous nous écrivez aussi via WhatsApp 04 66 21 36 37. On a Bernard qui habite Bagnoles qui nous dit bonjour et il est donc avec 17 degrés et du vent, un ressenti de 12 lui carrément avec le vent. Cet après-midi, on annonce 20 à Mende, 21 à Florac, 26 à Saint-Ambroise et Sainte-Anastasie, 27 à Sumène, 28 à Aimargues et puis jusqu'à 29 pour Congéni. Vos conditions de circulation à 8h35. On a du monde, hein, évidemment, en ce jeudi matin sur la départementale entre Saint-Loisy et Marguerite en direction de Nîmes. Pareil sur le boulevard Marc Bogner dans les deux sens, vers le rond-point Nîmes-Ouest et inversement sur les allées Jean Jaurès dans Nîmes. C'est compliqué sur la route d'Avignon, sur le Gambetta ainsi que sur le quai de la Fontaine.
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0: Dans un instant, ça bouge, les sports dans le Gard et en Lozère avec Alex Montfort. On va évidemment parler ouverture de la Coupe du Monde aujourd'hui, oblige de la Coupe du Monde. On vous invite d'ailleurs à partir de 9h à nous laisser vos témoignages, à nous appeler surtout au 04 66 21 36 37. Vos souvenirs, vos meilleurs souvenirs, vos plus beaux souvenirs de la Coupe du Monde. Vous composez notre numéro, vous nous envoyez un message vocal là tout de suite avec ce même numéro 04 66 21 36 37. Avant les sports, Véronique Sanson, chanson sur ma drôle de vie.

0: assez bucolique, en chantant, en fredonne, en sifflote avec la musique des Cigares Lozère ce matin, 8h38, Véronique Sanson, chanson sur ma drôle de vie.
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0: Et on se prépare à regarder plein de matchs de foot, ça bouge, les sports avec vous, Alex Montfort, dans le Gard et en Lozère. Bonjour Alex, foot nostalgie toute cette semaine à l'occasion du coup d'envoi, ça y est, ce soir, de la 23e Coupe du Monde.
3: Mexique, Afrique du Sud à Mexico, match d'ouverture de la Coupe du Monde 2026, et ce soir à 21h heure française, à 13h heure mexicaine. Un temps nuageux, voire orageux, attendu sur place. La température, elle, n'excédera pas 25 degrés à Mexico. Condition quasi idéale hein, pour ce match inaugural. Ex-arbitre professionnel, Philippe Malige, lui, se souvient d'un autre match d'ouverture, il y a tout juste 36 ans.
4: C'est le match d'ouverture de la Coupe du Monde 1990, la Coupe du Monde qui s'est déroulé en Italie, et le match opposait l'Argentine, qui était tenante du titre, au Cameroun. Ben là, c'était déjà une époque dorée pour l'arbitrage français, puisqu'il y avait deux arbitres qui participaient à cette Coupe du Monde. Il y avait Joël Quignoux et Michel Vautreau, qui avaient eu l'honneur de officier lors de ce match d'ouverture.
3: Argentine-Cameroun, vendredi 8 juin 90, le match d'ouverture de la 14e Coupe du Monde de football, sans la France, déjà absente de l'Euro 88. Des Bleus en pleine transition à l'époque, après la génération dorée de 82 et 86. Pas de Bleus en Italie donc, mais le début d'une nouvelle ère pour tout le monde.
4: Ça a été un peu un tournant dans les règles et dans l'arbitrage, cette Coupe du Monde, puisque c'était les premières consignes données aux arbitres de sévérité quand il y avait des tacles dangereux. Consignes avaient été données de mettre des avertissements, alors que pour ceux qui s'en souviennent, les années précédentes, quand l'arbitre sortait un avertissement, il fallait vraiment qu'il y ait une agression. Là, on avait dit aux arbitres, il faut être sévère, il faut sanctionner les gestes dangereux.
3: Sanctionner les gestes dangereux pour mieux privilégier le beau jeu. La consigne avait été appliquée à la lettre par l'arbitre français de ce match d'ouverture. La toute première confrontation de l'histoire entre l'Argentine et le Cameroun. Deux sélections aux effectifs inoubliables.
4: Le Cameroun avec Roger Mia, Nkono dans les bars, enfin c'était des joueurs aussi emblématiques, avait gagné 1-0 tout en finissant à 9, puisque Michel Vautreau avait exclu deux Camerounais pendant le match. Il faut pas oublier quand même que dans l'équipe argentine, il y avait des joueurs comme Caniggia, Buruchaga et bien sûr Maradona. Le Cameroun avait gagné 1-0 sur un but de François Omambiik. D'ailleurs, un but très spectaculaire, puisque ça avait été une tête smatchée à 2,96 m de hauteur, soit 3 cm de plus que le fameux but de la tête de Cristiano Ronaldo.
3: 3 cm plus haut que Ronaldo en février 2013, un saut à 2,93 m pour marquer avec le Real face à Manchester United. En 90, l'Argentine, battue par le Cameroun en match d'ouverture, avait été jusqu'en finale perdue face à l'Allemagne. Ce soir, début d'une nouvelle épreuve, et mardi, attention, entrée en lice des Bleus, match à suivre en direct sur ICI.
0: Ah oui, mardi soir, exactement, Alex Montfort, merci. France-Sénégal en direct, vous le disiez, et en intégralité sur ICI à partir de 21h, comme tous les matchs des Bleus, et puis le journal de la Coupe du Monde, ça sera tous les jours dans Ma France à 13h20. Vos petits-enfants, vos enfants vont partir étudier peut-être à la rentrée prochaine à l'étranger. On va vous donner quelques astuces pour payer moins cher.
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0: 8h43, Paris les économies avec vous, Valère Correa, bonjour. Avec vous, un bon plan pour notre pouvoir d'achat chaque matin. Aujourd'hui, vous vouliez nous parler d'une question que vous avez reçue d'une auditrice.
6: Une fidèle auditrice, Mireille, m'a écrit, je la lis, « Ma petite fille étudiante va faire dans le cadre de sa scolarité un stage de 6 mois en entreprise à Bruxelles et 6 mois en école à Madrid. Aurait-elle droit à des aides, ne serait-ce que pour le logement ?» Merci pour votre question, en tout cas Mireille, parce que c'est vrai que si les voyages forment la jeunesse, c'est un investissement pour les parents, les grands-parents. Pas toujours facile d'y faire face. Sachez donc qu'il existe l'aide à la mobilité internationale d'un étudiant qui ne fonctionne que dans le cadre d'un programme d'échange ou d'un stage international. Et il faut alors remplir deux conditions. D'abord, bénéficier d'une bourse sur critères sociaux ou d'une aide spécifique annuelle, et puis préparer un diplôme national correspondant à la compétence du ministère de l'Enseignement supérieur.
0: Et si on n'entre pas dans ces conditions, est-ce qu'il y a d'autres aides peut-être possibles ?
6: Oui, mais il faut creuser. Pour le logement, il faut se tourner vers les résidences universitaires du pays d'accueil, par exemple, se renseigner aussi sur les aides locales au logement qui peuvent parfois concerner des étudiants étrangers. Vérifier aussi si le séjour entre dans le programme Erasmus+. Il peut être intéressant de vérifier auprès des collectivités territoriales qui proposent parfois des aides à la mobilité étudiante, notamment les régions. Enfin, une autre piste à creuser. Il n'est pas impossible qu'il existe des systèmes de bourses dans l'université de départ ou celle qui accueillera votre petite fille. En tout cas, vous avez là quelques pistes que vous retrouvez sur ici.fr avec tous les liens que je vous mets sur la page par ici, les économies. Et puis si vous avez des pistes d'ailleurs pour aider Mireille, pensez à m'écrire, moi je lui transmettrai après vos messages. Mon mail, parici.les.economies@radiofrance.com.
0: Merci Valère, alors nous on part pas à l'étranger dans un instant, on reste chez nous dans le Gard, l'Espéron, à parler de la nouvelle fête de la transhumance, c'est ce week-end, avant d'en discuter. Taylor Swift avec son tube Hoplite, bon jeudi, bienvenue, bonjour tout le monde.

0: tellement estival ce morceau de Taylor Swift avec Kissy Galloser, Hoplite. 8h48, l'heure des conseils du docteur Kirzek. Bonjour docteur, on petit déjeune avec vous évidemment hein, ce matin et surtout avec le meilleur pain pour notre santé. Dites-nous tout.
1: Bonjour à tous. Le pain est presque un sport national en France. 82% d'entre nous en mangent chaque jour, souvent autour allez, de 100-120 grammes par jour. Évidemment, on pense à la baguette, à notre tradition, notre fierté. Sauf que voilà, pour certains, ça rime avec ventre gonflé, des petits kilos qui s'installent. Une simple tartine de pain blanc et soudain, vous ressemblez à un ballon de baudruche. Vous avez l'impression que votre pantalon rétrécit en plein milieu de la matinée. Ben oui, c'est le problème numéro un. Ce sont les ballonnements avec la farine blanche parce qu'elle est pauvre en fibres et ses glucides sont mal digérés par certains intestins. Donc, ça va faire mal. Ça va provoquer un intestin irritable. Vous ajoutez à cela le gluten chez qui les personnes sensibles vont provoquer des inconforts digestifs. Problème numéro 2, la prise de poids. Le pain blanc, ça a un index glycémique élevé, proche de 70. Ça veut dire quoi ? Ça veut dire que ça fait grimper votre glycémie en flèche et la redescendre tout aussi brutalement, ce qui vous donne faim une heure après. Quand on a faim, qu'est-ce qu'on fait ? On grignote et en plus, il n'y a pas beaucoup de fibres. Donc non, le pain ne fait pas grossir par nature. Ce qui pose problème, c'est la qualité du pain et la quantité.
0: Mais alors, quel pain choisir pour s'en sortir, docteur ? On entend tout et son contraire sur ce sujet.
1: Le pain au levain, idéalement complet ou semi-complet, est très intéressant sur le plan nutritionnel. Le levain est incroyable car les micro-organismes transforment la farine. Et grâce à la fermentation lente, les bactéries lactiques et les levures naturelles vont prédigérer un peu, ils vont faire une partie du boulot à votre place, une partie des glucides et du gluten. Résultat, le pain au levain est bien plus digeste, moins de ballonnements et un index glycémique plus bas que la baguette blanche, ce qui va limiter les pics de sucre et les fringales. En plus, vous avez des vitamines, du fer qui vont être plus disponible pour votre organisme. Bref, c'est un vrai allié pour votre microbiote. Donc, chez le boulanger, demandez s'il est au levain pur et non à la levure industrielle. Observez une croûte épaisse, une mie irrégulière. Ça, ce sont des gages de qualité. Deuxième option, il y a le pain de seigle aussi. Il est moins connu, mais il est excellent pour ceux qui redoutent le gluten ou les FODMAPs. Vous savez, c'est ces sucres qui fermentent dans l'intestin. Le seigle a un index glycémique bas aussi, donc c'est excellent. Et puis, troisième option, c'est le pain complet pour ceux qui le digèrent très bien, qui est très riche en fibres. Donc, ça, c'est bien. Et conseil pratique, quel que soit votre choix, variez les plaisirs, variez les pains et changez de pain en évitant le blanc qui est trop raffiné et qui va vous ballonner. Allez, d'ici là, portez-vous bien.
0: Merci docteur. Ben, vous voyez, il y a Véronique qui nous écrit sur le WhatsApp d'ici Galloser au 04 66 21 36 37. Vous pouvez nous envoyer des messages ou des messages vocaux ou des photos, des vidéos. En l'occurrence, Véronique, c'est un message. Elle nous dit pour l'équipe, pour moi, ça sera du pain aux céréales pour avoir plein de vitamines. Très bon avec un petit café et un peu de beurre. Merci pour la recommandation culinaire, Véronique. On vous embrasse. 8h51, conjugué à tous les temps, c'est magnifique. Hein, Cabrel, je t'aimais, je t'aime et je t'aimerai.

0: une pensée aujourd'hui à tous ces bacheliers. Puisqu'on parle de conjugaison à l'instant, enfin, en tout cas on la chante, la conjugaison, avec Francis Cabrel. Je t'aimais, je t'aime et je t'aimerai, avec ici Garl Auzerre.
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0: On a Gilles qui nous écrit sur la page Facebook ici Garl Auzerre pour nous dire jour de marché à Anduze, magnifique ciel bleu, mais en vent un petit peu frisqué. Effectivement, on annonce du Mistral aujourd'hui dans le Gard et en Lozère. Mike and the Mechanics, Over My Shoulder.

0: délice musical des années 90, Mike and the Mechanics avec Issy Galoser, Over My Shoulder, les souvenirs de Coupe du Monde, c'est le sujet de Bienvenue chez vous à partir de 9h. Moi j'ai un souvenir,
1: dites-moi alors.
0: Souvenir de 98, ouais. Je suis en colonie de vacances en Bretagne.
1: Veux la photo.
0: J'allais dire la salle des fêtes, la salle de boom en fait des colonies dans laquelle on regardait la finale, la grande finale du 12 juillet 98. Voilà pour mon souvenir, Yann Elamaoui.
1: Donc cuisine avec les carreaux au sol, c'est ça, et on danse avec un poste CD cassette.
0: Et un banc, le banc en bois de colonie de vacances.
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1: Très bon début de journée, ici Gare Lozère, il est 9h. Les infos, Quentin Pérez de Tudela, et elle a une donc, ce compte à rebours qui a débuté en Lozère et dans le Gard pour les professionnels de l'hôtellerie-restauration.
3: Ils n'ont plus que 3 semaines maintenant pour compléter leurs équipes, besoin de serveurs, besoin de cuisiniers, la main d'œuvre se fait rare, mais ce n'est pas parce que les jeunes, comme on l'entend souvent, ne veulent plus travailler. Le problème, est, et c'est surtout vrai sur le littoral, c'est que les saisonniers ont du mal à se loger. Frédéric Sanchez est le secrétaire de l'UMI dans le Gard, c'est le syndicat de l'hôtellerie-restauration.
4: Le logement de saisonniers au bord de mer, c'est cette difficulté-là, plus que celle du manque de candidats. C'est le manque de logistique pour accueillir ces candidats-là, parce qu'évidemment, tous ceux qui postulent au Gros du Roi ne sont pas Grolins ou Aigues-Mortais, quoi. Il y a des initiatives au Gros du Roi, il y a la mairie qui dédie un village des saisonniers à l'intérieur du camping de l'Espigat. C'est une bonne initiative, c'est un bon début, mais il faut qu'elle se multiplie, qu'il y ait des initiatives sur les bailleurs sociaux qui se fassent, avec les internats scolaires. On essaie de multiplier toutes les petites pistes. C'est pas une seule grosse mesure qui permettra d'y arriver.
3: Le secrétaire de l'UMI dans le Gard, à propos donc des problèmes d'accès au logement pour les saisonniers, il répondait à Xavier Ponroy.
1: Et le logement, Quentin, qui est l'un des enjeux aussi du vieillissement de notre population.
3: Un vieillissement qui va s'accentuer en France. Le pays devrait compter un tiers de seniors en 2070, d'après une dernière enquête de l'INSEE publiée cette semaine. Certains viendront peut-être s'installer au Clos-Romand à Saint-Paulet-de-Caisson. C'est un bâtiment de 14 logements où les 18 résidents vivent en parfaite autonomie. Ils ont quand même une salle commune pour se retrouver. C'est ce qu'on appelle l'habitat partagé. Et c'est peut-être le modèle de demain pour permettre à nos anciens de vieillir le plus longtemps à domicile, Thomas Bonnet.
5: La résidence est installée juste à côté d'une pharmacie et d'un cabinet médical. Situation idéale pour Thérèse, 82 ans, qui nous ouvre les portes de son appartement.
6: Voilà, ça c'est la pièce principale.
5: Il y a aussi 2 chambres, une salle de bain et un jardin. Pas question de vieillir ailleurs.
6: Non, j'ai jamais voulu aller en EHPAD.
5: Huguette profite donc des nombreux avantages qui vont avec son logement.
6: De ne pas être seule. On a des animations, on a tout ce qu'il faut. J'ai ma vie, je prends ma voiture, je fais ce que je veux.
5: Le maire et vice-président du département, Christophe Serre, rappelle que le Clos-Romand n'est pas un EHPAD. Ici, on est autonome et on paye surtout beaucoup moins cher.
7: Le loyer plus l'animation, on est quand même autour entre 600 et 700 euros.
5: Le projet a coûté 1,5 million d'euros, conçu pour permettre aux retraités du coin de rester dans leur commune.
7: Je savais très bien que je n'aurais pas de maison de retraite à Saint-Paulet. Il y en a une à Pont-Saint-Esprit, à Saint-Kilomètres, et que tout le monde n'était pas prêt non plus pour aller en EHPAD, on va dire. Donc je trouve que ça permet de répondre à un besoin de la population.
5: Christophe Serre, qui appelle désormais l'État à poursuivre la réflexion et les investissements sur l'autonomie des seniors et leur prise en charge en EHPAD ou ailleurs.
3: Thomas Bonnet, lui, a réussi à se hisser sur le toit de sa voiture pour attendre les pompiers. Un automobiliste de 80 ans a atterri dans un marais hier à Saint-Paulet-de-Caisson, victime d'une sortie de route. Il a été secouru, c'est à lire sur ici.fr. Les secours qui ont été mobilisés pour combattre un incendie hier à Luçon, un feu de broussailles, il a pris au bord d'un champ d'oliviers. C'est un avion de reconnaissance en exercice dans les Cévennes qui a repéré le brasier. 4000 mètres carrés sont partis en fumée.
1: Du foot pour finir, Quentin, avec ce Lozérien qui s'apprête à embarquer pour l'Amérique du Nord.
3: Où il va suivre sa 14e Coupe du Monde. C'est wow. Philippe Galzin, ouais, wow, 72 incroyable. Ans, cet habitant de Pont de Montvert a assisté à toutes les phases finales de la compétition depuis 1974. Il était au stade pour la main de Dieu de Maradona en 86, là aussi pour le doublé en 98 et le coup de boule en 2006 de Zinedine Zidane. Bref, il n'a loupé aucune finale du mondial depuis un demi-siècle, Saïd Makloufi.
8: La première,
9: 1974,
8: sur la table de son salon, des centaines de billets,
9: des huitièmes, des quarts, des demi et des finales,
8: de légende.
9: Ça, c'est les billets de la Coupe du Monde au Brésil.
8: Votre plus beau souvenir de Coupe du Monde, Philippe?
9: C'est France-Brésil à Guadalajara.
10: Allez, Louis, ouais!
9: en 86 où on gagne au pénalty.
8: Votre pire souvenir?
9: Mon pire souvenir, c'est cette finale qu'on perd contre l'Italie.
10: Oh Zinedine,
9: le coup de boule de Zidane que moi je ne vois pas là.
10: Pas ça Zinedine.
9: On avait les boules. Hein.
8: Vous avez quand même été témoin, Philippe, des plus grands moments de l'histoire du foot. Hein.
9: Un privilège, mais c'est un privilège parce que ça coûte cher.
8: Et cette Coupe du Monde 2026, c'est la plus chère.
9: Ah oui.
8: Le pays où on vit le plus football.
9: L'Argentine.
8: Du coup, une Coupe du Monde aux États-Unis, c'est pas top. Hein.
9: Ils appellent ça le soccer, ils appellent même pas ça le football. Il va pas y avoir d'intérêt, il y aura pas trop d'ambiance dans les stades.
8: Et pour vous, le football, Philippe Galzin, ça se vit dans un stade.
9: Mais si tu es dans un stade, tu sens les choses que tu sens pas à la télévision, je veux dire.
8: Et notre spécialiste a un très très mauvais pressentiment pour notre équipe de France.
9: Je les sens pas.
8: J'espère que vous vous trompez, Philippe. Hein. Et avant de vous laisser, je vous pose une dernière question. France 98 ou France 2018?
9: France 2018.
8: Pour moi, ça restera et pour l'éternité.
11: Je crois qu'après avoir vu ça,
8: France 98.
11: On peut mourir tranquille, enfin le plus tard possible, mais on peut.
3: Oui, on espère qu'on pourra dire aussi France 2026. Hein. Les Bleus débutent mardi dans la compétition contre le Sénégal. En attendant, le match d'ouverture, c'est ce soir, 21h à Mexico, Mexique, Afrique du Sud. Elle, c'est le coup d'envoi du festival de Nîmes qu'elle va donner dans les arènes. Théodora va se produire ce soir en concert. La Boss Lady a été récompensée à 4 reprises aux dernières victoires de la musique. Elle était la chanteuse francophone la plus écoutée en 2025.

0: vous dire, Quentin, je loge juste à côté des arènes.
1: Ils font des tests, ah, des essais. Bon, oui, oui, oui.
0: Ils vont faire péter les watts ce soir. Hein. Il y a un niveau sonore assez exceptionnel.
1: Il suffira de se mettre au pied des arènes. Pas besoin de payer.
0: Vous savez quoi, c'est ce que je vais faire. De toute façon, je vais me coller aux arènes. Je vais faire la fête. Merci, Quentin.
1: À tout à l'heure.
0: À tout à l'heure.
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0: Bon, et en plus, le temps sera clément pour assister à ce concert, ou pas d'ailleurs, quel que soit le programme. Peut-être la Coupe du Monde pour vous sur une terrasse avec les amis. En tout cas, ce matin, malgré ce léger voile nuageux, les températures sont très agréables. 23 à Lez, 24 à Nîmes, 22 sur Uzès, 20 degrés à Somane. Et puis, si vous êtes en Lozère, un peu plus frais, mais très sympa aussi, avec 17 degrés par exemple, à Mende.
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0: On a tous une histoire avec la Coupe du Monde, votre Coupe du Monde préférée, vos plus beaux souvenirs dans la radio. Bienvenue chez vous, Julien Clerc.

0: et on va jouer dans la radio avec la Coupe du Monde de foot.
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0: On a tous une Coupe du Monde qui nous a fait vibrer. Une soirée d'été devant la télé, une radio posée sur la table du jardin. Une finale regardée entre amis. Un but qui nous a fait sauter du canapé. Ou au contraire, un match qui nous a laissé le cœur brisé. C'est la Coupe du Monde. Ce ne sont pas seulement des scores et des trophées. C'est des souvenirs de famille, des visages, des émotions, des chansons, des drapeaux aux fenêtres. Et parfois même, des moments de vie que l'on n'oubliera jamais. Ce matin, dans Bienvenue chez vous, on ouvre ensemble l'album des souvenirs. Et rappelez-vous de ce souvenir-là, rappelez-vous-en.
3: Vous croyez ça, l'équipe de France est championne du monde en battant le Brésil. 3-0, 2 buts de Zidane, 1 but de Petit. Je crois qu'après avoir vu ça, on peut mourir tranquille. Enfin, le plus tard possible, mais on peut. Ah, c'est superbe. Quel pied. Oh putain!
0: Thierry Roland qui était enflammé comme nous. Quelle Coupe du Monde vous a le plus marqué ce matin? Quel joueur vous a fait rêver? Où étiez-vous le fameux soir 12 juillet 98? Et quelle est la plus grande émotion footballistique de votre vie? Pour en parler avec vous au 04 66 21 36 37 où on vous invite dès maintenant à nous appeler, à nous partager ces beaux souvenirs, d'ailleurs qu'on soit fouteux ou pas fouteux. Ancien joueur de Monaco, ancien entraîneur du Nîmes Olympique, légende dans le coin. Pierre Mosca, bonjour.
4: Bonjour.
0: Ben vous hochez de la tête, Pierre. Première fois qu'on se rencontre, vous et moi, mais si, moi je l'ai vu dans les couloirs de la radio. On me dit, Pierre est arrivé. Pierre est là.
4: Ben, je suis venu parce que vous m'avez donné rendez-vous. Et comme je ne loupe aucun rendez-vous avec ici, ouais. Voilà, me voilà pour parler de Coupe du Monde.
0: Bon, ça aussi, ça fait partie de ce qu'on aime dans l'univers du sport, peut-être cette familiarité qu'on a parfois avec les joueurs. Vous trouvez qu'on est parfois peut-être trop familier avec nos joueurs de foot ou c'est normal de, vous êtes dans le cœur des Français?
4: Non, on n'est pas trop familier, j'ai ouais. De la vie. Et puis le joueur n'existe qu'à travers le public et bien sûr les résultats, mais c'est le public qui supporte tout ça. Et puis la Coupe du Monde est le meilleur exercice pour mettre en évidence justement cette proximité entre joueurs et public. Et pour avoir vécu plusieurs fois cette immense épreuve, vous garantir que des sentiments très forts naissent de ces rencontres.
0: C'est de l'émotion avant toute chose. Hein,
4: oui, de l'émotion, exactement. Ce que procure le football essentiellement, parfois négative, comme on a vu lors de la victoire du Paris Saint-Germain, ouais. Et les réactions d'après-match. Mais c'est surtout, il faut positiver, c'est la plus belle manifestation sportive du monde.
0: Le foot, ce sont des exploits pour certains de Platini, on est en 86, la demi-finale de Séville en 82, France 98, et puis le foot pour certains, ce sont de drôles de souvenirs comme celui-là.
5: On voit Zizou, Zinedine, pas ça Zinedine, oh non, pas ça, pas aujourd'hui, pas maintenant, pas après tout ce que tu as fait.
0: Je vous ai vu faire le geste dans le studio, le fameux coup de boule.
4: Oui.
0: Ça reste gravé, ça. Hein.
4: En plus, je connais bien le défenseur italien, puisque j'ai passé un stage dans son équipe. Et c'est pas un garçon intéressant. Donc, il a fallu vraiment qu'il insulte Zizou, parce que je connais bien Zizou. C'est une personne très, très gentille. Et pour le mettre à bout, comme ça a été le cas, il a fallu que l'insulte soit grave.
0: Pierre Mosca est votre invité ce matin. Il parle de foot et Coupe du Monde avec vous. Vos plus beaux souvenirs d'ailleurs de la Coupe du Monde, que ce soit avec les enfants, les petits-enfants, voilà, ce qui vous a fait vibrer à un moment donné, que vous soyez fan de foot ou non, au 04 66 21 36 37, bah vous Pierre Mosca, c'est quoi votre meilleur souvenir de Coupe du Monde?
4: Alors, ce serait trop simple de dire les victoires de la France en finale, bien sûr. Mais il y a quand même une Coupe du Monde qui m'a marqué énormément parce qu'elle était conjointement associée à des événements de ma vie professionnelle. Je m'explique.
0: Dites-moi.
4: Songez que après Sochaux, j'ai choisi d'aller entraîner Rennes, qui était en deuxième division. Mais après de bons résultats, nous sommes montés en première division dès la première année. Et j'avais rien prévu au niveau du contrat concernant une prime de montée et tout ça. Et mon président, qui m'aimait beaucoup, ça existe encore, vous voyez, des présidents qui aiment les entraîneurs, quoique les présidents aiment les entraîneurs lorsqu'ils gagnent, hein, entre parenthèses.
0: Bon, toujours est-il. C'est le pire poste, le poste d'entraîneur? C'est le pire?
4: Non, ça sera refait.
0: Enfin, c'est le meilleur et c'est le pire en même temps.
4: Je referai la même chose, exactement, parce que c'est une vie extraordinaire, des rencontres fabuleuses. Et donc, parce que nous montons en première division, mon président mon président m'offre, écoutez bien, la Coupe du Monde au Mexique en 86.
0: Ah, génial.
4: Alors, me voilà embarqué donc dans l'avion de la Fédération Française de Football, où je rencontre notamment Giroud, le papa de Michel Platini, avec qui on a sympathisé, parce que d'origine italienne.
0: Tout
4: et puis
0: vous.
4: Surtout, je rencontre Louis Nicolin. On a sympathisé le temps de 8h, 9h de vol, à tel point qu'arrivé au Mexique, il a dit non, nous on ne va pas visiter les temples aztèques ou les sites préhistoriques, je vais louer nos voitures et on va aller voir tous les matchs possibles à travers le Mexique. Résultat, il a loué une voiture, j'en rigole encore, c'était une Studebaker, elle faisait au moins 7 mètres de long, décapotable.
0: D'accord.
4: Bernard Gasset, le papa de Jean-Louis Gasset, qui était son ami au volant, et le président devant et Mosca derrière. Et on a sillonné comme ça le Mexique, on a fait par exemple un match à midi, rappelez-vous, comme cette année d'ailleurs, que les matchs étaient décalés par rapport au fuseau horaire.
0: Voilà, pour les diffusions, pour les fuseaux.
4: Voilà, donc il y avait match à midi, souvent à 17h et parfois même à 21h le soir.
0: D'accord.
4: Donc on sillonnait le Mexique pour voir ça.
0: Pour assister au match.
4: Pour assister au match, j'ai assisté notamment à cette fameuse ce quart de finale où la France élimine le Brésil, avec notamment un pénalty loupé de Platini, et c'est Luis Fernandez qui donne la victoire sur un dernier pénalty. Et donc à la fin de cette Coupe du Monde, après avoir cohabité avec Louis Nicolin, avant de se quitter, il me dit: Pierrot, quand tu as fini à Rennes, tu viens à Montpellier. Je dis: c'est pas possible. Oh, j'ai dit: c'est une boutade, comme il était coutumier de fait. Et lorsque j'en annonce à l'équipe que Pierre Mosca quitte Rennes, il m'appelle le lendemain, il me dit: Pierrot, je t'attends à Montpellier. Et c'est là que j'ai signé pour 3 ans de plus à Montpellier. Vous voyez, parfois le hasard
0: comme
4: des
0: quoi,
4: choses.
0: Le fait de ne pas avoir demandé de négocier de prime en amont vous a emmené à une Coupe du Monde qui elle-même vous a emmené à Montpellier.
4: Et ça me confirme une chose, c'est que dans une carrière et dans la vie de tous les jours, le hasard fait parfois bien les choses.
0: Coupe du monde de foot, vos plus beaux souvenirs avec Pierre Mosca. Il est votre invité ce matin au 04 66 21 36 37. Pierre nous a partagé sa plus belle expérience, la vôtre peut-être, à Brahim Pokora.

0: De foot ce matin, nos plus beaux souvenirs. Nous en avons parlé avec Pierre Mosca, qui est notre invité du jour. Pierre, qui en résumé, vous pourrez évidemment retrouver l'émission replay sur le site ici.fr, a passé une Coupe du Monde au Mexique exceptionnelle, que ce soit footballistiquement parlant, en termes de rencontres, d'aventures assez incroyables. Des événements, je le disais, qui dépassent le sport. Le 12 juillet 98 fait partie de cela. Écoutez. Bon, le regretté Jacques Chirac qui s'est pris au jeu. Voilà, on savait qu'il n'était pas du tout très peu sport, Jacques Chirac, mis à part les combats de sumo, mais qui a été piqué.
1: Mais rappelez-vous, lorsqu'il interpellait les joueurs nominativement,
0: Oui. Ah. Il
1: se rappelait des deux ou trois premiers, et puis après il a improvisé, donc
0: en playback,
1: il effectuait des mouvements de la bouche pour faire croire qu'il connaissait un joueur. C'était vraiment une partie de rigolade.
0: Ouais, c'est vrai qu'on a des images de côté qui sont assez extraordinaires. Bon, alors Zidane, pas de problème, Barthez, pas de problème, mais alors, c'est vrai qu'après, pour d'autres joueurs, c'était un peu plus délicat. Mais bon, voilà, ça fait partie de ces événements qui rassemblent tous les Français, quels qu'ils soient.
1: Et la preuve, c'est qu'on en parle 30 ans après.
0: Oui, elle restera gravée, celle-là. Des millions de Français devant leur télé, des klaxons, des drapeaux, des scènes de liesse, jusque dans les villages du Gard. Quand on emmène un joueur à la Coupe du Monde, vous qui avez été entraîneur de club français, et qu'ensuite vous apprenez que certains de vos joueurs sont sélectionnés. Racontez-moi cette expérience incroyable.
1: Alors, écoutez, pour rester au Mexique, il faut savoir que dans l'effectif de l'équipe de France, sélectionné par Henri Michel, il y avait trois joueurs que j'avais côtoyés à Sochaux. Mmh. Donc Albert Rust, que d'ailleurs j'ai ramené à Montpellier avec Louis Nicolet dans la foulée. Il y avait Bernard Ginghini, milieu de terrain. Et surtout Yannick Stopira, un attaquant qui avait marqué notamment contre le Brésil lorsqu'on s'est qualifié. Et ce qui m'a touché énormément, c'est que le premier jour où j'ai assisté à l'entraînement de l'équipe de France, les trois joueurs qui m'ont vu arriver sont venus, m'ont enlacé comme ça, ils m'ont dit merci coach, si on est là, c'est grâce à vous. Ça, c'est quelque chose qui vous marque à vie.
0: J'imagine. Michael Dallet sur le WhatsApp 04 66 21 36 37 nous dit: j'ai regardé moi la Coupe du Monde en famille, c'est je pense le moment le plus joyeux que j'ai partagé de toute ma vie.
1: Ben oui, surtout lorsqu'il y a un succès au bout, et Dieu sait que l'équipe de France est performante depuis de nombreuses décennies, soit en quart de finale au minimum, mais surtout demi-finale, et puis deux fois vainqueur. Et lorsqu'on dit jamais 203, ça situe un peu l'espoir que nous crée cette actuelle Coupe du Monde. Mais c'est vrai que c'est un bonheur partagé, c'est des moments rassembleurs, des moments unitaires autour dans une famille, et puis les sentiments qui s'en dégagent restent gravés à vie.
0: Tout a démarré et l'espoir est né en 98 avec cette première Coupe du Monde. Qu'est-ce qui rendait cette génération Zidane, Barthez et les autres unique?
1: Alors unique parce que pas tellement unique. En tout cas, il y a une explication. C'est que l'équipe de la France a initié un travail de formation quelques années avant, qui a été unique au monde, unique en Europe en tout cas, et qui a généré donc ces promotions de grande qualité. Hormis le talent, parce que vous savez que dans la qualité d'un joueur, l'acquis n'intervient que 30-40%. Tout le reste, c'est l'inné. C'est votre maman qui vous le donne au berceau. Et donc Zidane, bien sûr qu'il s'est bien entraîné, mais il avait un talent au départ qui fait que c'est devenu un des meilleurs joueurs du monde. Et ce hasard de la formation et du talent a fait qu'on est tombé sur une promotion extraordinaire qui a confirmé par les résultats, bien sûr. Et c'est là où les gens un peu grincheux disent « Oui, mais Deschamps, c'est parce qu'il a eu une belle promotion qu'il a obtenu tout ça ». Non, Didier Deschamps participe entièrement au succès de l'équipe de France.
0: Didier Deschamps, oui, est un homme assez exceptionnel dans le football français. On continue d'en parler avec vous juste après ça.
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7: Jusqu'à 10h, à quelques heures du top départ de la Coupe du Monde, en direct des États-Unis, du Mexique, du Canada. Enfin, c'est très compliqué cette année, on en parlera. D'ici là, on partage nos souvenirs, nos plus belles Coupes du Monde, nos plus beaux moments, en famille, entre amis. Après Marc Lavoine, le Parking des Anges.

0: fou de foot. Vous confirmez, Pierre Mosquera?
1: Tout à fait, absolument. Bon, je l'ai rencontré d'ailleurs une fois à Montpellier et il venait au match. Comme Patrick Bruel qui fait l'actualité actuellement dans d'autres domaines.
0: Bon, écoutez, voilà, les artistes aiment le sport et c'est bien là l'essentiel.
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0: Vous êtes ici chez vous jusqu'à 10h. Votre numéro de téléphone 04 66 21 36 37. Si vous débarquez tout juste, nous sommes avec la légende Pierre Mosquera. Nous parlons foot. En fait, on ne parle pas de foot, j'ai l'impression, depuis tout à l'heure. On parle de beaux souvenirs partagés de ces Coupes du Monde.
1: Oui, en relation au foot, bien sûr. Mais c'est vrai que l'essentiel, ce n'est pas ce qui se passe sur le terrain. C'est les sentiments qu'on éprouve à ce moment-là. Ouais. En famille, comme on l'a dit tout à l'heure.
0: Alors, parlez-moi de vous, de vos sentiments en famille. Vous avez beaucoup parlé de Pierre Mosquera, l'entraîneur, le coach, l'ami des joueurs, mais le Pierre Mosquera avant entraîneur, c'est quoi ses premiers grands souvenirs de foot, le jeune Pierre?
1: Alors le jeune Pierre, c'est le collège du Vigan, ouais, où à 15 ans, il y a un ami qui est sur Nîmes d'ailleurs, Bernard Daguzon, je lui rends un hommage parce que là aussi, on parlait de hasard, mais c'est lui qui a lancé ma carrière en fait, ouais. Il m'a demandé, mais tu veux pas venir jouer au Gallia Club de Lunel? Ah bon, mes parents, ils ont pas d'argent pour payer le train et tout ça. Donc, non, mais t'occupes, les dirigeants vont te payer. Et donc, j'ai démarré au Gallia Club de Lunel, où très jeune, j'ai joué rapidement Division d'honneur, qui était quand même à ce moment-là la quatrième hiérarchie du football français. Et puis, j'ai été remarqué par Nîmes Olympique, notamment, et par Montpellier.
0: Vous avez beaucoup de chance, depuis le début de cette émission. Vous avez souvent eu, de chance. On vous a souvent fait des propositions. Bah, ça en fait partie aussi, quand même.
1: Mais est-ce que mon mérite n'intervient pas là?
0: Comment je savais que j'allais le piquer.
1: Attention, j'étais un gros tacleur lorsque je jouais.
0: Il va me tacler dans le studio. Voilà. Non, mais je veux dire, on a parlé de joueurs au talent aussi inné, transmission des parents.
1: Moi, c'est pas le cas, je vous dis de suite. Hein.
0: Mais c'est vrai que vous avez souvent fait de belles rencontres, Pierre. C'est
1: oui,
0: ça que je dis quand je parle de chance.
1: Vous venu me chercher. Si bien j'avais sûr. Pas été bon au football à 15, 16, 18 ans, on ne serait pas venu me chercher.
0: Bon, là, clairement, il va y avoir carton rouge. Il va me faire un tacle. Hein,
1: Moi, je me reconnais une qualité, ouais. C'est qu'il y avait des garçons, des copains qui étaient bien plus doués que moi, qui n'ont pas réussi. Ouais. Moi, je me suis accroché. Et lorsque j'ai abandonné, au moment de rentrer en fac, j'ai abandonné mes études et que ma maman en a pleuré, ouais. J'ai dit, maman, je vais réussir pour toi. Et donc, c'était une motivation supplémentaire parce qu'il faut savoir que, bien sûr, la volonté est un élément qui tire 10 wagons.
0: C'est un vrai moteur, c'est le moteur.
1: 10 moteurs, mais la motivation est une locomotive qui en tire 100. Ouais. Si vous n'avez pas de motivation derrière la volonté, moi, ma motivation, c'était de pas trahir ma maman, qui avait fait l'effort pour me payer les études. J'ai dit, maman, je vais réussir. Alors, j'ai eu la chance, bien sûr, de jamais être bien blessé, ou gravement, en tout cas. Et ça m'a permis de faire une carrière de joueur 3 ans à Montpellier. J'ai été remarqué ensuite, à l'issue de mes bonnes performances. Ça, je me le dois à moi, à personne d'autre. Excusez-moi si je prends la grosse tête.
0: Pierre. Je vais conclure et on se retrouvera dans quelques secondes. Vous le devez à votre maman, qui vous a fait confiance.
1: Exact, mais on doit tout à sa maman.
0: Qui vous a fait confiance alors qu'elle était quand même très inquiète. Et c'est normal pour une maman de dire, attends, t'es gentil avec le foot, moi je te paye des études, je veux que tu réussisses dans la vie. Et vous avez réussi avec votre volonté, votre motivation, votre patience et votre amour des autres et du jeu collectif.
1: Mais maman est toujours là.
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0: Nous sommes là pour vous aider tous les jours, toute la journée, notamment si vous devez prendre la voiture ce matin. Écoutez, la très bonne nouvelle, c'est qu'il n'y a pas de gros bouchons. Qu'est-ce que ça ralentit un petit peu. Si vous êtes sur l'autoroute, vous rentrez sur Nîmes, quelques 2 à 3 minutes de ralentissement, mais pas de vraie problématique ce matin. Tout va bien, roulez sereinement.
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0: Avec vous jusqu'à 10h, on se replonge dans les très beaux souvenirs de nos Coupes du Monde. Le temps d'écouter Michael Bublé, voici Haven't Met You Yet.

0: Michael Bublé dans votre radio, ici Gare Lozère.
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0: On papote, on parle Coupe du Monde depuis 9h. Et alors, on en partage des belles anecdotes avec Pierre Mosca qui est avec nous ce matin. Palmarès exceptionnel, on revient pas dessus. Je pense que les 99% de nos auditeurs sont au courant. Pour autant, si vous avez raté le début de l'émission, vous la retrouvez en replay sur notre site ici.fr. Plus beau souvenir de Coupe du Monde, et parmi ces Coupes du Monde, il y a la fameuse séquence de la main de Dieu. Et vous y étiez, Pierre.
3: Tout à fait.
0: Rappelons ce qu'était la main de Dieu.
3: La main de Dieu, c'est quelqu'un qui se croyait être Dieu. Moi, je n'ai jamais cru un seul instant. Mais il avait une aura tellement grande et c'était probablement le meilleur joueur du monde à ce moment-là. D'ailleurs, c'est lui qui a été désigné meilleur joueur de la Coupe du Monde 98. Et sur un ballon centré, aérien, il est monté de la tête. Et au lieu de mettre la tête, il était un peu court, il a mis la main. Et donc, ça a engendré vraiment des polémiques extraordinaires. Et ce que je regrette, moi, dans tout ça, c'est que l'esprit partisan a pris le pas sur l'esprit de...
0: Du sport.
3: Du sport, oui, du fair play. C'est qu'on a loué, c'était des louanges vis-à-vis de Maradona, qui avait marqué, c'est ça qu'on a dit, la main de Dieu. Ouais. Je trouve que c'est un peu exagéré et un peu excessif.
0: Maradona qui avait ce pouvoir, en tout cas de galvaniser les foules. C'est vrai qu'il avait une aura exceptionnelle.
3: Oui, c'était le meilleur joueur du monde. J'ai une action contre l'Angleterre, rappelez-vous, il part du milieu de terrain, il dribble 8 garçons pour les marquer. Ça, c'est un joueur exceptionnel, bien sûr. Ça n'enlève pas son talent, mais si vous permettez, moi, dans l'idée du grand champion, j'associe toujours le joueur, bien sûr, et l'homme. Alors, le joueur, incomparable.
0: Exceptionnel.
3: Mais l'homme, surtout avec les mésaventures qu'il a connues à Napoli, en Italie, avec la drogue et tout ça.
0: Ça ne reste qu'un homme.
3: Ça ne reste qu'un homme, mais lorsqu'on évolue à ce niveau-là, on doit être également un exemple. Ce ne fut pas le cas concernant Maradona.
0: Ah, c'est intéressant ça, l'exemple. Pour vous, les joueurs de foot ont un rôle dans notre société?
3: Mais bien sûr.
0: À quel niveau?
3: Mais
0: c'est intéressant, c'est toujours l'interrogation. On ne veut pas que nos joueurs de foot donnent leur avis sur des élections politiques, quelles qu'elles soient. On ne veut pas que les joueurs de foot prennent position sur des changements de société. Lorsqu'ils ne le font pas, ils se font un petit peu taper dessus par le grand public. Vous qui avez côtoyé, entraîné grand nombre de joueurs, c'est quoi leur place, leur rôle?
3: Alors, écoutez, un problème, c'est que on ne parle, en tout cas moi, je ne parle que de ceux que je connais. Voilà, j'ai moins de chances de me tromper. Or, quand un joueur parle de politique, je regrette, mais bon, c'est pas tout à fait sa place.
0: D'accord.
3: Bien qu'il ait le droit de s'exprimer en tant que citoyen, mais pas en tant que footballeur.
0: Bien sûr. Alors, l'exemplarité, elle est où? Alors, le curseur de l'exemplarité du joueur de foot, c'est à quel niveau?
3: Un comportement sur le terrain et en dehors du terrain. Alors, d'accord, ça, ce sont des exemples. Bien sûr, il y a des cas un peu exceptionnels, comme Zidane, qui est un garçon extraordinaire, charmant comme tout, mais qui avait donné ce coup de tête.
0: Qui a perdu le contrôle total. Et l'image, c'est vrai, l'image, elle est terrible, elle n'est pas acceptable.
3: Elle est ternie, bien sûr. Mais cette notion d'exemplarité, c'est parce que c'est un homme public, et donc il véhicule des sentiments que doit partager le public, justement. Si c'est pas le cas, comme dans le cas de Maradona, excellent joueur extraordinaire, un des meilleurs joueurs du monde, mais le comportement humain, moi, me laisse sur ma faim.
0: Et pour autant, pour revenir sur cette fameuse main de Dieu, ça participe aussi à la légende des Coupes du Monde. On attend ces grands moments, finalement.
3: Oui, c'est la presse qui en fait un grand moment. Je pense que s'ils avaient occulté ce problème-là, on n'en parlerait pas autant. Mais c'est vrai que plus on est connu et prestigieux dans une activité, et plus on déclenche des sentiments.
0: La main de Dieu, on parlera peut-être de Batiston dans quelques secondes si vous le voulez bien. Ça aussi, ça fait partie de ces moments assez terribles et glaçants, parce que le foot, c'est aussi du grand spectacle à la télévision. On en parle dans une poignée de secondes.
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0: Pierre Mosca nous fait voyager à travers les Coupes du Monde, et il y en a eu des belles Coupes du Monde et des terribles. Batiston, le fameux épisode Batiston, on en parle dans une poignée de secondes. Vous vous souvenez de cet épisode tragique, vous l'avez vu enfant peut-être à la télévision. 04 66 21 36 37, on vous attend.

0: Morane dans votre radio locale, ici Gare Lozère. Ne bougez pas, dans 10 minutes, retour de votre actualité.
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0: La Coupe du Monde, les joueurs, les footeux, mais pas seulement qu'un match, c'est aussi une ambiance. Avec tous les rituels avant d'entamer une Coupe du Monde, on peut. Alors, c'est vrai que moi j'ai un beau souvenir, je vous partage mon souvenir, Pierre, 98, Coupe du Monde. Télévision, rappelez-vous à l'époque avec le tube cathodique, en grosse télévision, posée dans un jardin sur un rebord de fenêtre, toute une famille dans le jardin, pas de téléphone portable à l'époque, tout le monde ensemble, au même moment, en simultané. Et François de Marguerite qui nous dit sur le WhatsApp, j'écoutais certains matchs à la radio en vacances. La radio qui a participé aussi à la légende de ces Coupes du Monde.
3: Ah oui, moi j'ai un copain qui s'appelle Jeannot Rességuier et que j'ai connu à Toulouse et qui a emballé le public par ses expressions, par ses cris, par ses hurlements, dirais-je. Et bon, là, il va commenter encore sa 8e Coupe du Monde et chapeau, mon Jeannot.
0: Les commentateurs font partie du spectacle.
3: Ah ben oui, ben oui.
0: C'est un spectacle, la Coupe du Monde. Au-delà du foot, c'est un spectacle.
3: Vous avez fait référence aux paroles de Thierry Roland en début d'émission.
0: Oui, le fameux Thierry Roland. Oui,
3: reste à la légende, ça.
0: Ouais, je peux mourir maintenant, mais le plus tard possible. Ouais. Voilà pour le regretter, Thierry Roland. Pour terminer cette émission, j'aimerais qu'on revienne sur le. Alors, ça fait partie aussi du spectacle des Coupes du Monde, l'affaire Battiston, Schumacher.
3: Bah écoutez, la première réaction.
0: Déjà, on se situe, on est en quelle année, quelle Coupe du Monde
3: et Espagne.
0: On est en Espagne.
3: Oui, 92, je crois, non
0: Non, 80. Dans les années 80, on est en 80. Attendez, je vous dis une bêtise. Battiston, on va retrouver la date exacte. En tout cas, rappelez-nous ce qui s'est passé à ce moment-là.
3: Bah, disons que c'est dans une. 82.
0: Oui.
3: Qu'est-ce que j'ai dit, 92?
0: 92, j'ai dit, non, pas aussi loin que ça.
3: Carton rouge pour Mosca. sur nos balles en profondeur, c'est Battiston qui s'engage, à la limite à la surface de réparation, et Schumacher, de façon inconsidérée, vient le percuter violemment, les deux genoux en avant. Ouais. Et ce qu'il a regretté à ce moment-là, c'est qu'il n'y avait pas expulsion du gardien de but. C'est tellement évident. Donc, sur cet événement-là, qui a été décisif, puisque rappelons que la France menait 2-0, elle a perdu 3-2. Ça a été décisif pour la suite de la compétition. La France aurait pu se qualifier, surtout s'il avait joué à 10 contre 11. Et ça, c'est vraiment lamentable, le comportement de ce gardien de but.
0: C'est des images qui choquent, mais qui en même temps font que les Coupes du Monde sont spectaculaires. On a un petit peu, quand on est joueur de foot, comme dans les arènes... On est au centre et le public attend des émotions très fortes et parfois un peu de violence d'une certaine manière sur le terrain.
3: Ben oui, vous voyez les faits récents qui ont mené devant la justice un homme qui avait sauté dans les arènes. Vous voyez, c'est un peu pareil. On va retenir ça et on va pas retenir la prestation des toréadors ce jour-là. Mais là c'est pareil. Schumacher, on parle de Schumacher, mais on oublie la qualité du match extraordinaire de l'équipe de France ce jour-là.
0: Ah mais on n'a plus aucune archive sur la qualité du match. On ne parle que de cet accident.
3: Justement. Alors c'est une dérive peut-être qui est préjudiciable à l'esprit du football, mais bon, c'est comme ça, on va pas changer. Hein.
0: En tout cas, ça démarra ce soir. Premier match pour l'équipe de France, Sénégal, je crois, hein, si j'ai pas de bêtises, mardi soir.
3: C'est ça, Sénégal. Attention.
0: Bon,
3: attention.
0: Et alors, très vite, en 10 secondes, pour vous, le mondial pour l'équipe de France cette année, ça ira.
3: Ils peuvent arriver dans le dernier carré, mais je les vois pas vainqueurs. Je sais pas pourquoi. Moi, un avis personnel dans cette équipe-là, 26 joueurs, certes, mais il y en a 14 grandes qualités. Et le reste, à mon avis, ça n'a pas le niveau. Alors, s'il n'y a pas de blessure, c'est pas une suspension, bon, ça peut aller le plus impossible, mais je suis quand même réticent sur l'issue finale.
0: Bon, écoutez, on se donne rendez-vous mi-juillet pour voir où est-ce qu'on en est.
3: On fera un commentaire, d'accord.
0: Merci Pierre Mosca.
3: Et c'est avec plaisir.
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0: Bon, j'espère que pour une fois le spécialiste s'est trompé. Hein. Zao de Sagazan, ici Gare Lozère. Et allez les bleus.
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0: âgée de 5 ans. C'est toujours compliqué pour moi à dire et pour autant, elle a beaucoup, beaucoup de talent. Très simple, dans 5 minutes, 10 heures, retour de votre actualité locale, ici Garloser, et l'été qui est là, les herbes hautes qui envahissent nos chemins, avec elle le pire ennemi de nos chiens, l'épier. On est avec le docteur Pierre Fabin. Docteur, c'est quoi exactement ?
1: L'épier, qu'on appelle aussi spigao dans certaines régions, c'est une petite herbe sèche très commune. Elle a la forme d'un harpon avec des petits poils raides orientés vers l'arrière, un peu comme un épi de blé. À cause de cette forme aérodynamique, l'épier ne peut avancer que dans un seul sens. Il va s'accrocher au poil de votre chien pendant la balade, puis avance insidieusement à chaque mouvement. C'est un vrai projectile qui s'infiltre partout, entre les doigts des pattes, dans les narines, les oreilles ou même les voies génitales.
0: Merci docteur. Tout ça m'interroge, je trouve ça assez terrifiant en fait, du coup cette petite herbe qui voyage sous la peau. Concrètement, une fois rentré des promenades, quels sont les signes d'alerte qui doivent nous faire suspecter la présence donc de ce fameux épier ?
1: Alors les symptômes sont souvent très brutaux. Si l'épier est rentré dans une oreille, votre chien va secouer la tête frénétiquement et couiner de douleur. S'il l'a reniflé et qu'il est coincé dans le nez, vous assisterez à des éternuements ultra-violents en rafale. Votre chien se frotte le museau par terre et peut même saigner des narines. L'autre grand classique, c'est la patte. Si votre chien se met soudain à boiter et à se lécher le dessous de la patte, avec obsession, regardez entre ses coussinets. Vous y verrez souvent un petit trou rouge et gonflé avec du pus qui sointe. C'est le point d'entrée. Et n'oubliez pas les yeux, un œil subitement fermé et rouge est une vraie urgence.
0: Alors, si on voit l'épier dépasser ou qu'on suspecte sa présence, après donc ces fameux éternuements violents, on fait quoi ? On réagit comment ? On sort la pince à épiler, docteur ?
1: Alors, si l'épier est juste accroché dans les poils ou qu'il dépasse très clairement de la peau, oui, tirez-le doucement dans l'axe avec une pince à épiler sans le casser. Mais si la graine est dans l'oreille, le nez ou que le trou de la patte est refermé, ne touchez surtout à rien. N'essayez jamais de fouiller à l'aveugle dans l'oreille avec une pince. Vous allez pousser l'harpon encore plus loin et percer le tympan. Foncez chez votre vétérinaire qui ira le chercher en toute sécurité. La vraie solution, c'est la prévention. Cet été, évitez de jeter la balle dans les herbes hautes et sèches. Et surtout, au retour de promenade, inspectez systématiquement votre chien sous toutes les coutures.
0: Merci à vous, ça ne nous empêchera pas en tout cas de passer de bons moments avec nos toutous ici dans le Gard et la Lozère.
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3: Retour du beau temps en Gare et en Lozère. On va faire un tour dans la Lozère dans quelques secondes à la découverte d'un cocktail secret. À tout de suite.
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3: Avec vous comme chaque jour, ici Gare Lozère. Il est 10h. L'actualité, c'est Quentin Pérez de Tudela.
4: Bonjour Yann, bonjour à tous. Les restrictions autour de la consommation d'eau levées ce matin à Garon. Annonce sur Facebook de la mairie, conformément, dit-elle, aux recommandations de l'Agence régionale de santé. Les résultats des dernières analyses sont conformes, selon la commune. Elle appelait depuis 3 jours les habitants à ne plus boire ou consommer l'eau du robinet. Une incitation à la récidive, cette réaction après la relaxe de Jérém Star, celui de l'Observatoire national des cultures taurines. Il estime que les propos de l'influenceur sont une menace explicite à l'encontre des organisateurs de spectacles taurins. La star des réseaux sociaux a appelé ses fans à perturber les corridas. Après la décision mardi du tribunal de Nîmes, il a été relaxé pour avoir brandi une pancarte anti-corrida sur la piste des arènes. C'était en septembre dernier à Nîmes. Le parquet a décidé de faire appel. En attendant, à Vauvert, l'organisateur de la corrida formelle prévue le 9 août prochain promet de rester vigilant. Il a présenté le cartel hier. 3 toreros français seront en piste. Les Nîmois Léa Vicens et El Rafi et le Biterrois Sébastien Castella. La billetterie est ouverte aujourd'hui au centre culturel de la mairie. Elle ouvrira sur internet le 1er juillet pour le prix des places. 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Sa voiture a fini à moitié immergée. Un octogénaire a été victime d'un accident hier à Saint-Laurent-des-Gouzes. Il a fait une sortie de route avant de finir dans un marais. L'homme a quand même réussi à se hisser sur le toit en attendant l'arrivée des secours. Les suites de l'affaire Liana. La députée de Lozère demande à l'État de faire de la protection des enfants une priorité nationale. Sophie Pantel vient de signer une proposition de loi qui doit permettre de mieux lutter contre les violences sexuelles sur mineurs. Il est ressorti libre du tribunal de Nanterre, mais sous contrôle judiciaire. Hier soir, Patrick Bruel a été mis en examen dans 4 affaires de viol, tentative de viol, agression sexuelle et harcèlement moral. Des faits qui recouvrent la période de 2008 à 2019. On a appris ce matin la disparition d'un élu du Gard. Le maire de Fontarèche annonce sur Facebook de son conseil municipal. Patrick Méjean avait dû être hospitalisé dans un état critique il y a quelques jours. Il avait été réélu en mars dernier. Ses obsèques auront lieu au crématorium de Saint-Martin-de-Valcagues mercredi prochain. Et puis ce soir, début de la Coupe du Monde de foot. C'est en Amérique du Nord. Mexique. Afrique du Sud.
3: Oui.
4: Pardon. Pour le match d'ouverture, évidemment, c'est à Mexico. Les Bleus. Eux entameront leur compétition
3: mardi soir,
4: exactement.
3: Ah, je suis là, je suis prêt.
4: Contre le Sénégal. Évidemment, c'est à suivre sur ici et ici.fr.
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4: Ah, j'ai tellement répété toute la matinée que j'en arrive à l'oublier.
3: Et donc, comment...
4: Mexique-Afrique du Sud ce soir.
3: Comment? Voilà, des matchs, 21h. Après, ouais. Les matchs à 3h du matin, ça sera sans moi.
4: On pourra pas les voir, oui.
3: Non, mais je vous dis franchement, ça sera sans moi pour le coup. Vous me ferez le résumé.
4: Il y aura des matchs encore plus tard.
3: Ouais.
4: Ah oui.
3: Bon, bah super.
4: C'est lesquels? Attendez, je vais regarder.
3: La Coupe du Monde en Amérique alors. On est bien en Lozère ce matin, sous les nuages. Saint-Chély-d'Apcher, 15 degrés, 18 Marvejols, 18 également à Saint-Enimy. Et puis plus chaud dans le Gard avec un beau ciel bleu, 20 à Alès, 20 à Nîmes ou encore 21 degrés à Aigues-Mortes.
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3: Bon, il faut que je prenne du Guronzan pour cette Coupe du Monde de foot.
4: Alors,
3: Quentin,
4: écoutez,
3: ou pas,
4: par
3: alors
4: exemple, vous avez États-Unis-Paraguay. États-Unis qui est un des pays hôtes hein, de cette Coupe du Monde. Ce sera samedi à 3h du matin.
3: déjà qu'à 21h30, je m'endors avec ma tisane devant la télé, que ça va être dur. Vous voulez que je me lève à 3h du matin? Il y a un âge pour tout, Quentin, vous verrez.
4: Sinon, alors attendez, je regarde Australie-Turquie. Là, ce sera...
3: Encore plus tard.
4: Oui, encore plus. Non, à 6h du matin.
3: Ah bah ça va, je serai réveillé. Étienne Dao, tombé pour la France, ici, Gare Lozère. Soyez les bienvenus.

0: Étienne Daour, 1985, et toute la France était tombée pour lui.
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0: Vous allez tomber, succomber à ce cocktail. Nous irons en Lozère dans quelques secondes. Bienvenue chez vous qui vous partage, comme tous les jours à 10h, ces petites recettes. Alors, on est sur des recettes plus estivales. Je veux dire qu'avec l'été qui arrive, hier on s'est fait une petite session glace avec la Dolcezza de Nîmes. Aujourd'hui, nous irons en Lozère. Et alors là, on va découvrir un cocktail assez exceptionnel aux côtés d'Audrey. Audrey du bar à cocktail Marvejois en Lozère. Et puis dans quelques secondes, le calamand. Connaissez-vous le calamand? Nous en parlerons avec elle et avec vous, le temps d'écouter Manon Lisa dans la radio. Voici le petit pêcheur.

0: avec de très larges inspirations de Manu Chao et de la sono mondiale à l'instant. C'est vrai que ça fait penser à Manu Chao. Manon Lisa à l'instant pour Le Petit Pêcheur.
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0: Direction l'Aubrac, si vous le voulez bien, ce matin. Et chaque jour, nous vous partageons de belles recettes avec les plus grands chefs. Il faut dire qu'avec l'arrivée d'été, on avait envie de fraîcheur, de glace, de cocktail, de nous promener peut-être sur les monts lausériens avec notre invité du jour, Audrey. Nous allons aller faire un tour au bar à cocktail Le Marvejois qui se trouve en Lozère. Des créations, je dois dire, assez exceptionnelles qui donnent envie, n'est-ce pas Audrey?
3: Oui, tout à fait.
0: Je disais un peu de fraîcheur et ça nous change. Alors des recettes qu'on adore, hein, des chefs qui passent ici en direct chaque matin. Deux choses. Un, vous me promettez que dans le prochain quart d'heure, on saura faire des cocktails comme vous. C'est la promesse de ce matin.
3: C'est quand même un métier, être mixologue. Hein. Il faut quand même savoir doser. Hein.
0: Bon, mais vous allez me partager quelques petits conseils quand même. Vous n'allez pas me laisser en difficulté. Je reçois des amis ce soir, Audrey.
3: Ok.
0: Bon, c'est sympa. Mais on découvrira surtout votre carte. Vous êtes du côté donc, du bar à cocktail. Ça s'appelle le Marvejois, c'est ça?
3: En fait, nous, on est donc l'hôtel des Rochers, restaurant Le Marvejois, et on a décidé de réouvrir le bar qui avait été fermé quand même depuis un moment. Et donc, du coup, le bar est quand même très sympa, et avec la terrasse qui donne sur la vallée de la Coulagne.
0: Ah, génial! Donc, c'est-à-dire que voilà. Là, pendant l'été, je peux venir m'installer après une belle balade, siroter un cocktail et avec la fraîcheur de la végétation qui m'entoure.
3: Exactement, c'est exactement ça en fait. C'est donc magnifique. Je pense que c'est plutôt sympa.
0: Oh bah, et donc vous êtes même très très bien, vous voulez dire, cher Audrey. Le calament, je parle du calament depuis tout à l'heure. Je ne connais pas du tout. C'est quoi le calament?
3: Alors, en fait, on dit le calament, mais c'est plus connu sous le nom de thé d'Aubrac, en fait. On a décidé de revisiter un peu le cocktail le cosmopolitain que tout le monde connaît.
0: Alors ça, on verra après pour le cocktail. Ouais. Mais alors, parlez-moi de cette plante sauvage.
3: Alors, en fait, c'est une plante qui ressemble un peu à la menthe. Mais donc, on l'appelle le thé d'Aubrac. Mais du coup, c'est vrai que tout le monde la connaît sous le nom du thé d'Aubrac. Ouais. Et donc, nous, on la cueille et ensuite, on la fait infuser avec notre alcool. Et ça donne vraiment un petit goût. Enfin, voilà, ça donne un goût légèrement herbacé au gin, en fait, quand on met le gin.
0: Donc, c'est-à-dire que vous prenez votre petit panier, vous descendez de la terrasse de votre bel établissement. Et vous allez cueillir la menthe sauvage.
3: Alors, on ne descend pas de la terrasse. On monte plutôt sur le plateau de l'Aubrac.
0: D'accord.
3: On y va deux fois et on ramène quand même pas mal de calament, quoi, le thé d'Aubrac. Oui. Et on le cueille et ensuite on le fait sécher et on le fait ensuite infuser avec notre gin.
0: Mais alors, quelle idée? Pourquoi avoir eu l'envie d'utiliser cet ingrédient? C'est quoi? Il y a des souvenirs de votre enfance, peut-être, sur les cueillettes? Comment est l'idée?
3: Pas vraiment. En fait, on cherchait un cocktail qui soit, entre guillemets, local.
0: Bah
3: parce
0: oui.
3: que c'est vrai qu'en Lozère, voilà, il n'y a pas vraiment de cocktail. Hein. Mm-hmm. Et donc, on s'est dit, qu'est-ce qu'on pourrait faire? Avec quel alcool on pourrait faire? Et du coup, l'idée nous est venue. Alors, c'est plus mon frère qui a ces idées-là. Mais on s'est dit, qu'est-ce qu'on pourrait faire pour donner la petite touche lozérienne à ce cocktail? Mm. Et donc, on s'est dit, on va faire infuser du gin avec le thé d'Aubrac, donc le calament.
0: Et ça nous raconte une belle histoire au comptoir, j'imagine, que vous partagez avec les clients.
3: Ah, exactement, bien sûr. C'est un cocktail qui fonctionne énormément, énormément.
0: C'est un cocktail qui pourrait trouver potentiellement sa place pour dans d'autres régions de France où il faut être vraiment dans un cadre spécifique et le décorum lozérien.
3: Je pense quand même que c'est vraiment typique à la Lozère pour marquer un peu le coup parce qu'on fait hôtel aussi, donc c'est autant pour les locaux que pour les touristes qui viennent, ça fait un peu le clin d'œil et les clients adorent. Donc je pense que c'est vraiment typique à ici. Après, on a plein d'autres cocktails qui nous rappellent d'autres régions et qu'on pourrait largement insérer dans d'autres régions. Mais celui-ci, vraiment, c'est vraiment le petit clin d'œil à la Lozère.
0: C'est le Cosmobrac, pardon. C'est votre cocktail le signature. Le Cosmobrac, on va le découvrir à vos côtés. On va tenter d'en découvrir ces petites subtilités dans une poignée de secondes. Audrey, votre invitée, bienvenue chez vous. Et la musique ? Ah bah ça c'est de la musique de fête, de rassemblement populaire, de stade et pourquoi pas de Coupe du Monde. On en parlait dans l'heure de 9h. À retrouver en replay, Pierre était notre invité. Vous le retrouvez sur ici.fr et la musique d'Opus. Voici Live is Life.

0: Vous connaissez le célèbre cocktail, le Cosmopolitain, mais Cosmo donc. Mais connaissez-vous le Cosmobrac? C'est en Lozère que nous découvrons cette recette dans une poignée de secondes.
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0: C'est un extrait de le 100% 80 de Laurent Petit Guillaume. Je peux vous dire qu'il est allé fouiller dans le grenier de la radio. Il en a trouvé des petites pépites à retrouver ce soir à 19h. Et petit avant-goût donc avec Mylène Farmer, Désenchantée, ici Gare Lozère.

0: Désenchanté, ici Gare Lozère. Passez une très belle matinée avec, dans le prochain quart d'heure, Michel Delpech et YouTube.
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0: Et maintenant que nous connaissons le secret du calament, entrons dans les coulisses de votre création, Audrey. Vous êtes toujours en direct de votre établissement qui se trouve en plein milieu de la Lozère. Redonnons d'ailleurs le nom de cet établissement.
3: Donc c'est l'Hôtel des Rochers, restaurant Le Barvejois.
0: Magnifique. Ah oui, donc je ne savais pas qu'il y avait l'hôtel aussi, donc c'est super, on peut vraiment passer un moment.
3: Ah
0: ouais, immersion totale donc au milieu de la nature.
3: Exactement.
0: Bon, faites vite les réservations pour cet été, allez passer un petit moment de fraîcheur le temps d'un week-end. Alors c'est vrai que j'ai vu les photos, la vue est assez spectaculaire. Hein.
3: Ouais, on est vraiment trop bien ici.
0: C'est peut-être le
3: moment où je vous parle, je suis face à la vue là, vous voyez.
0: C'est peut-être le meilleur rooftop de la région finalement.
3: Bah, c'est vrai que il y a pas beaucoup d'endroits là où on a une vue comme ça en
0: dégagé.
3: Étant client sur une terrasse, donc franchement on est privilégié.
0: Bon, on connaît le cosmopolitain, je disais, le fameux cocktail. Vous avez le Cosmo Braque. C'était quoi l'idée? C'était de faire un clin d'œil, j'imagine, au Cosmo.
3: Alors, c'était de faire un clin d'œil au Cosmo, bien sûr, mais c'était surtout de faire un clin d'œil à notre région, la Lozère, avec ses produits. Et puis voilà, ouais, c'était vraiment le petit clin d'œil le petit clin d'œil local, quoi. Voilà.
0: Alors, on a ramassé ensemble il y a quelques minutes, on a fait notre petite cueillette. Hein, on a donc le calament à profusion. Qu'est-ce qu'on fait ensuite? On fait une infusion de cette plante directement dans le gin. Comment ça marche?
3: Alors en fait, on fait d'abord sécher. On la fait sécher pendant

0: quelques jours, je dirais 2-3 jours,
1: d'accord,
0: pour sécher donc cette plante. Mmh. Et ensuite, donc on met notre gin. Enfin, en fait, on fait le mélange gin et calament.
1: Ouais.
0: Et donc là, c'est pareil. On va faire infuser, mais on fait infuser à froid. On fait surtout pas infuser à chaud, parce que sinon, en fait, ça va prendre trop d'un coup et le goût va pas être là. Donc, il vaut mieux faire infuser à froid pendant quelques jours.
1: Mmh.
0: Et au moins, vraiment, on a toute la subtilité donc du gin, parce qu'on fait infuser donc le gin et on fait infuser donc le calament, donc le thé d'Aubrac. Et ensuite, c'est vraiment le goût est assez subtil, hein. Et donc on a changé donc cette recette à la place à la base d'un Cosmo, c'est avec de la vodka.
1: Mmh.
0: Et donc nous, on s'est dit, on va faire le Cosmo Brac à base de gin. Et donc voilà. Après, une fois que c'est infusé, là, on peut vraiment faire notre cocktail.
1: Donc, alors, qu'est-ce qu'il y a à l'intérieur ? Qu'est-ce qu'il y a comme autre ingrédient ?
0: Alors, dans un Cosmo, la base, on a donc du cranberry. On a également donc le lime, donc le citron vert, et ensuite on remplace la vodka par le gin et on met une touche de Cointreau.
1: Oui, c'est
0: donc
1: ce qui
0: ensuite,
1: rajoute un peu de
0: là,
1: douceur.
0: On shake en fait, donc on appelle ça on shake notre cocktail, donc on fait un petit peu de spectacle au bar
1: ouais.
0: Avec des glaçons, ça se sert bien frais. On met, petite astuce également, on met les verres au frais. Nous on met tous nos verres à cocktail au frais.
1: Ah, alors je me permets de vous poser la question, ça a un réel intérêt ou c'est pour le spectacle le coup du verre au frais? C'est vrai qu'il y a beaucoup d'établissements qui le font, je me suis toujours demandé s'il y avait des vraies vertus pour le cocktail.
0: Alors ça a vraiment un intérêt parce que du coup le temps qu'on fasse notre cocktail, déjà notre verre il est frais. Un cocktail à température, ça a vraiment pas de goût, c'est vraiment pas sympa.
1: Mmh.
0: Donc vraiment le verre au frais a beaucoup d'intérêt. Et si jamais vous avez oublié de le mettre au frais, n'hésitez pas quand vous faites votre préparation de cocktail, vous mettez des glaçons dans votre verre que vous viderez après. Mais au moins ça rafraîchit le verre, c'est vraiment important en fait. Ça apporte une dimension différente au cocktail. Voilà. Et ensuite, il n'y a plus qu'à servir et à goûter. Hein.
1: Je l'ai vu très impatiente, André, sur le fait de goûter. Alors évidemment, avec modération. La bonne nouvelle, c'est qu'il y a un hôtel dans l'établissement. Donc là, on ne prend pas la voiture, on s'installe.
0: Exactement.
1: Le temps d'un week-end. Et donc, on découvre votre cocktail signature, qu'on espère retrouver prochainement un petit peu partout dans la région. C'est le Cosmo Brac.
0: Le Cosmo Brac, c'est ça.
1: Merci beaucoup pour ce plaisir partagé ce matin, André.
0: Merci à vous, merci et à bientôt.
1: On s'est
0: à
1: régalé, dis donc. Ouais, ben, vous savez quoi, Amida qui réalise l'émission de ce matin me faisait des grands signes en disant on y va, on y va, on y va, on y va. On va y aller ce week-end, on arrive Audrey.
0: Avec plaisir, je vous attends. Merci beaucoup en tout cas, merci.
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1: On ira faire un tour sur vos routes dans le Gard et la Lozère. Point circulation après Michel Delpech.

0: Les divorcés de Michel Delpech, c'est peut-être l'un des premiers titres qui aborde le délicat sujet des divorces et des enfants en garde alternée.
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0: Boulevard Talabot, il y a du monde ce matin, 4 à 5 minutes d'embouteillage si vous descendez en direction du CGR. Attention à vous. Vous êtes également sur la départementale, la nationale, pardon, N86, depuis le Maxi Burger, en direction cette fois-ci de la rue d'Arcole. Là, pareil, beaucoup, beaucoup de monde dans le secteur. Levez le pied à Nîmes, et s'il y a quoi que ce soit à nous signaler, vous êtes les copilotes. 04 66 21 36 37.
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0: Dans une poignée de secondes, on retrouve Béatrice Cabouret qui teste chaque matin pour nous de beaux spots, de beaux lieux, de belles aventures. On prépare les vacances ensemble, le temps d'écouter de la très bonne musique dans la radio. U2, Pride in the Name of Love, ici Gare Lozère.

0: Merci de démarrer cette journée avec nous. Bienvenue chez vous et bienvenue à YouTube au Pride.
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0: Le dimanche matin avec David Mac en direct dans votre radio locale, nous jardinons, nous cultivons, nous potageons. 04 66 21 36 37. Vous pouvez d'ailleurs déjà vous inscrire pour l'émission de dimanche matin et poser vos questions à David. Des astuces utiles en semaine pour choisir les bonnes plantes et réussir son jardin. David, vous avez un savoir-faire qui nous guide chaque jour dans les petits gestes du jardin et vous nous faites découvrir ce matin une plante encore méconnue mais très décorative. Bonjour David.
3: Et bonjour. Aujourd'hui, on va parler d'un arbuste, alors faussement appelé arbuste, aux anémones, de son petit nom latin que j'adore, Calycanthus aphrodite, je vais bien dire son nom, hein, aphrodite, très belle floraison qui dure presque 6 mois dans l'année, qui a commencé mi-mai cette année parce que un peu décalé, ça va fleurir jusqu'à fin septembre, croissance très rapide pour cet arbuste. Alors on est sur des arbustes de collection, hein. N'allez pas en jardinerie en disant « oh tiens, j'ai entendu ça, je le veux », vous ne le trouverez pas, vous le trouverez que chez les collectionneurs. Donc, en ligne, on trouve pépiniériste, en tout cas pas dans le Gard, à ma connaissance, mais plutôt dans le 34. Et c'est vraiment un bel arbuste. Feuillage vert assez tendre, donc plutôt plante de mi-ombre. Ici, le ravit de chaud en été. Je le disais, résistance au froid, moins 15, moins 16. Bon, plus 40, ils s'en fichent en tout cas. Croissance très rapide, ça c'est le gros avantage. Vous pouvez trouver des jeunes plants. En 2 ans, vous aurez un arbuste qui va faire 2-3 mètres de haut pour 2 mètres d'étalement. Et la fleur est assez sympa. Alors, fleur d'anémone, on comprend vite. Fleur d'anémone a une fleur un peu compacte, avec des pétales un petit peu bien détachés, de couleur rose foncé. Pas de parfum, c'est bien dommage. Mais par contre, c'est un arbuste qui va fleurir ponctuellement, ce qu'on appelle. Donc, c'est plein de fleurs de partout, mais pas en surnombre. Donc, en fait, il est intéressant pour ça. C'est toute la période de pousse estivale. Il va faire toujours une cinquantaine de fleurs en permanence. Durée de vie de la fleur, 2-3 jours. Elle tombe, fait des graines, aucun intérêt, puisque du coup, on n'a pas le bon papillon pour la pollinisation. Mais vraiment, un arbuste très sympathique. Par contre, qui se multiplie très facilement en hiver sur du bois sec. Forcément, c'est un caduc. On peut pas se tromper. On peut tester le bouturage. Et par expérience, au mois d'août, voilà, compliqué parce qu'il est en pleine période de végétation, donc il peut pas faire les fleurs et les racines en même temps. Voilà, donc arbuste à remettre ou à redécouvrir pour ceux qui le connaissent pas dans les jardins. Je le rappelle, donc c'est l'arbre d'anémone, le Calycanthus aphrodite.
0: Eh ben merci David, j'en sais plus ce matin. Comme d'habitude, je repars plus intelligent que la veille. En tout cas, si comme moi vous avez des difficultés en jardinage, les conseils de David, le replay à retrouver sur votre site internet d'ici.garlozère.fr.
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6: Parmi les prochains concerts à réserver pour l'année 2027, une artiste qu'on aime écouter sur Ici Garlozère. Elle sera à Montpellier Zénith Sud le 25 février prochain et maintenant dans votre radio locale. Je parle d'Oshi, je partirai dans la radio.

0: Je partirai d'Auchy et nous partirons ensemble au soleil dans moins de 2 minutes avec Enrique Iglesias.
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0: Elle aussi nous invite à partir, à nous évader, et finalement pas si loin que ça. Dans notre région, il y a plein de belles choses à faire. Vous le savez, ici, on teste chaque jour des nouveaux sites de loisirs. On reteste également les grands classiques. On plonge dans le grand bain avec Béatrice Cabouret. Et alors, on va où aujourd'hui, Béatrice?
3: Aujourd'hui, je vous emmène à Aquaforest, à Baga. Je pensais simplement passer un moment au frais, mais j'ai enchaîné glissade, sensations fortes et éclats de rire toute la journée. Aquaforest, c'est un grand parc de loisirs en pleine nature, au cœur des Cévennes. On y retrouve plusieurs activités. Water jump, acrobranche et même le laser game en forêt. L'ambiance est familiale, conviviale, avec des activités pour tout âge. J'y suis allée avec des amis venus passer quelques jours dans la région. Très vite, on est attiré par l'immense toboggan du water jump. Une fois en haut, Nicolas me regarde et me dit « Ah ouais quand même, on est sûr de nous là ?» Quelques secondes plus tard, c'est le grand plongeon. Et forcément, on recommence et encore et encore. Entre les descentes en bouée, les glissades en bodyboard et les sauts les plus impressionnants, les sensations sont au rendez-vous. L'acrobranche permet de prendre de la hauteur avec les tyroliennes et les ponts suspendus. Ce que j'ai particulièrement aimé, c'est le cadre. On est entouré de forêts, loin de l'agitation, avec des vraies sensations de déconnexion. On passe facilement d'une activité à l'autre et chacun y trouve son compte. Le parc est accessible dès le plus jeune âge, selon les activités, et propose différentes formules pour profiter du water jump et de l'acrobranche, ou les deux en même temps. J'ai testé et j'ai adoré Aquaforest à Baga. Entre nature, fraîcheur et sensations fortes, c'était Béatrice et je vous dis à très vite pour une nouvelle chronique pleine de découvertes.
0: Et très rafraîchissante. Merci Béatrice qui teste pour vous. Et vous partagez ces aventures en replay dès maintenant. Ici.fr, partons au soleil ce matin avec Enrique Iglesias et Bailamos dans la radio.

0: gardois, Lozeria, Enrique Iglesias. C'est une petite tendance que vous auriez ratée à la machine à café. Oh, pas de problème, on est là.
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0: Ah oui, parce qu'il est hors de question qu'on vous laisse de côté. Un phénomène de société, une tendance dont tout le monde parlait. Et vous, vous avez raté l'info ? Pas ici, tous les matins. Muriel Jourdan s'intéresse à une nouvelle star des réseaux sociaux ce matin.
2: Oui, et qui plaît particulièrement aux jeunes. Je suis une star emblématique de la mer Méditerranée. On me voit partout sur les réseaux sociaux, sur TikTok et compagnie. Je suis une star qui, à ce jour, n'a participé à aucune télé-réalité. Mais il ne faut jamais dire jamais. Je suis un petit poisson bleu dont le nom provient de la Sardaigne parce que les Grecs avaient remarqué qu'il y en avait beaucoup dans ces eaux côtières. Je suis la sardine. Et oui, un dingue qui aurait cru que la petite boîte de sardines qu'on garde au fond du placard pour ces soirs, vous savez, où on ne sait pas quoi faire à bouffer, qui aurait cru que cette petite boîte deviendrait le nouveau truc à montrer sur les réseaux. Vous allez voir qu'en ajoutant une anse à la boîte de sardines, ça fera le nouveau sac tendance de la Fashion Week. Des dizaines de milliers de publications sont consacrées à ce petit poisson.
0: Oui, ok, Muriel n'est pas sardine pour le coup. Sardine publicité à la fois par les créateurs de contenu cuisine, mais beauté aussi.
2: Beauté, oui, parce qu'apparemment la sardine serait aussi excellente pour la peau et nous devrions l'intégrer dans notre skincare, autrement dit, notre routine beauté. Si vous scrollez sur TikTok et Instagram, vous allez vite comprendre l'engouement.
3: Quand il s'agit de sardines en boîte, les arêtes deviennent consommables.
4: Si vous ne vivez pas dans une grotte, vous avez forcément vu passer cette trend sur les réseaux sociaux. Je ne sais pas trop comment on appelle ça, c'est les sardines façon barbecue qu'on fait cuire directement là-dedans.
5: Cette vidéo, c'est ton signe de manger des sardines. Alors bizarrement, mais pour mon plus grand bonheur, les sardines redeviennent à la mode. J'en mange énormément.
2: Pourquoi les influenceurs la découvrent-ils tout à coup en 2026? Cette sardine, on en parle tout simplement parce qu'elle est riche en nutriments, en calcium, en oméga 3, en protéines, en antioxydants. Et il y a une tendance sur les réseaux sociaux, vous savez, hein, à tout à coup désigner comme ça un produit, en faire quelque chose de miraculeux et hop, bah ça marche. Cela dit, que la sardine puisse plaire, ça se comprend. Elle est moins exposée aux métaux lourds, elle est pleine de phosphore et ses arêtes sont comestibles. Donc oui, c'est vrai, elle a plus d'un atout santé. Résultat, les ventes ont explosé, plus 11% en 2025, et les prix aussi, hein, évidemment. Ceux qui aiment se faire des marges sont comme un poisson dans l'eau. D'habitude, la boîte coûte 2 euros, les prix ont maintenant doublé, voire triplé si vous achetez une boîte de sardines un peu luxe, dans une jolie boîte avec des dessins dessus, des éditions limitées. Ça peut aller jusqu'à 7, 8, 10 euros. En tout cas, la consommation de sardines va parfois un peu loin.
6: Je mange des sardines le matin. Pas tous les matins, mais bien 2 à 3 fois par semaine. Je fais ça depuis quasiment août 2025.
2: Bref, la sardine, c'est tendance. À force de la voir partout sur Instagram, sur TikTok, vous allez voir que l'année prochaine, la sardine finira sur le tapis rouge à Cannes, comme tous les influenceurs.
0: Alors ça, je sais pas, Muriel. Tout ce que je sais, c'est que le 30 juillet, c'est mon anniversaire. Si vous voulez me faire un petit plaisir, voilà. Tiens, Yann, je t'offre une boîte de sardines. Eh, c'est tendance.
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0: Il est de retour dans votre radio locale, ici Gare Lozère.

0: C'était Bruno Mars, belle matinée.
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0: Ici Gare Lozère, bienvenue, 11h. L'actualité avec Guizane Stafford et le retour à la normale à Garon.
2: Après 3 jours, les restrictions sont enfin levées ce matin. Les Garonnais peuvent à nouveau consommer l'eau du robinet. Annonce de la mairie sur Facebook après les analyses avec des résultats conformes aux recommandations de l'Agence Régionale de Santé. L'affaire Liana et la députée de Lozère qui monte au créneau. Sophie Pantel demande à l'État de faire de la protection des enfants une priorité. L'histoire de cette fillette de 11 ans, drame qui bouleverse le pays, fait réagir la députée de Lozère. Elle fait aujourd'hui partie des 114 députés qui ont signé une proposition de loi à ce sujet. Une loi qui se veut être un plan d'action pour l'État dans la lutte contre les violences sexuelles. Il est placé sous contrôle judiciaire par le parquet de Nanterre, Patrick Bruel. Le chanteur a été mis en examen hier soir dans 4 affaires de viol, tentative de viol, agression sexuelle et harcèlement moral. Des faits qui se seraient produits entre 2008 et 2019. L'Observatoire des cultures taurines, lui, s'inquiète de la décision du tribunal de Nîmes. Il a relaxé Jerem Star, qui s'était jeté sur la piste des arènes en pleine corrida. L'influenceur appelle depuis ses fans à réitérer des actions anti-corrida. Pour l'Observatoire, cette relaxe incite à la récidive et les propos de Jerem Star sont une menace explicite à l'encontre des organisateurs de spectacles tauromachiques. À Vauvert, l'organisateur de la corrida formelle, prévue le 9 août donc, promet de rester vigilant. Hier soir, il a présenté son cartel. En piste, 3 toreros français, les Nîmois Léa Vicens et El Rafi, et le Biterrois Sébastien Castella. Pour les voir, la billetterie du centre culturel de la mairie est ouverte. Pour commander en ligne, il faudra attendre le 1er juillet. Un octogénaire a fini sa course dans l'eau hier au volant de sa voiture. Il a fait une sortie de route à Saint-Laurent-des-Gouzes pour finir dans un marais. Bon, plus de peur que de mal, l'homme a réussi à monter sur le toit de son véhicule en attendant l'arrivée des secours. Ce matin, on apprend aussi la disparition du maire de Fontachère, Patrick Mejean. Réélu en mars dernier, il avait été hospitalisé il y a quelques jours. Ses obsèques auront lieu au crématorium de Saint-Martin-de-Valgalgues mercredi prochain.
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2: Alors qu'est-ce que ça dit Yann aujourd'hui? Du soleil encore?
0: Ça dit du soleil mais quelques voiles nuageux. C'est le cas notamment en Lozère avec pour cet après-midi 20 degrés à Mende, 21 à la Canourgue, il fera 22 à Saint-Enimy et puis dans le Gard, là c'est un ciel bleu avec 26 à Alès, 26 au Vigan ou encore 27 à Nîmes et les températures maximales à Aiguemorte où il fera 28 degrés dans ce jeudi.
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0: Vous êtes prêts? Vous êtes prêts? On joue hein, dans la radio 04 66 21 36 37. On me la trouve cette énigme. La brandade de neurones après Queen.

0: Et voilà, jusqu'au bout. Bohemian Rhapsody et Queen, soyez les bienvenus.
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0: Vos cadeaux dans la radio de beaux cadeaux ce matin. Une carte cadeau, un masque en Provence. Vous allez faire une petite cueillette et une distillation avec la personne de votre choix. Vous allez passer, je trouve, un moment assez exceptionnel, assez rare, temps suspendu, en pleine nature. Voilà ce que nous vous offrons dès maintenant. Il suffit de nous appeler 04 66 21 36 37. Faites-vous ce petit cadeau ce matin. Pour ça, vous connaissez évidemment la brandade de neurones. C'est le jeu du matin entre 11h et midi. Nous cherchons un personnage gardois. Il a poussé le bouchon vers les petites échelles. Ce gardois a poussé le bouchon vers les petites échelles. On nous a proposé hier matin Antonin Simon, notre pêcheur du week-end d'ici Garloser. Et non, ce n'est pas Antonin Simon qui, lui, a lui-même un personnage gardois hors norme et qui, c'est vrai, bah oui, le petit bouchon, évidemment, en rapport avec la pêche. Ce n'est pas Antonin Simon. On nous a proposé dans la semaine Coluche ou encore Georges Charpak. Non. Ce gardois a poussé le bouchon vers les petites échelles. Je vous rajoute un indice supplémentaire. Je peux vous dire qu'il a le même nom qu'un célèbre joueur de foot. C'est un homonyme. Voilà. J'en dis pas plus. Vous avez quand même déjà quelques indices à votre disposition. On vous attend et vos propositions. 04 66 21 36 37. D'autant plus qu'il y a un super cadeau ce matin. Une carte cadeau pour un masque en Provence. Cueillette et distillation pour deux personnes. Histoire de partager un doux moment avec la personne de votre choix. Pour la musique, voici Mécano.

0: C'était Mécano dans votre radio, ici Gare Lozère. Très belle matinée de jeudi, une femme avec une femme.
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0: Bon, à la recherche de ce gardois qui pousse le bouchon vers les petites échelles et qui nous pousse dans nos retranchements, on a tout tenté, on a joué en équipe, certains d'entre vous ont utilisé l'intelligence artificielle et accueillons ce matin Julie. Bonjour Julie.
3: Bonjour.
0: Comment allez-vous, Julie, aujourd'hui?
3: Bien.
0: Vous nous appelez, d'où?
3: Je suis de
0: Bourguignon. Bon, et donc, je le disais, elle n'est pas simple, hein, cette brandade de neurones de ces deux jours passés à tenter de la découvrir, d'autant qu'il y a un beau cadeau à la clé, une carte cadeau pour un mas en Provence, cueillette et distillation pour deux personnes. Ça pourrait faire un beau moment. Vous emmeneriez qui avec vous si vous gagnez ce matin, Julie?
3: Oh, ma meilleure amie, certainement.
0: Et qui s'appelle?
3: Florence.
0: Eh ben, on salue Florence, alors, qui vous accompagnera peut-être dans ce délicieux moment. Pour autant, il va falloir me trouver ce gardois qui a poussé le bouchon vers les petites échelles. Vous pensez à qui?
3: Alors, je pense à Claude Viala.
0: Alors, il va falloir m'expliquer pourquoi vous me faites cette proposition ce matin.
3: Alors, c'est un artiste peintre, il a peint justement dans le thème des échelles, si je me trompe, dites-moi-le. Et puis, il est bien homonyme de Varane, un joueur de foot bien connu.
0: Julie?
3: Oui.
0: Proposition intéressante à 11h15 sur ici Gare Lozère et malheureusement mauvaise réponse, Julie.
3: Tant pis, j'ai occupé l'espace.
0: On n'y arrive pas décidément, hein. C'est pas ce Claude Viala alors non plus, c'est pas Coluche, c'est pas Sherpak, c'est pas Antonin Simon notre pêcheur, pas non, Damien Fragnon non plus.
3: Le bouchon posait problème quand même avec Claude Viala, il
0: n'y
3: avait pas de...
0: Ouais, voilà. Ouais, mais vous savez, franchement, parfois il faut tenter sa chance. Voilà, ça peut sourire. 04 66 21 36 37. On vous souhaite une très belle journée. Vous revenez chez nous quand vous le désirez. Et puis vous, de l'autre côté de la radio, vous tentez votre chance. C'est qui ce gardois alors qui pousse le bouchon vers les petites échelles? Va m'énerver celui-là, hein. Il va falloir qu'on le trouve ce matin. Je compte sur vous. Il est hors de question qu'on parte en week-end ici demain sans l'avoir trouvé, hein. Renaud, Miss Maggie pour vous accompagner. C'est jeudi matin et tout va bien.

0: Miss Maggie, ici Garloser. Quel est ce gardois qui pousse le bouchon vers les petites échelles? Il a le même nom qu'un joueur de foot. Ce n'est pas Claude Viala, ce n'est pas Coluche, ce n'est pas Antonin Simon, ce n'est pas Damien Fragnon. Vos propositions et Richard Danduze avec nous en direct dans une poignée de secondes.
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0: C'est l'énigme qui rend fou. Ça fait 3 jours qu'on tente, qu'on la cherche. Richard aura-t-il la bonne réponse du côté d'Ondieuse? Dans la brandade de neurones, quel est ce gardois qui pousse le bouchon vers les petites échelles? J'espère une réponse. Après téléphone et Cendrillon.

0: Cendrillon de téléphone, et c'est au téléphone que nous vous attendons. 04 66 21 36 37.
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0: Tu pousses le bouchon un peu trop loin, hein, Maurice. Tu commences à nous énerver. Ça fait 3 jours que nous te cherchons. Ami gardois, toi qui as poussé le bouchon vers les petites échelles, c'est notre énigme qui traîne maintenant depuis presque 3 jours. Et alors, vraiment, je voulais vous saluer parce que vous avez tout tenté. Vous avez utilisé la presse locale. Vous vous êtes aidé d'Internet, de l'intelligence artificielle, de vos amis. Vous avez tenté de soudoyer Coralie au standard de la radio pour avoir des indices. Et Richard a passé le fil. Salut et bonjour Richard.
4: Bonjour.
0: Richard d'Anduze ce matin qui va tenter sa chance. Bon, c'est pas simple hein, ce personnage qui pousse le bouchon vers les petites échelles. Quelle est votre proposition Richard?
4: Didier Deschamps.
0: Vous me dites?
4: Didier Deschamps.
0: Alors pourquoi vous me dites Didier Deschamps?
4: C'est au hasard.
0: Mais vous savez quoi, vous avez en même temps dans la vie, le jeu c'est aussi beaucoup de hasard. Vous avez raison de faire une proposition ce matin. Oui, alors c'est vrai qu'en lundi j'ai dit qu'il avait le même nom qu'un célèbre joueur de foot. Oui, sauf que ce n'est malheureusement pas Didier Deschamps, Richard. Je peux aussi rajouter qu'il l'expose malgré lui au musée de la Romanité, qu'il est décédé à l'âge de 80 ans et qu'il travaillait encore à la maquette du Parthénon. J'en dis pas plus. Vos propositions, vos réponses au 04 66 21 36 37. Le temps d'écouter celle qui va lancer ce nouveau mondial depuis les États-Unis, le Canada ou encore le Mexique. Elle le chantera Dai Dai, c'est l'hymne officiel de cette nouvelle Coupe du Monde de foot. Voici Shakira ce matin avec Waka Waka.

0: Waka Waka Shakira qui va lancer la Coupe du Monde tout à l'heure 21h avec son nouveau titre Dai Dai et tous les matchs de la Coupe du Monde à vivre en direct sur votre radio ici, ici.fr, l'application Radio France. Et premier match d'ailleurs pour l'équipe de France, ça sera mardi prochain face au Sénégal à 21h.
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0: Des ralentissements si vous êtes à Alès, route de Bagnols, à hauteur du garage AD. Vous allez jusqu'au rond-point du Burger King. On a quelques ralentissements dans le secteur. Prenez votre mal en patience. Toujours à l'aise. Vous descendez cette fois-ci en direction de la Foire Fouille depuis le magasin Action par la D60. Il y a un gros ralentissement. Faites attention à vous. Levez le pied. Et évidemment, vous avez quoi que ce soit à nous signaler sur les routes du Gard et de la Lozère. Vous êtes les copilotes au 04 66 21 36 37.
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0: Claire et Brigitte vont tenter leur chance dans la brandade de neurones après Les yeux d'Émilie de Joe Dassin.
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0: Nous accueillons Claire de Langogne. Bonjour Claire.
3: Oui, bonjour.
0: Claire, ce matin, prête, j'espère, à me trouver cette énigme. Faut me sortir de ce mauvais pas, Claire. Ça fait trois jours. On a eu, mais tellement de belles propositions qui, malheureusement, ne l'ont pas emporté. Qu'on est, je le sais, à deux doigts d'y arriver. Quelle est votre proposition?
3: Alors, Maurice Guérin.
0: Alors, faut m'expliquer pourquoi, surtout.
3: Simplement une recherche sur internet, peintre gardois, exposition, ouais. Et le homonyme avec le footballeur Vincent Guérin.
0: C'est une proposition intéressante et malheureusement, ce n'est pas la bonne réponse, Claire. On vous salue du côté de Langogne et vous retentez évidemment votre chance lorsque vous le désirez. Brigitte est avec nous à Calvisson. Bonjour Brigitte.
4: Bonjour.
0: Bon. Ah, mais vous riez d'avance.
4: Oui, je ris d'avance.
0: C'est dur, hein?
4: Ben ouais, c'est difficile.
0: Ça fait quand même trois jours, ce gardois qui pousse le bouchon vers les petites échelles. On nous a proposé à l'instant Maurice Guérin, proposition intéressante, qui n'est malheureusement pas la bonne réponse. On nous a proposé Claude Viala, Damien Fragnon, Georges Charpak, Antonin Simon. On a même eu Coluche en début d'énigme. On a tout tenté. J'ai eu Didier Deschamps tout à l'heure. Oui, logique. Ben oui, parce que j'ai dit qu'il avait le même nom qu'un célèbre joueur de foot.
4: Ouais,
0: mais c'est bien, et oui, mais c'est quoi la réponse, Brigitte?
4: Moi, je ne sais pas, je pensais à Auguste Pelé.
0: Alors, pareillement, il faudra me dire pourquoi.
4: Alors, Pelé, c'est un joueur de foot, il me semble.
0: Le roi Pelé?
4: Oui. Ensuite, en fait, il a fait, si je ne me trompe pas, il a fait la maquette du Parthénon.
0: Oui.
4: Et il est décédé à l'âge de 80 ans.
0: Brigitte?
4: Oui, c'est pas ça.
0: Brigitte? Eh ben voilà! Enfin, on est arrivé! Merci Brigitte! Oh, merci de nous délivrer! Bravo, bravo à vous! Carte cadeau, un mas en Provence, cueillette et distillation avec la personne de votre choix. Vous l'avez bien mérité ce matin, Brigitte.
4: Alors là, je suis vraiment contente.
0: Bon, mais vous voyez comme quoi ça marche. Il faut tenter sa chance. 04 66 21 36 37. Vous emmènerez avec qui avec vous?
4: Mon ami, mon compagnon.
0: Et qui s'appelle comment? On peut lui faire un petit coucou ce matin?
4: Oui, Cyril.
0: Rassurez-moi, vous êtes sûr de l'emmener avec vous? J'ai quand même l'impression qu'il y a un petit doute. Il y a un petit doute. Sympa non, pour Cyril. On l'embrasse.
4: Je vais y aller avec ma fille.
0: Ah, voilà. On l'embrasse alors également. Brigitte, voilà, magnifique.
4: Et elle s'appelle Laurence.
0: Et voilà. Et Laurence, on lui fait de gros poutous. Et puis vous, on vous embrasse. Et puis dites-moi, quelle est votre première radio de proximité dans le Gard et la Lozère?
4: Pardon?
0: La première. Bravo à vous.
4: Et vous savez, en fait, j'ai ma petite fille qui est passionnée d'histoire antique et tout ça. Elle a travaillé au musée de la Romanité.
0: Eh ben, écoutez, elle aurait dû vous aider ce matin. Elle aurait dû vous aider ce matin. Voilà. Elle aurait dû.
4: Elle ne savait pas. Elle était en cours.
0: On la salue alors. Merci. Belle journée à vous, Brigitte.
4: Merci beaucoup. Au revoir.
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0: et Florent Pagny dans votre radio. Passez une très belle fin de matinée.
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0: C'est une nouvelle énigme que nous vous partageons ce matin pour tenter de gagner l'un des accessoires indispensables de l'été pour les petites sessions plage fraîches du côté du Gros du Roi, votre gourde isotherme. Ici Garlozère pour mettre votre petite boisson fraîche sans alcool préférée. Pour la gagner, il va falloir nous appeler maintenant 04 66 21 36 37. Voici l'énigme, je dois dire assez simple, de ce matin. Coupe du monde oblige, j'ai porté le numéro 10. Mais je ne suis pas Zinedine Zidane. Qui suis-je ? J'ai porté le numéro 10, mais je ne suis pas Zinedine Zidane. On va rester pour le moment uniquement à cette énigme. À mon avis, au premier indice, ça va être gagné. 04 66 21 36 37. Vous pouvez utiliser la presse, l'équipe, aller faire un tour sur Internet, passer un coup de fil à un ami. Vous nous écoutez peut-être sur votre lieu de travail entre collègues. Bah, allez-y, jouez. 04 66 21 36 37, j'ai porté le numéro 10, mais je ne suis pas Zidane. Vos propositions 04 66 21 36 37 après Samantha Fox. Voici Touch Me.

0: Touch Me, Samantha Fox, ici Garlozère, l'actualité près de chez vous dans 10 minutes tout juste, il sera midi, avant de retrouver Valérie Damido au taquet. Geneviève, Christian et Denis nous donnent leurs propositions dans une toute petite poignée de secondes.
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0: J'ai porté le numéro 10, mais je ne suis pas Zidane. Voilà notre énigme de cette fin d'émission. Avec nous, Denis. Bonjour Denis.
5: Oui, bonjour.
0: Soyez le bienvenu, vous nous appelez d'où, Denis?
5: Saint-Jean de Maruéjol.
0: Bon.
5: À côté de Barjac.
0: Très bien. Vous avez une petite proposition à nous faire pour terminer l'émission?
5: Oui, je pense que c'est Michel Platini.
0: Vous savez quoi, je vous mets de côté, bougez pas. Christian est également là. Bonjour Christian.
6: Oui, bonjour Gilles, j'appelle le 10S et je pense que c'est Michel Platini.
0: Comme Denis alors, vous avez la même réponse, oui. Mais est-ce que Geneviève, elle aura une réponse différente à qui ça? Geneviève?
7: Oui, bonjour.
0: Bonjour.
7: Exactement la même réponse, Michel Platini.
0: Vous êtes passé le mot, vous êtes cousin, voisin.
7: Oui.
0: Bon, je vais poser la question à Geneviève. Vous pensez que c'est la bonne réponse, Platini? Pourquoi d'ailleurs Platini?
7: Oui, parce que c'est le plus célèbre.
0: Et vous, Christian, pourquoi vous avez pensé à Platini?
6: Eh bien, président, c'est le plus célèbre, et en plus, c'est de mon époque. L'époque 82, c'était mon époque.
0: Oh là là, me parlez pas de ces époques de 82, allez pas me parler de matchs face à Schumacher, on en a parlé ce matin, ça va m'énerver.
6: Voilà. Moi aussi, ça m'a beaucoup énervé en direct.
0: Ah ben oui, je j'imagine. Denis, pourquoi vous avez pensé, vous, Denis, à Platini?
5: Ah, parce que c'est un grand numéro 10 qui est inoubliable.
0: C'est vrai. Mais malheureusement, Denis, Christian et Geneviève, j'ai le regret de vous annoncer que c'est pas la bonne réponse.
5: Non.
0: Je suis vraiment désolé à tous les trois. Même si c'est vrai qu'il nous a fait vibrer, Michel Platini, ce n'est pas Michel Platini la bonne réponse. Je peux vous dire que c'est un Gardois et qu'il est né à Alès. Voilà, je vous rajoute un indice supplémentaire. Je vais vous laisser toute la journée pour y réfléchir. Vous pouvez évidemment noter notre numéro de côté, 04 66 21 36 37. Et nous jouerons ensemble en direct demain à 11h. Voici Laurent Voulzy et Belle-Île-en-Mer.

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1: Un gros bisou, un gros kiss. Prince, ici Garlozer, vous souhaite une très très bon début de journée. Bon appétit si vous y allez. Puis Valérie Damido et ses amis arrivent dans quelques secondes.
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1: Tout va bien, vous écoutez ici Garlozer. Il est midi. Votre météo Guidon Stafford, les Garonnais qui peuvent à nouveau boire l'eau du robinet.
3: Enfin, après 3 jours, les restrictions sont maintenant levées, annonce ce matin de la mairie sur ses réseaux sociaux. Les résultats des analyses sont conformes aux normes de l'Agence régionale de santé. L'affaire Liana et une demande, celle de Sophie Pantel. La députée de Lozère somme l'État de faire de la protection des enfants une priorité. Elle a aussi signé une proposition de loi à ce propos. Son but, donner un plan d'action à l'État pour lutter contre toute forme de violence sexuelle. Les détails sont à retrouver sur notre site et notre appli ici.
1: Patrick Bruel est mis en examen.
3: Décision du parquet de Nanterre hier, le chanteur est placé sous contrôle judiciaire pour des faits qui se seraient produits entre 2008 et 2019. 4 affaires de viol, tentative de viol, agression sexuelle et harcèlement moral.
1: Ça y est, on connaît le cartel de la corrida de Vauvert.
3: Oui, à Vauvert, Sébastien Castella, El Rafi et Léa Vicenne se seront en piste pour la corrida formelle du 9 août. Un cartel donc 100% tricolore et digne d'une arène de première catégorie au pays de la course camarguaise. Une immense fierté pour Adrien Poujol, prestataire des arènes de Vauvert.
4: C'est un cartel que nous avons annoncé hier soir de très haute qualité, avec les présences exceptionnelles de Léa Vicens, reine du région, de Sébastien Castella, figura del Toreo et triomphateur des dernières Feria de Madrid et de Nîmes, qu'on ne présente plus d'ailleurs, hein, c'est une star de la tauromachie, et El Rafi, de l'étoile montante de la tauromachie nîmoise, à qui on a voulu donner sa chance parce qu'il a brillé dans les arènes d'Arles en début de saison. Corrida exceptionnelle avec des taureaux de Nunes et Tarifa, des taureaux qui viennent du Portugal et un lot de taureaux de Borges pour Léa. Je suis très heureux de pouvoir faire cette programmation.
3: La fierté d'Adrien Poujol au micro de Maya Baldoureau-Fredon. Pour les billets, le guichet du Centre culturel de la mairie de Vauvert est ouvert. Sur internet, il faudra attendre le 1er juillet. Réservation sur le site de la ville. Détail des prix sur notre site ici.fr. Hier, à Saint-Laurent-des-Gouzes, une voiture finit sa course dans l'eau. Au volant, un octogénaire, il a fait une sortie de route et s'est retrouvé dans un marais. Heureusement, plus de peur que de mal, l'homme a réussi à monter sur le toit de son véhicule en attendant l'arrivée des secours. Et ce soir, Yann, c'est le foot?
1: Ah bah oui, vous m'étonnez, on en parle depuis ce matin. La Coupe du Monde, ça y est, ça commence.
3: Et première affiche, Mexique-Afrique du Sud. Un mondial auquel va à nouveau se rendre Philippe Gelsin. Ce Lozérien, tenez-vous bien, a assisté à toutes les finales de Coupe du Monde depuis 1974. La main de Dieu de Maradona en 86, le doublé de Zidane lors de la finale de 98, à chaque fois, il était en tribune. Saïd Makhloufi l'a rencontré avant qu'il ne s'envole pour une nouvelle Coupe du Monde.
5: La première,
6: 1974.
5: Sur la table de son salon, des centaines de billets.
6: Des huitièmes, des quarts, des demi et des finales.
5: Hein. De légende.
6: Ça, c'est les billets de la Coupe du Monde au Brésil.
5: Votre plus beau souvenir de Coupe du Monde, Philippe?
6: C'est France-Brésil à Guadalajara.
7: Allez, lui!
6: En 86, où on gagne au pénalty.
5: Votre pire souvenir?
6: Mon pire souvenir, c'est cette finale qu'on perd contre l'Italie. Le coup de boule de Zidane que moi je ne vois pas là.
7: Pas ça Zinedine.
6: Non. On avait les boules. Hein.
5: Vous avez quand même été témoin, Philippe, des plus grands moments de l'histoire du foot.
6: Un privilège, mais c'est un privilège parce que ça coûte cher.
5: Et cette Coupe du Monde 2026, c'est la plus chère.
6: Ah oui.
5: Le pays où on vit le plus football.
6: L'Argentine.
5: Du coup, une Coupe du Monde aux États-Unis, c'est pas top. Hein.
6: Ils appellent ça le soccer, ils appellent même pas ça le football. Il va pas y avoir d'intérêt, il y aura pas trop d'ambiance dans les stades.
5: Et pour vous, le football, Philippe Gelsin, ça se vit dans un stade.
6: Mais si tu es dans un stade, tu sens les choses que tu sens pas à la télévision, je veux dire.
5: Et notre spécialiste a un très très mauvais pressentiment pour notre équipe de France.
6: Je les sens pas.
5: J'espère que vous vous trompez, Philippe. Hein. Et avant de vous laisser, je vous pose une dernière question. France 98 ou France 2018?
6: France 2018.
5: Pour moi, ça restera et pour l'éternité.
8: Je crois qu'après avoir vu ça,
5: France 98.
8: On peut mourir tranquille, enfin le plus tard possible, mais...
3: En espérant quand même que les Bleus réitèrent l'exploit pour une 3e étoile sur le maillot. Premier match des Français mardi prochain contre le Sénégal.
1: Et allez les Bleus!
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1: Allez les Bleus!
3: Encore du soleil?
1: Ouais, oui, cet après-midi, il y aura du soleil. Et ça, c'est bien, notamment si en début de soirée, vous avez l'idée d'aller regarder un match en terrasse, ça va être très, très, très agréable. Léger voile nuageux tout de même en Lozère dans l'après-midi. 20 degrés sur Mende, 22 à Saint-Enimy. Et puis, dans le Gard, écoutez, c'est plus chaud, c'est plus beau, c'est plus bleu, c'est plus ensoleillé, c'est plus sympa. Notamment si vous êtes à Aigues-Mortes et au Gros-du-Roi, il fera jusqu'à 28 à 29 degrés, malgré ce vent-là qui persiste depuis hier soir. 26 à Alès, ou encore 25 degrés du côté du Zès. On vous souhaite très bon appétit, bon début de journée. Nous serons de retour demain dès 9h dans Bienvenue chez vous. Et tout de suite, Valérie Damidot et toute son équipe. Ils sont au taquet, Valérie.
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10: Bonjour la France, j'espère que tu vas bien la France. Ah, comment ça va Éric Bastien? On est
11: ça
10: jeudi.
11: Va super. Bah attends, c'est la dernière manche de la semaine.
10: Eh, t'as pas de candidat?
11: J'ai pas un candidat. J'ai été nul toute la semaine.
10: Le Damidoland est en tête depuis le début de la semaine. J'ai en effet remporté toutes les manches. Il ne te reste
11: comme
10: qu'aujourd'hui.
11: Toujours,
10: oui, bon, c'est pas grave. Et il te reste aujourd'hui.
11: Bon, j'y crois plus, vous savez. Au bout d'un moment, je suis tellement désespéré.
10: Mon chat. Alors, sachez que cette semaine, donc la finale c'est demain, mais cette semaine j'ai expliqué ce que vous alliez gagner demain pour les gagnants. Alors le premier prix c'est un séjour pour deux personnes à l'occasion de la 65e édition du Mondial La Marseillaise à Pétanque. Donc vous allez dormir à l'hôtel Villa M à Marseille, un petit 4 étoiles, on est pas mal hein, j'ai envie de dire. Vous aurez évidemment les petits déjeuners et les dîners inclus et vous aurez aussi plein de cadeaux, des jeux de triplettes, des sacs, des polos et surtout 100 euros de carburant pour prendre la route. Alors, si on ne gagne pas ce séjour magnifique dans la capitale phocéenne, qu'est-ce qu'on gagne?
11: Bah on part
10: qu'est-ce
11: toujours avec le sourire. Vous parlez du petit déjeuner qui sera offert à la Villa M. Est-ce que vous savez que dans ce petit déjeuner,
10: bien sûr,
11: il y a des croissants, il y a des pains au chocolat,
10: bah oui,
11: il y a des œufs brouillés,
10: des chocolatines.
11: C'est normal, les chocolatines, pour ceux que, voilà, qui gagnent, il y a de la confiture, du pain, mais il y a surtout un café préparé avec amour et humour. Celui de Joe Malango qui, en personne, s'est engagé entre deux parties de pétanque à vous servir ce petit café.
10: Eh ben c'est magnifique. Allez.
11: Je vous ai pas dit que c'était une cafetière quand même qui était.
10: Cafetière, 32 dosettes, 6 verres en verre. Voilà, la légende.
11: Ouais.
10: Allez, jingle, on accueille nos candidats. Bonjour les amis.
11: Bonjour.
12: Bonjour.
11: Bonjour.
10: Voilà. Comment ça va, Mireille?
12: Bonjour Valérie. Bonjour Eric.
11: Bonjour Mireille.
10: Alors Mireille, elle joue avec ici Vaucluse.
12: Oui.
10: Tu habites à Pernes-les-Fontaines.
12: Tout à fait.
10: Alors, comment qu'on appelle les habitants de Pernes-les-Fontaines?
12: Les Pernois et les Pernoises.
10: Oh, c'est bien ça. Alors, tu as 73 ans, tu as un chéri qui s'appelle Alain.
12: Oui.
10: Là, voilà. T'as vu, je sais tout de toi, tout. Tu as deux enfants, Damien et Fabrice, et tu as quatre petits-enfants, du deux. C'est bien.
12: Oui.
10: Ça t'occupe ça, non?
12: Non, ils sont grands.
10: Oui, mais enfin, tu t'en es occupé, hein, j'imagine.
12: Ah oui.
10: Eh oui,
12: oui, il y a longtemps.
10: Ils sont grands. Ben oui, Laure, 25 ans, Fanny, 20 ans, Hugo, 24 ans, et Naïcia, 21 ans. Oui, c'est sûr qu'ils sont grands. Alors, tu as un petit chat. Comment s'appelle le petit chat?
12: Opal.
10: Oh, bon, c'est bien, ça. Alors, Mireille, évidemment qu'on t'appelle Mimi, ça, c'est sûr. Mais
12: oui,
10: il paraît qu'on t'appelle comme ça.
11: Zaza. Ah bon?
10: Oh, t'appelles Zaza. Mais pourquoi Zaza? Tu mets les plumes et tu descends les marches? Comment ça se passe?
12: Non, c'est mes collègues qui m'appelaient comme ça parce que je m'appelais Zanetti à l'époque.
10: Zanetti. Okay.
11: La grande Zaza.
10: La grande Zaza. Alors, tu es retraitée, mais tu étais postière.
12: Oui.
10: Alors, t'étais en vélo ou en voiture?
12: En voiture.
10: Voilà.
11: C'est toujours au film.
10: Ah bah moi je pense toujours au film.
11: Torchés,
10: évidemment.
11: Bien sûr.
10: Alors t'as quand même fait beaucoup de métiers différents à la poste. Hein. Tu étais au service bancaire, au guichet, chef d'équipe. Et petite tu voulais être institutrice. Qu'est-ce qui s'est passé du coup? T'as pas fait institutrice, non? Je t'ai pas finalement.
12: Non, parce qu'en fait on m'avait proposé une classe verte à Villard-de-Lans.
10: Ouais.
12: Et après il fallait que j'attende que on m'appelle. Donc j'ai préféré avoir un travail plus sûr, voilà.
10: Eh ben t'as bien raison Mireille. Alors ma Mimi, on va marquer tout de suite le premier point avec la première question, vrai ou faux. Une petite ambiance de voiture, tiens, allez. Enfin, on n'est pas obligé.
11: Non, bah non,
10: on ne pas. Ange, t'embête pas.
11: Ça, c'est une ambiance de voiture.
10: C'est le générique de Top Gear.
11: Ah voilà, c'est ça.
10: Voilà. Alors, écoute bien cette info, Mireille. Une femme en déambulateur a été flashée par un radar en Allemagne. Est-ce que c'est vrai qu'une femme en déambulateur a été flashée
12: vrai.
10: Par... Ah bah dis donc, elle me dit vrai, j'ai même pas dit le top chrono celle-ci. Ah bah écoute. Oui, c'est vrai. Figure-toi qu'une femme est apparue sur la photo d'un radar. Bon, elle était quand même à 42 km/h.
11: Ah oui, quoi,
10: voilà, bah, bien sûr, voilà.
11: Non, mais c'est du déambulateur de compétition, bah, 42 km/h.
10: Mamie, c'est la conductrice la plus rapide, sans permis et sans moteur. Voilà, hop là.
11: De toute façon, quand on ira à l'EHPAD des Mimosas avec Valérie, on se fera des courses de chaises roulantes et de déambulateurs. On l'a déjà réservé.
10: Alors. Premier point pour Mireille.
11: Nathalie est avec nous. Bonjour Nathalie.
13: Bonjour Eric, bonjour Valérie, bonjour
11: Mireille. Ouais, Nathalie, on reste dans le sud, hein, parce que elle est dans le Vaucluse, t'es dans le Gard, vous êtes quasiment voisines les deux, là.
13: Ben, tout à fait.
11: Bah, voilà. T'habites à Montignac dans le Gard, et en plus, vous aurez quelques kilomètres à faire pour aller à Marseille. On reste en famille du sud, hein, aujourd'hui. Alors, Nathalie, on va faire connaissance un petit peu avec toi, célibataire, si j'ai bien compris, Nathalie.
13: Tout à fait.
11: Voilà, bien, heureuse, tout va bien, un fils qui est déjà grand, quel âge il a, Louis?
13: 21 ans,
11: qu'est-ce qu'il fait? Il est encore dans les études ou il travaille?
13: Il finit ses études, il passe son BTS commerce là, okay. En ce moment.
11: BTS commerce, on lui souhaite plein de courage et bonne chance pour le BTS. Un petit chat?
13: On va croiser les
11: doigts. Bah oui, comment il s'appelle?
13: Un petit chat.
11: Comment il s'appelle,
13: oui.
11: Petit chat?
13: Rafale.
11: Comment? Rafale.
13: Rafale.
11: Ah ouais? Oui. Pourquoi? Rafale?
13: Parce qu'il se jette très vite sur la nourriture.
11: Ah oui.
10: Ah oui.
11: T'aurais pu choisir Morphale, du coup, mais oui, bah, Rafale, ouais,
13: c'est ça.
11: Alors, tu étais secrétaire comptable, et alors, il y a un souvenir sympa juste avant de jouer, parce que t'as fait, vous savez, on parle souvent des jobs d'été, là. Les jobs d'été vont arriver.
10: Exactement.
11: Est-ce que tu peux me parler de ton meilleur souvenir, ton meilleur job d'été à toi, Nathalie, c'était il y a quelques années, c'était quoi?
13: Alors, quand j'ai travaillé dans de la restauration rapide sur les restaurants d'autoroute,
11: okay.
13: Parce que je faisais la plonge à l'époque et qu'une fois qu'on avait fini le service, il fallait la nettoyer. Et que pour nettoyer la plonge, on avait des gros tuyaux et que du coup, on nettoyait pas que la plonge.
11: Ah
13: voilà.
11: Ouais. Ok. Non, mais c'est un
13: on
11: beau souvenir.
13: On se rafraîchissait à la fin du
11: temps. Ah, j'ai bien compris. J'ai voilà. Compris. J'ai compris. Et petite, tu voulais être poubelleuse. Ah, c'est parce que oui. tu disais poubelleuse. Parce que ton papa, il faisait ça, en fait.
13: C'est ça. Mon père était poubelleur. Enfin, éboueur.
11: Éboueur, oui.
10: Et oui, mais quand même.
13: Et donc, du coup, moi, quand j'étais petite, ben, je voulais être comme papa, ah ouais. Poubelleuse.
10: Moi aussi, je disais poubelleuse.
11: Trop mignon. Bah trop oui. Mignon. Nathalie, sois la bienvenue. Nous, on sait accueillir les gens, hein.
14: Nathalie.
11: Voilà, on est comme ça. Nathalie, je t'en prie. Voici une première question pour un point avec un extrait de Bill Baxter.
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11: Ouais. Alors, ce qui est terrible, c'est qu'on a une génération de sagesse en face de nous qui nous regarde en se demandant ce que c'est. Évidemment, c'était il y a longtemps, Bill Baxter.
10: Oscar et Noémie savent très bien qui c'est Bill Baxter, n'est-ce pas,
11: ça
10: les
11: va,
10: amis?
11: Les stagiaires, bonjour.
16: Bonjour.
10: Voilà, bon, voilà. Vous avez reconnu Bill Baxter, évidemment.
11: Ouais, oui,
16: bien sûr. Je n'ai pas reconnu.
10: Mais voilà.
11: C'est le cousin de Joe, là.
10: Allez.
11: Bill Baxter, bébé, quand même. Enfin, bref. Le département de Paris, puisque Bill Baxter chantait Paris, est le plus peuplé de France. Vrai ou faux, top chrono, 5 secondes.
13: Le plus peuplé de France,
11: oui.
13: Vrai.
11: Ouais. Nathalie, c'est faux. Je t'explique. Le département le plus peuplé de France, c'est le Nord, avec 2,6 millions d'habitants devant Paris, qui est un département à part entière, le 75, qui compte 2,1 millions d'habitants. L'ensemble de la région Île-de-France est 14 millions d'habitants.
10: Eh oui,
11: mais là, c'est que Paris.
10: Alors, ça fait un point pour Mireille, pas de point pour Nathalie. Et là, tout de suite, on va écouter ma chérie, ma chouchoute, ma préférée. On va écouter Clara Luciani. Et comment ça s'appelle le titre de la chanson, Oscar? La grenade?
11: Comment t'as dit?
10: Ah, bah on lui ouvre pas le micro, alors comment ça s'appelle?
16: La grenade.
10: Allez, vous écoutez ici, on vous aime, on écoute Clara Luciani.

0: La Grenade, Clara Luciani, qui est de Martigues d'ailleurs, elle aussi, elle est du sud, des Bouches-du-Rhône. Hein. On reste dans le sud. C'est la thématique du jour.
1: Ah, mais au moins il fait beau là-bas, les jingles.
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1: Et nous sommes au taquet avec Mireille qui a un point, qui joue avec ici Vaucluse. Elle a un chéri qui s'appelle Alain et elle l'a rencontré parce qu'elle était avec des copines célibataires. Bon, elle regardait un site de rencontre.
0: Ah ouais.
1: Et t'es tombée sur la photo d'Alain et qu'est-ce que t'as dit ?
3: Mais je le connais.
1: Et tu le connais ? Et alors qu'est-ce que t'as fait ?
3: Et bien alors on est entré en contact et effectivement je l'avais rencontré dans un magasin.
1: Ah, mais en plus il bossait dans la même entreprise qu'une amie à toi.
3: Oui.
1: Alors comme tu es Sherlock Holmes. Eh oui, Mireille elle a fait Sherlock Holmes. Elle a appelé sa copine, elle lui dit du dos. Le petit Alain là, qui est pas mal celui-ci. Et puis t'as fait petite enquête ma petite Sherlock Holmes, qu'est-ce qu'elle t'a dit ta copine?
3: Elle m'a dit qu'on était différents.
1: Ah, c'est-à-dire? Parce qu'il paraît qu'Alain, il est méticuleux, tout ça, que toi, t'es un peu plus...
0: Bordélique, hein, voilà.
3: Oui, oui, moi, je suis un peu l'inverse.
1: T'es un peu fantaisiste, quoi.
3: Alors, voilà.
1: Et bon, ça n'a pas empêché. Ça fait combien de temps que vous êtes ensemble, maintenant?
3: 7 ans.
1: Oh, mon Dieu. Mais vous êtes mariés ou vous êtes juste ensemble?
3: Non, on est amis, on n'est pas mariés, non. Voilà. On ne peut plus se marier.
1: Comment ça, on ne peut plus se marier?
0: Bah, ils sont dans le péché, ils ont divorcé.
1: Mais qu'est-ce que ça veut dire? Bien sûr que si, on peut se marier, on peut se mettre à genoux, offrir des bagues. Alain, écoute-moi bien.
0: C'est toujours possible à la
1: mairie. Tu peux te mettre à genoux et lui offrir une bague. Alors, tu t'occupes un peu, tu fais un peu de gym douce et un peu de marche. Tu as toujours fait un peu de sport, en fait, hein, pour t'entretenir.
3: Oui, exactement.
1: Mais ça, c'est bien. Parce que ça, même moi, je ne le fais pas. Bien, alors, tu as déjà un point. On va essayer d'en marquer un deuxième. Tiens, je te mets un petit extrait. Ange, t'es prêt? Allez, un petit extrait de Pascal Obispo.
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1: Alors, Pascal Obispo.
0: Qu'on embrasse.
1: Qu'on embrasse, bien sûr, je l'adore. Pascal Obispo, il paraît que c'est l'anagramme de Pablo Picasso. Est-ce que c'est vrai ou faux que Pascal Obispo, oui, c'est l'anagramme de Pablo Picasso? Vrai ou faux?
3: Vrai.
1: Vrai. Mireille, elle est au taquet. Elle attend pas la fin du chrono. Oui, c'est vrai. C'est exactement ça. Voilà.
0: C'est fort, ça.
1: Et oui, bien sûr. Bah, bravo. Bravo. 2 points pour Mireille.
0: Nathalie. Ah, Nathalie. Nathalie. Oh. Nathalie. Merci d'être avec nous, Nathalie. On aime ton prénom, Nathalie.
5: Nathalie.
0: Je vais vous le faire jusqu'à 13h.
1: Tu vas nous foutre du béco jusqu'à la fin de l'émission.
0: Ah oui.
1: Ok, non, d'accord.
0: C'était quoi le
6: jour? Moi, ça ne me dérange pas.
1: Ouais, ah bah, c'est bien.
0: Si ça te dérange pas.
1: J'ai envie de te dire, c'est bien d'avoir une chanson à son nom, hein.
0: Bah
1: ben
0: oui.
1: Ouais.
6: Tout à fait.
0: Valérie.
1: Non, moi j'ai Valérie par Amy Winehouse.
0: Quoi?
1: Amy Winehouse a fait un tube qui s'appelle Valérie, que non. Mathilde va trouver, qu'on te fera écouter.
0: C'est pas possible.
1: Et
0: ça.
1: Toi, t'as une chanson,
0: c'est fou,
1: qui
0: ça.
1: C'est Les états d'âme sont pour moi, Eric. Les états d'Amérique.
0: Merci, moi, c'est un peu, c'est vieux ça quand même.
1: Oui, c'est vieux, voilà.
0: Bah oui. Nathalie, alors, on bricole un peu. Oui, on bricole un peu, on sait faire des trous dans le mur et un peu de peinture.
6: C'est ça.
1: Ah, on bricole. Ah,
0: attendez, on nous envoie MacGyver.
6: J'ai été une fervente admiratrice de l'émission de Valérie et donc du coup, je me suis lancée.
1: Merci, ma chérie.
0: Ouais, non, parce que là, je dis, on fait un trou dans le mur. Mais on m'envoie MacGyver, ça veut dire qu'on est quand même sur un level. On est au-dessus, on est cranté. On est cranté quand même quand on sait faire du MacGyver. On fabrique un frigo avec une allumette. Tu sais qu'elle, tu es capable.
6: Alors, pas à ce point, mais c'est vrai qu'on trouve des petites astuces pour faire tenir une étagère un peu bancale ou.
0: Ouais, bien sûr.
6: Voilà.
0: Oui, tu rafistoles.
6: Ça ne me demande pas d'essayer. Enfin, voilà, on déparie quelque chose, on trouve toujours une astuce.
0: Mais vous savez, Valérie, je profite de cette occasion que Nathalie évoque une émission, là. Voilà.
1: Émission.
0: Excusez-moi, vous ne seriez pas dans le feu des projecteurs à la rentrée,
1: mais
0: vous?
1: Mais si, bien sûr que oui.
0: Vous êtes de retour sur
1: M6? Mais oui, je vais encore faire un appel à candidature pour les maisons, vous allez voir.
0: Madame est sur M6 à la rentrée.
1: Elle va bricoler. Elle
6: est à Montignargues.
1: Eh mon chat, je t'appellerai pour les conseils.
0: Bon, Nathalie, voilà. Nathalie qui aime beaucoup la réutilisation d'objets. D'ailleurs, tu fais beaucoup de vide-grenier, c'est un point commun avec Valérie, ça aussi. Merci. Les brocantes, tout ça.
6: J'adore aller chiner.
0: Et puis tu aimes le potager aussi, bon, ça c'est encore autre chose. Les pots. Les gouttes, tout ça, quoi. Fait plein de trucs, hein.
1: Bah oui, nos auditeurs sont fantastiques. Ils ont des vies incroyables.
0: Exactement. Alors. Voici ta question, Nathalie. Elle vaut un point, on y va. Et on va parler de girafes. cette sorte de girafe? Moi, je l'affirme. Est-ce que c'est vrai? Est-ce que c'est faux? Top chrono, 5 secondes. Il existerait 40 sortes de girafes, Nathalie.
6: 40 sortes?
0: Vite.
6: Non.
0: C'est trop tard, là. C'est un peu tard, quand même. Qu'est-ce que... Hein? Ah, là, Valérie fait des gros yeux.
1: Bon, vas-y. Allez, je te donne le point parce que je t'aime bien. Mais
0: moi, ça m'arrange.
1: Maître Coupez, elle va me donner une fessée, tu vois.
0: Non, mais moi, je veux un candidat qui gagne. Donc, bravo, c'est une réponse. Magnifique. Oui, c'était faux. Oh, qu'est-ce que tu étais rapide dans ta réponse, en plus. 4 espèces distinctes de girafes ont été identifiées seulement au lieu de 40. Il y a la girafe du Nord, la girafe réticulée, la girafe Maasai et la girafe du Sud.
1: Sur bien. Comment, hein? Ça fait 2 pour Mireille.
6: Deux sortes.
0: Mais rajoute pas, on t'a déjà donné le point. Ça va.
1: Non, rajoute pas. Fais
0: oui, voilà,
1: profil bas, Nathalie.
0: Oui, s'il te plaît.
1: Allez, 1 point pour Nathalie, 2 points pour Mireille. Et là, tout de suite, on va marcher seul avec. Avec qui? Avec Jean-Jacques. Noémie
5: Goldman.
1: Jean-Jacques Goldman, je marche seul. Vous écoutez ici. On vous aime. À tout de suite, mes petits canards. Allez, je marche seul.

0: Marche, moi j'ai marché jusqu'à Besançon et Toulouse avec nos deux stagiaires là. Besançon et Toulouse les deux, ils nous viennent là. Oscar et comment ?
1: Noémie,
0: voilà, tu te rends compte un peu ce voyage ?
1: Magnifique.
0: On voyage avec
1: Toulouse, j'adore, je connais par cœur. Allez, jingle. Alors,
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1: Nathalie, tu connaissais la chanson d'Amy Winehouse qui s'appelle Valérie ?
3: Eh ben non.
1: Écoute. Eh oui.
0: Ah, c'est énorme!
1: Eh oui!
0: Ah, bah, respect total!
1: Eh voilà!
0: Ah, plus jamais je vous parlerai mal! Hein.
1: Valérie! Voilà, mon petit chat! Alors, Mireille.
0: J'ai pas dit mon dernier mot, je vais te le faire écouter, moi, le mien aussi.
1: Alors, Mireille, tu as 2 points. Mireille, tu joues avec ici Vaucluse, tu es dans une région qu'on aime tellement. Et alors, toi, on t'a demandé avec qui tu aurais aimé déjeuner de connu. Toi, tu as choisi lui. Pourtant, que la montagne est belle. Tu as adoré Jean Ferrat, hein ?
4: Oui.
1: Ah oui, j'adore aussi. Très beau. Ah là là, est-ce que tu es prête à jouer au quiz musical ?
4: Oui, j'ai un peu peur, mais bon.
1: Non, alors, ma petite chérie, Mimi, il ne faut pas avoir peur. C'est le nouveau jeu qu'on a essayé hier. On va te faire écouter un disque en vitesse, pas forcément la bonne vitesse, mais c'est super simple. Je te jure, on n'a pris que des gros tubes. Écoute bien, je vais te faire écouter le premier. Il y a 2 points à marquer. Premier tube, écoute bien, le voici. Julieta, si.
4: C'est sa vie. Julieta.
0: En bouteille. Oh. On l'adore.
4: Oui, c'est Julieta.
1: C'est Joe le taxi. Et qui chante Joe le taxi top chrono ?
4: Vanessa Paradis.
1: Mais cette Mireille, elle est plus rapide que l'éclair. Oui, c'est Joe le taxi. Alors, Joe le taxi, c'est sa vie.
0: C'est mieux comme ça. Hein.
1: Rame au mambo. Alors, premier point. T'as un premier point. Alors, attention, le deuxième point arrive avec cette deuxième chanson. Voyage, et qui chante, ma chérie? Comment elle s'appelle, la chanteuse?
4: Jeanne Masse.
0: Oh, bah bien sûr!
1: Oh non!
0: Mais voyage de Jeanne Masse, c'est bien connu!
1: Non, c'est voyage, mais c'est Désirless!
0: Voyage! La coupe de cheveux, là! Oui.
1: Bon, eh ben, tu as 1 point, c'est déjà bien, c'est pas mal, voilà. Voilà. Allez, voyage, c'est parti.
0: Bon, Nathalie, allez, un petit mot de cuisine, rapidement. Hier, c'était la finale de Top Chef. Est-ce que t'es une top chef, toi, Nathalie ?
4: J'aime beaucoup cuisiner.
0: Ah, alors ?
4: Je ne dirais pas que je suis une top chef, mais j'aime cuisiner.
0: Oh, tu sais. On cuisine en fonction des envies, des saisons aussi. Qu'est-ce que tu nous fais, là, pour ce 13h ? Un petit plat signature de chez toi ?
4: Alors, là, j'ai rien prévu.
1: Et voilà.
4: Pour midi, j'y ai absolument pas réfléchi, mais pour ce soir, j'ai prévu de faire un gâteau au citron.
1: Oh là là.
0: Non, il paraît que t'es quand même championne, genre pizza aux asperges. Ta spécialité, c'est la pavlova. Et ton fils te réclame aussi des lasagnes. Parce qu'elle fait de la pâte maison. C'est pâte maison.
4: Tu sais que les pâtes, oui.
1: Allez.
0: Non, mais les lasagnes, c'est notre plat préféré avec Valérie.
1: Oui, on adore.
0: Tu le sais. Nathalie, on va tenter de t'offrir 2 points de plus. Encore une fois, on est

0: Alors, c'est qui, Mireille? Nathalie, pardon.
1: C'est Jeanne Mas, c'est pas des Virlettes.
0: Mais je pense à Mireille parce qu'elle
2: nous a dit
0: Jeanne Mas.
2: Elle nous a dit Jeanne Mas. Oh, Mimi.
0: Mais oui.
2: 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Aïe, aïe, aïe. Allez, deuxième titre.
0: On va tenter le deuxième. T'as vu, hein, c'est que du tube. On rigole. Franchement, on passe un bon moment. Et c'est facile. On est là pour vous faire plaisir. Et puis surtout, vous aider à partir à Marseille. Ah, c'est parti.

0: Vous êtes bien sûr ici, hein, tout va bien. Qui chante Top Chrono ?
1: Quand la musique est bonne, de Jean-Jacques Goldman.
0: Et bien sûr, mais oui.
2: Et bonne.
0: Et je salue vraiment encore une fois toute l'équipe technique qui a préparé ces petits sons.
2: Bravo,
0: c'est très bon, c'est bien marré, on le refera.
2: Alors, Nathalie 3, Mireille 3, égalité parfaite, eh ben, c'est magnifique. Là, maintenant, c'est l'heure de la réclame, mais pas que. C'est aussi l'actualité dans vos régions grâce aux 44 locales de votre radio ici. A tout de suite. 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
2: Alors, je vous rappelle que le Grand Prix de demain, c'est un séjour pour deux personnes à l'occasion de la 65e édition du Mondial, la Marseillaise à Pétanque. Vous dormirez à l'hôtel Villa M à Marseille, une petite 4 étoiles, et je pense que j'ai été voir, c'est très très beau.
0: Et c'est pas cher. Pas cher ou peu cher.
2: Oh là là là là, pardon Marseille, je t'aime. Vous aurez évidemment plein de cadeaux, des triplets, des sacs, des polos et surtout 100 euros de carburant pour aller à Marseille. Si vous ne gagnez pas ça, vous gagnez la magnifique machine à café Malongo avec ses 32 dosettes et ses 6 verres en verre. Jingle, reprise des hostilités.
0: Alors on fait la maline avec Amy Winehouse.
2: Ouais.
0: Moi aussi.
18: C'est un dame son pour moi, Eric, comme les
2: Excuse-moi.
0: Salut tous les
2: Eric. Oui, très bien. On salue tous les Eric, on l'adore. Mais je veux dire, moi, c'est Amy Winehouse.
0: Oui, voilà. Moi, c'est Luna Park.
2: Oui, mais moi, c'est Amy Winehouse.
0: Ouais, allez. Moi, c'est Luna Park.
2: Oui, mais moi, dans le monde entier, elle a chanté Valérie, tu vois. Okay. Voilà. Allez. La classe.
0: Allez, c'est bon, je m'écrase.
2: Valérie.
0: Voilà. Bon. Tu as toujours raison, tu m'énerves.
2: Évidemment. Bon, alors, Mireille et Nathalie ont 3 points chacune. Mireille, alors, il paraît que comme ça, on bricole pas, c'est Alain qui s'en charge.
19: Oui.
2: Voilà, on fait pas de jardinage, on fait juste un peu, on récolte les fruits. C'est Alain qui se charge du reste.
19: Oui.
2: Et puis la cuisine, eh ben c'est Alain aussi. Dis donc, t'aurais pas tiré le gros lot, toi?
19: Si.
2: Qu'est-ce qu'il y a dans ton jardin? Parce que je vois que tu récoltes les fruits et les légumes. Qu'est-ce qu'il y a dans ton jardin?
19: Ben, il y a des fraises, il y a des plantes aromatiques, il y a des poireaux, il y a des asperges, des courgettes, des tomates, des pommes de terre.
2: Il y a Alain qui est à côté qui se marre parce qu'il sait que c'est lui qui va cuisiner tout ça, j'ai l'impression, hein.
19: Non, je l'aide quand même, je fais la vaisselle, je fais assistante.
2: Ah, c'est bien. Attends. Il paraît quand même que tu fais de la soupe et des salades. Bon, pas mal.
19: Voilà.
2: Et, oui. Et tu faisais des clafoutis pour tes enfants.
19: Eh oui, les petits-enfants aussi, ils aimaient bien.
2: Et voilà, en revanche, ce que tu fais très bien, c'est l'aide au devoir, parce que tu reçois des enfants chez toi et tu les aides un petit peu à faire leurs devoirs.
0: C'est le principe de l'aide au devoir.
19: Prendre confiance en eux.
2: Eh ben oui, eh ben ça c'est bien. Moi j'adorerais faire ça quand je serai très vieille à la retraite.
0: De faire de l'aide au devoir?
19: Moi.
2: Bah, t'es pas très vieille, s'il te plaît. On a 10 ans d'écart. Alors, Ma chérie, tu as 3 points. Je vais te proposer tout de suite d'en marquer 3 de plus avec la question à choix multiple. Je te pose la question, je te fais des propositions et tu auras 10 secondes pour me donner ton choix. Tiens, une petite ambiance avec Shakira.
0: Elle a pas fait une chanson sur vous, elle aussi ?
2: Non, Shakira, elle a fait une chanson parce que c'est l'ouverture officielle de la Coupe du Monde de foot aujourd'hui. Alors, on va faire un petit QCM spécial foot. Alors, écoute bien. Non, je te fais les propositions, donc. C'est logique. Combien d'équipes participeront à la Coupe du Monde de football de 2026 ?
19: 48.
2: Ah bah attends, ouais, bah, j'ai même pas proposé, elle me dit 48 celle-ci. Écoute, il y avait 24, 32, 48 ou juste Éric Bastien, tu m'as dit 48. Eh bah oui, il y aura que 48. Oui, bah oui, elle est tellement rapide cette Mireille.
0: Est-ce qu'on peut prévenir Wendy Bouchard qu'elle commence l'émission à 12h52 alors, aujourd'hui
2: là,
0: hein.
2: Parce que la... Oui. Non, mais attention, c'est très important. Pour la première fois, la Coupe du Monde passe de 32 à 48 équipes et il y aura 104 matchs. C'est quand même énorme. Le tournoi débute aujourd'hui avec Mexique, Afrique du Sud. Et la finale, ça sera le 19 juillet à New York. Donc c'est parfait, tu as 6 points ma petite Mimi.
0: Premier match des Bleus c'est mardi. Et ouais. Tous les matchs des Bleus sont retransmis et à suivre sur votre radio ici et toutes les images sur ici.fr.
2: Magnifique.
0: Nathalie, elle aussi est investie dans l'associatif, figurez-vous. Tu fais partie de l'association Lire et Faire Lire. Tu peux nous en dire un petit mot Nathalie?
12: Alors c'est une association qui est nationale. Donc moi je dépends de l'association du Gard. Et en fait qui consiste à aller lire des histoires aux enfants en centre de loisirs et en école. Moi, j'interviens en école, en classe d'accord. De CP, le vendredi après-midi.
0: C'est génial. Donc, tous les vendredis, tu vas lire des histoires aux petits bouts de choux qui ont 6 ans, qui sont au CP.
12: C'est ça.
0: C'est génial. Ce sont des livres que vous trouvez en brocante, en plus, généralement ?
12: C'est des livres que je chine et j'essaye d'être sur le fil de l'actualité de la maîtresse, de suivre son...
0: Oui, le programme, j'ai bien compris.
12: Le programme, voilà.
0: Bravo, c'est super sympa pour les enfants. Tu collectionnes, et on va écouter un extrait de Juliette Armanet, et on va comprendre ce que tu collectionnes. La petite carte postale. Tu collectionnes les vieilles cartes postales.
12: C'est ça. Alors, pas toutes les cartes postales, celles de village qui me tiennent vraiment à cœur.
2: Ah, ben ça, tu dois bien t'en trouver pas mal dans les brocantes.
12: Alors oui, mais moi c'est des tout petits villages, donc du coup on trouve les alors j'en ai de Nîmes par exemple puisque je suis du Gard.
0: Bah oui.
12: Mais après les petits villages c'est plus compliqué à trouver.
2: Ah oui.
0: Montignac d'où tu es, ouais.
12: Voilà, Montignac, puis il y a un petit village en Auvergne qui s'appelle Pébron.
0: Aussi.
12: J'ai des cartes d'Uzès, j'ai des cartes du Pont du Gard, du Gros du Roi, de Nîmes.
0: Ah ouais, c'est super.
2: Alors... Uzès, on embrasse Didier Gustin, mon petit chat.
0: Oh mon Didier.
2: Il doit être dans sa piscine avec son cocker, là.
0: Non, mais alors vous savez qu'en plus, alors ce qui est exceptionnel, c'est que tu as une carte postale, je te laisse nous en parler, qui est très émouvante pour toi.
12: Celle de Vébron ?
0: Celle où on voit ton papa ?
12: Tout à fait. C'est celle de Vébron, en fait, qui est une vieille carte postale que j'ai trouvée. Et mon papa, quand je lui ai montré cette carte, il me dit, mais regarde, c'est la voiture. Alors, forcément, je ne savais pas, puisque j'étais pas née, mais c'était la voiture de mon grand-père et la voiture de mon oncle, avec, du coup, tous les enfants qui sont sur la place. C'est mon père avec tous ses frères et sœurs.
0: Son papa petit, en fait.
2: Oh, c'est génial.
0: C'est trop mignon.
2: C'est trop mignon.
0: Ah, collector, celle-là, extraordinaire. Allez, nous allons jouer, Nathalie, pour t'offrir 3 points de plus. C'est une question à choix multiple. On va pas parler de foot, non. On va parler de baccalauréat. Tu nous as dit que ton fils Louis a 21 ans, il est sur le BTS. Là, on va parler d'études avec le bac. Et ce jeudi marque aussi le coup d'envoi des épreuves de français du bac.
2: Eh oui.
0: Ça va les stagiaires, c'est pas encore le bac là, hein? C'est pour quand? Salut, comment vous appelez?
2: Ah oui, on a switché de stagiaire. Là, nous avons Colin et Joseph.
0: Alors, vous êtes en quelle classe?
17: En seconde.
2: C'est bientôt dans le bac. Il y a l'année prochaine.
0: Déjà, Alors, ce jeudi, donc, marque le coup d'envoi des épreuves de français du bac. Mais sais-tu, Nathalie, et vous qui nous écoutez, ce que signifie à l'origine le mot baccalauréat? Diplôme suprême, couronne de laurier, symbole d'érudition, symbole de réussite en hommage à la mention très bien de Valérie Damidot au baccalauréat.
12: Je veux avoir les mentions.
0: Bien sûr, le diplôme suprême, la couronne de laurier, le symbole d'érudition, où Valérie et sa mention très bien.
12: Bah, vu qu'il y a une couronne de laurier sur le diplôme, je
0: bien
12: dirais
0: vu,
12: la couronne.
0: Mais bien
12: laurier.
0: Vu, j'ai pensé la même chose, je revois, parce que j'ai, comme toi, je l'ai eu ce petit bac. La couronne de laurier, oui, le mot baccalauréat vient du latin baccalauréat. Baccalauréat en deux mots qui évoque la baie ou la couronne de laurier, symbole de victoire, notamment dans l'Antiquité. Bravo!
2: Allez, 6 points pour Mireille, 6 points pour Nathalie. Et là, tout de suite, alors là, bac in 1991.
0: Baccalauréat,
2: 1991. Oh là là, j'étais enceinte jusqu'aux oreilles. Genesis, I Can't Dance. J'adore Phil Collins. Genesis, vous écoutez ici, on vous aime, mes petits canards.
0: J'étais toujours pas né en 91, d'ailleurs.
2: Oh, tais-toi.

0: Vous savez à quel point je suis minable dans les annonces de disques,
1: oui.
0: Surtout en anglais.
1: Bah heureusement, on a un animateur.
0: Alors, j'ai fait appel à un professionnel. Il s'appelle Clément, il est animateur sur Ici Tour. Il est dans son stage d'intégration. Bienvenue à Radio France. Bienvenue, Clément.
2: Bienvenue, bonjour, merci. Merci à vous.
1: Alors, qui a-t-on écouté, Clément?
0: Fais-moi une démonstration.
2: C'était Genesis, I Can Dance,
1: voilà,
2: sur votre radio
1: voilà,
2: ici.
1: Un mec qui sait parler anglais. Jingle.
0: Écoute, à la rentrée, viens.
2: On est allez. Au taquet.
1: Nous sommes au taquet avec Mireille et Nathalie qui ont 6 points chacune. Comment ça va les filles? Vous vous sentez prêtes là sur la dernière ligne droite de l'affrontage?
0: De l'affrontation.
3: Hein, qui vivra verra.
1: Ah, qui vivra verra. Alors Mireille,
0: déchaînée aujourd'hui.
1: Oh là. Mon petit, la petite Mimi. On parlait d'association. Elle a créé une association aussi qui s'appelle France Adopte. Oh, quelle honte. France Adopte 84. Et c'est fait pourquoi cette association? Raconte-nous.
3: C'est pour le don d'organes et de tissus humains. Alors. Tissu humain, surtout la moelle osseuse.
1: D'accord. Et il paraît que tu as même mobilisé les gens autour de toi, tu as même le professeur Cabrol qui est venu t'aider.
3: Oui.
1: Et ça, c'est bien. Et tu fais des conférences.
3: C'est fantastique.
1: Tu fais des conférences dans les lycées?
3: Je faisais, parce que là.
1: Oui.
3: Maintenant, non. J'ai passé le relais, mais oui. On a fait pour informer avec des gens qui étaient greffés ou des gens qui étaient en attente et c'est très important.
1: Oui.
3: Et il faut y songer malheureusement avant qu'il arrive un malheur. Voilà.
1: Et donc France Adopte 84, est-ce que vous avez un site web? Est-ce qu'on peut, est-ce qu'il y a un téléphone, quelque chose pour rejoindre l'association?
3: Oui, mais il faut le chercher sur Internet. Je n'ai pas d'internet.
1: Alors, on va le chercher sur Internet. Je rappelle le nom de l'association France ADOT 84. Et donc, c'est pour les dons d'organes et de tissus. Voilà. Alors.
3: Tout à fait. Merci.
0: Je vous donnerai tout, Valérie. Moi, je vous donnerai tout.
1: Mais je suis pas morte, hein. J'ai pas besoin de toi là. Pour
0: mais je vous donnerai quand même.
1: Alors, Mimi, elle collectionne les timbres. Voilà.
3: Ah. Oui, aussi avant, plus maintenant.
1: Là, mais tu les as collectionnés. T'en as beaucoup?
3: Non, je les ai donnés. Je fais des albums pour mes petits. Voilà.
1: Ah, c'est mignon. Les albums pour les petits, voilà. Bon, alors, ma petite chérie, vous êtes toutes les deux au même score.
0: Ah oui, on n'arrive pas à les départager aujourd'hui.
1: Et oui, alors, c'est toujours le bingo qui départage tout le monde.
0: Oui.
1: Mais enfin, quand même, on va essayer de faire en sorte que vous départagez. Sur la question cash, c'est une question qui permet de marquer 5 points de plus. Donc, écoute bien la question. Ne réponds pas avant la fin du chrono. Hein? Voilà, écoute bien. Tellement rapide, cette Mimi. Quelle ville française est surnommée la capitale mondiale du parfum?
0: Oh, c'est facile.
1: Stop chrono, 10 secondes. Eh oui.
3: Ah,
1: en même temps, t'habites dans le Vaucluse, comment te dire? Évidemment que tu sais la réponse. Eh oui, c'est Grasse qui est dans les Alpes-Maritimes. Et oui, parce que ça fait des années, des centaines d'années, il y a toutes les grandes maisons de parfums, hein, parce qu'ils ont énormément de jasmin, de roses, de lavande, c'est les spécialistes de la culture des fleurs. Donc bravo, c'est Grasse. Donc tu as 5 points de plus, score parfait, tu as 11.
0: Nathalie, c'est le petit coup de pression qu'elle te met là, mais t'inquiète, tu vas les prendre les 5 points aussi Nathalie. Mais non, on n'est pas inquiet. Nathalie qui habite dans le Gard, à Montignac, on l'a dit, qu'un petit chat qui s'appelle Rafale, qui collectionne les cartes postales, qui a une carte postale collector avec son papa qui est tout petit à l'époque. Alors j'ai vu que tu jouais aussi au loto de village.
4: Oui, j'adore les lotos.
0: Ouais. Alors, il y a des particularités quand, par exemple, il y a des chiffres qui sortent, tout le monde se met à donner des
1: chiffres. Des chiffres
0: qui quoi? Bah, des chiffres qui sortent.
1: Qui sortent, ouais, voilà, merci Clément.
0: Qui
1: Eh ben, Clément, il a raison.
0: Ah, mais c'est pas
1: nous
0: possible,
1: sommes avec des jeunes qui sont en plein stage, qui sont encore à l'école, et toi, des chiffres qui sortent.
0: Ah, c'est pas possible, mais appelez Maître Capello, faites un coup, faites quelque chose.
1: Non, il y a Clément qui est là, il fait très bien son
0: taf.
1: Voilà. Merci, Cito. Voilà.
0: Bon, alors, bon, c'est quoi cette histoire de la Lozère Saher, l'écu blanc de la Grande Motte, la dromadaire, c'est drôle tout ça?
4: Mais oui, il y a plein de numéros. Le porte-bonheur, le numéro 13. Nos voisins, c'est le 34. Après Montpellier, on a 7. Puisque sur la carte, 7 est après Montpellier, ce qui n'est pas faux en venant du Gard.
0: Ouais.
4: Voilà, on a plein de numéros
0: Ah oui, je vois le 50. En fait, quand il y a un chiffre qui sort, donc il sort. Voilà, par exemple 51, tout le monde crie le bon pastis. Voilà, par exemple.
1: Ah oui. Voilà, moi, j'adore les lotos de village ou lancement. Hein.
0: Bien sûr. Tous les matins, tu peux pas t'empêcher de regarder ton téléphone. Ça, il paraît que ça, c'est vraiment le truc.
4: Ça, c'est le défaut. C'est comme s'il fallait. C'est les infos modernes. Regarder les réseaux sociaux.
0: Tu scrolles.
4: Ce qui s'est passé la veille, quoi.
0: Bah oui. Bah non, mais c'est d'abord on le fait tous. Hein. Et puis t'es trouillarde. Mais pourquoi trouillarde de quoi? Qu'est-ce qui te fait peur dans la vie?
4: Ah, j'ai peur des souris.
1: Ah, les souris. Ça. C'est mignon pour ton souris. Bah, oui.
0: On collabore avec elle.
4: Au point de ne pas descendre de la voiture, hein, quand même.
1: Ah oui.
4: Si j'en vois une à côté de moi, par exemple, que je me gare et qu'il y a une souris sur parking, eh ben, je ne sors pas de la voiture. Oui, je vais changer de place.
0: Non,
4: ou attendre que quelqu'un arrive pour éloigner la souris.
0: Ah, c'est à ce point-là, quand même. Oui. Je prends bien les stagiaires et Clément. Hein, on collabore ici à la Maison de la Radio de la Musique avec les souris. Hein, il y en a, regardez sous la table.
2: Non, il y en a pas.
0: Ça
2: là.
0: Peut arriver à
1: moi, je m'en fous, j'adore les souris.
0: Non, mais c'est vrai, en plus, c'était pas une vanne. Hein. Ah. Nathalie, on joue pour tenter de marquer 5 points. Allez, vu que c'est ton heure de gloire, Clément, c'est toi qui vas poser la question. La direction, écoute,
2: la dernière,
0: tu sais, c'est le mercato en ce moment, donc fais ça bien. Hein. Vas-y.
2: Donc, comment s'appelle ce petit carnet de papier parfumé qu'on plie en accordéon avant de le brûler pour désodoriser une pièce?
0: Voilà, il faut envoyer le chrono.
4: Oui, c'est
2: chrono.
4: Avec des feuilles roses gelées en plus, c'est le papier d'Arménie.
1: Le papier d'Arménie.
0: Clément, tu sais faire ça, le suspense. Fais-moi le suspense avant de donner la réponse.
2: Eh bien, un petit suspense, ça y est, je crois qu'on peut le dire. C'est une bonne réponse.
1: Ouais, voilà, bravo. Eh bien, les filles, vous êtes encore une fois
0: à égalité,
1: c'est magnifique.
0: C'est fou, c'est ça.
1: Bon, 11 points chacune. On va écouter tout de suite une nouveauté avec Zazie. Peu importe, vous écoutez ici. On vous kiffe. À tout de suite, mes petits bébés.

0: importe.
1: C'est la nouveauté, c'est Zazie, c'est peu importe sur ici. Elle était d'ailleurs venue présenter son nouvel album à Émilie Mazoyer dans Décibel il y a quelques jours.
0: Alors, Joseph et Colin, en même temps, vous allez me dire, c'est l'heure de la réclame.
2: C'est l'heure de la réclame.
0: Voilà.
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0: Ici, nous sommes avec les filles championnes. Elles ont toutes les deux 11 points, mon Dieu, mais comment allons-nous les partager?
1: Peut-être avec un bingo.
0: Ah, peut-être avec un bingo. Alors, il paraît comme ça, ma petite Mimi, qu'on a un petit rituel. On se fait une petite tisane au tilleul et verveine du jardin tous les jours à 17h.
6: Voilà, comme les Anglais.
0: Comme les Anglais. Alors, est-ce qu'elle est bonne, cette tilleul au verveine du jardin?
6: Eh oui.
0: Eh oui.
6: J'ai deux tilleuls dans la cour. Alors, et un plan de verveine seulement.
0: Que tu ne ramasses pas, c'est Alain qui s'en occupe.
1: Ah, il fait tout.
6: Non, si, je le ramasse quand même.
0: Ah, ben je sais pas. Alors, il paraît que si tu as un gros défaut, c'est la gourmandise.
6: Ah oui, j'aime tout ce qui est bon.
0: Eh oui, bien sûr. C'est quoi le plat que Alain te prépare que tu préfères?
6: J'aime tout ce qu'il fait, la purée.
0: Oh, la purée, c'est bon. Ça, la vraie purée. Mais par exemple, qu'est-ce qu'il fait d'un plat que tu vraiment t'adores?
6: Il sait faire les lasagnes.
0: Ah là là là là, mais nous aussi, on aime les lasagnes. Bon. Alors, nous allons faire le bingo. Et pour te détendre et t'encourager à remporter ce petit bingo, je te fais écouter une chanson d'amour qu'on adore.
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0: On adore.
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0: 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Oui, on adore. Alors, attention, ma petite Mimi. Le bingo, il est très simple. À mon top chrono, tu vas avoir 10 secondes pour me donner un maximum de noms de magazines. Les magazines, c'est les hebdos et les mensuels. Donc, à mon top chrono, un maximum de noms de magazines. Top chrono, 10 secondes.
6: Notre temps, nous deux... Pleine Vie, Femina, Diverto.
0: Tu m'en as donné 5. Il y avait évidemment Elle, Paris Match, Géo, VSD, Télé 7 Jours, Télé Loisirs, Marie-France, Marie-Claire. Tu m'en as donné 5, c'est bien.
1: Je rappelle la règle pour ceux qui découvrent au taquet pour la première fois. À ce stade, elles sont à égalité, 11 partout. Sauf qu'on est dans le bingo, elle a fait 5 points. Il va falloir faire plus de 5, Nathalie, car celui qui remporte le bingo est celui qui marque le plus de bonnes réponses, encaisse 10 points. Ce qui fait que tout peut changer et revient demain vendredi pour la finale. Est-ce que tout est clair, Nathalie ?
8: Tout est clair, mais je suis fébrile.
1: Non. Détends, tranquille.
0: Mais oui.
1: Et pour te détendre, on va écouter un artiste que t'aimes beaucoup, c'est Céline Dion.
8: Oui.
0: Eh oui.
1: Enfin, on va l'écouter. Ah oui, voilà, elle arrive.
9: Au-dessus des grands vues.
1: Alors, tu as gagné, il y a 13 ans, des places pour aller à un concert de Céline Dion à Anvers. Et un accès VIP, tu l'as vu ou pas?
8: Ah mais je l'ai vu et j'ai une photo où on se tient pour
0: ça. Oh là là.
1: T'as rencontré Céline Dion dans sa loge, la classe.
8: C'est ça, alors c'est très rapide, ouais. C'est la photo et puis hop, vous ressortez.
0: Bah oui, mais au moins tu l'as fait.
8: J'ai eu le plaisir de pouvoir voilà, lui dire bonjour et puis prendre une photo avec elle. Voilà, c'était un grand honneur.
1: C'est génial.
8: J'en garde un merveilleux souvenir. C'était vraiment fantastique.
1: Ouais, et puis il y avait ton fils en plus. Je crois que tu avais emmené ton fils qui avait 8 ans à l'époque.
8: J'étais avec mon fils. C'était son premier concert.
1: Oh
8: et
1: là là,
8: et je pense qu'il en garde aussi un merveilleux souvenir.
1: T'as été impressionné? Elle est impressionnante quand on l'approche comme ça, quand on la voit?
8: Déjà, enfin, voilà, comme là, je suis fébrile.
1: Ouais.
8: C'est c'est dur. Enfin,
1: tu vas y aller là, à Paris? Tu vas y aller à Paris, là, en septembre?
8: Je n'irai pas à Paris parce que je trouve que les places sont beaucoup trop chères.
0: Mais évidemment.
8: Il faut arrêter de cautionner ça parce que finalement, ça a encouragé les artistes à toujours augmenter le prix, même s'ils sont formidables et qu'ils nous font passer de très bons moments. Je préfère les petits concerts populaires que les grandes salles où finalement on voit l'artiste que sur la télé.
1: Eh ben t'as c'est bien dit. Allez, on va jouer tout de suite. On aurait pu écouter Dalida parce que tu aimes, Michel Sardou, Johnny, Claude François, voilà. Il y a de tout dans tes choix et tes goûts. Voici ton bingo, Nathalie. 5 points, c'est le score à battre. Et je te demande cette fois, non pas les magazines, mais je vais te demander de me citer un maximum de noms de quotidiens, tout ce qui sort chaque jour, comme son nom l'indique, dans la presse, les journaux. Top chrono, 10 secondes, les quotidiens.
8: Alors, on a le Midi Libre, le Figaro, le Charlie Hebdo.
1: Non.
8: C'est pas un quotidien.
1: Non.
0: Et Charlie Hebdo, comme son nom l'indique.
1: Non. Il est dos.
0: Et c'est fini, t'en as deux.
1: Et non, stop,
0: ma chérie.
1: Ça suffira pas, malheureusement, il y en a que deux. Il y a le Parisien, Parisien aujourd'hui en France, la Dépêche du Midi, la Voix du Nord.
0: Ouest France, voilà, le Dauphiné libéré, la Charente libre que j'embrasse.
1: Oui, la Provence, parce qu'on n'est pas loin.
0: Eh oui, la Provence, Var matin, Nice matin.
1: C'est pour Mireille, ça.
0: Mireille, t'as compris, ma petite Kaï, t'es demain, t'es avec moi. T'as gagné. Oui. Et bah, Nathalie, bravo, tu as très bien joué. C'était super, mais ça, voilà. Mireille, à demain. Ce qui veut dire que demain.
1: C'est la conclusion lamentable de cette émission. J'en ai pas un.
0: Et demain, c'est encore tous mes candidats qui seront.
1: Zéro candidat.
0: Et voilà, c'est comme ça. Je remercie donc Mathilde à la réalisation, Maître Coupez au savoir, Ange à la technique, Sadika au standard, tous les stagiaires Colin, Joseph, Noémie, Oscar qui sont venus nous voir,
1: Clément d'ici tour, hein, ouais.
0: Et puis bah Eric Bastien
1: qui
0: demain
1: désespoir,
0: sera
1: là,
0: hein. Une fois de plus de la figure. Voilà, je vous embrasse tous un par un, mes petits canards, je vous aime. Et puis au taquet, à demain.
1: Oui, bah restons au taquet, bien sûr. Allez, te taquer aussi avec sa France. Ma France.
10: Combien? Comment t'es les
1: Bonjour Wendy Bouchard.
0: Comment ça va ma Wendy Chouchou?
10: Oh, ça va, je vais parler foot. Alors c'est un événement pour moi, mais je suis tellement bien entourée par ce dispositif de choc qui nous accompagne pour ce début de mondial. C'est ce soir, hein,
1: oui.
10: Les cérémonies des matchs, le calendrier, les favoris, les nouvelles règles. Vous saurez tout sur les 48 équipes qui s'affrontent pendant 6 semaines. 104 matchs, c'est quelque chose. La France fait partie quand même des grands favoris.
0: Mais
10: et
0: oui.
10: Le dispositif est à la hauteur. Nous serons avec la Voix des Bleus, les Voix des Bleus ici et sur ici.fr que vous pourrez suivre régulièrement.
1: Ah bah, tout de suite,
0: belle émission, ma petite chérie.
10: Ciao,
0: à demain.
1: Premier match mardi, Wendy.
10: Oui, pour les bleus.
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1: Dernière saison pour Didier Deschamps d'ailleurs.
0: Eh oui.
1: C'est peut-être vous la prochaine entraîneuse de l'équipe de France.
0: J'ai que ça à faire, tiens. Allez, bah, vous écoutez ici. Je vous aime très fort. Il est 13h.
1: Excellente journée. Ici.fr pour écouter au taquet. Voici Wendy Bouchard pour Ma France.
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10: Bonjour à tous, merci d'être à l'écoute de Ma France. Une France qui pleure, un grand marin, Charlie Dalin, est mort à 42 ans cette nuit à Quimper. Après 2 ans et demi de combat contre le cancer, il restera dans nos mémoires pour avoir pulvérisé le record du Vendée Globe 2024. Son parcours, sa personnalité, sa ténacité ont fait de lui un homme exemplaire. À la une encore, le début du mondial, cette Coupe du Monde de foot d'ampleur sur 3 pays, 3 cérémonies d'ouverture, ça commence ce soir au Mexique et un maximum d'équipes engagées. Des matchs à suivre la nuit. Quelle organisation allez-vous mettre en place? Si vous êtes fan de foot, eh bien on vous donne la parole au cœur de vos territoires. La France étant l'une des favorites de la compétition. Et vous entendrez à 13h15 une partie de l'équipe d'ici qui va vous faire vivre ces semaines de jeu. Patrick Bruel échappe à la prison, mais il est mis en examen pour viol et tentative de viol notamment. Il doit répondre à une obligation de soins avec interdiction de fréquenter des salons de massage ou de quitter la France. La fin de l'épreuve du bac français à midi, avec l'accent mis cette année sur l'orthographe et la syntaxe. Réaction de lycéens à suivre. Et puis vous entendrez l'histoire du sel de Guérande, très prisé des subos qui s'affrontent ce week-end pour un tournoi de légende à Paris. Il fut le visage du courage et de la lutte âpre et déterminée contre le cancer pendant 2 ans et demi. Charlie Dalin est mort à 42 ans. Ce grand navigateur n'a pas gagné ce combat terrible contre la maladie, mais il aura accompli un miracle en gagnant le Vendée Globe 2024-2025 malgré ce mal qui le ronge, en signant un nouveau record dans la compétition pendant 65 jours de mer, une immunothérapie à bord avant de se faire opérer de sa tumeur. Son émotion débordante, évidemment, à l'arrivée au Sable d'Olonne. Il était venu la revivre avec nous, dans ma France.
12: J'ai jamais vécu des émotions pareilles. C'était de la folie, là. Cette ligne arrivée avec la lumière comme ça du jour qui commençait à percer. J'ai jamais vécu ça de ma vie. C'était incroyable. C'était incroyable comme moment. C'était de la joie, c'est la plus belle ligne d'arrivée de toute ma carrière, de loin. Quoi.
10: C'est un souvenir que vous partagez avec ce grand marin, Angéline Desmoingues, vous qui êtes journaliste à Ici Brest Isel. Vous y étiez, Angéline, sur cette ligne d'arrivée de Charlie Dalin au jour de sa victoire.
13: Oui, bien sûr, une arrivée incroyable en Vendée, au soleil levant, et tout aussi émouvante quelques jours plus tard en Bretagne. Charlie Dalin en combinaison jaune, les bras levés, accueilli en héros à son retour à Concarneau. Ça fait plaisir de voir autant de monde, presque autant qu'au Sable d'Olonne, avait-il alors plaisanté. Il faut dire que le skipper originaire du Havre avait conquis tout le monde ici dans le Finistère, où il vivait avec son épouse et son fils Oscar, où il s'entraînait aussi. C'est là, dès 2011, qu'il était devenu marin professionnel, avant d'enchaîner les victoires jusqu'à la consécration l'an dernier sur le Vendée Globe.
10: Oui, et à ce moment-là, sur cette ligne d'arrivée, il n'évoque pas, Angéline, son cancer. Il parlera de son combat seulement quasiment 9 mois plus tard.
14: Ce jour-là, c'est
13: oui, cette tumeur
14: victoire,
13: de la taille
14: d'un... C'est bien sûr la victoire de cette course légendaire qu'est le Vendée Globe, qui me fait rêver depuis que je suis petit. Et c'est aussi une victoire contre cette maladie qui s'est déclarée presque pile un an avant le départ de la course. Et voilà, et j'arrive malgré tout à la remporter. C'était un jour incroyable. Ce qui est sûr, c'est que si les médecins m'avaient dit que c'était pas raisonnable ou même qu'ils avaient juste émis des réserves, j'aurais pas pris le risque de faire cette course. Le professeur Le Sen m'a dit que c'était possible en janvier 2024, tout début de l'année. En fait, en me rassurant, en me disant qu'il avait d'autres sportifs de haut niveau qui avaient le même traitement. C'est vraiment à partir de ce moment-là que je me dis que ce Vendée Globe est possible, est envisageable.
10: Et oui, parce que Charlie Dalin, Angéline, c'est l'homme de la ténacité, de la persévérance, cette aventure du Vendée Globe qui mène donc de front avec cette lutte contre la maladie.
13: Oui, cette tumeur de la taille d'un pamplemousse décelée lors d'un examen de routine à l'hôpital de Quimper, juste avant le départ de la Transat Jacques Vabre 2023. Il a 39 ans alors, et l'obsession du Vendée Globe chevillée au corps. C'est donc malade, vous l'avez entendu, mais avec le feu vert des médecins qu'il décide de se lancer pour l'édition 2024. On ne l'apprendra qu'à l'automne dernier, plusieurs mois après son retour. Mais c'est alors toute une logistique, un régime spécial, sa nourriture lyophilisée est adaptée à son traitement, traitement qu'il doit prendre sans faute chaque jour. Le marin qui n'a rien dit à son équipe programme une alarme d'ailleurs sur son téléphone pour penser à prendre son comprimé d'immunothérapie. J'ai un peu oublié la maladie le temps de la course, dira-t-il, mais au retour la réalité le rattrape. Quelques semaines à peine après son tour du monde, il doit être opéré en urgence.
10: Oui, et depuis, la course au large lui est interdite. Il aura dû décliner la route du Rhum, mais il restait un marin de projet avec une sacrée personnalité.
13: Un méticuleux, un perfectionniste, tous les marins qui ont travaillé à ses côtés le disent. Rien n'est laissé au hasard, tout a raison d'être. Voilà le mantra de cet architecte naval de formation. C'est lui d'ailleurs qui a pensé et dessiné le bateau de sa victoire sur le Vendée Globe en peaufinant chaque détail. Un technicien hors pair, un compétiteur aussi loquace sur sa passion que discret et pudique sur sa vie privée.
10: Merci Angéline. La France salue un marin immense, un courage rare, une lumière au large. Voilà les mots du président de la République. En témoignage à ce marin qui fut sacré marin de l'année en 2025. C'est donc parti ce soir pour 6 semaines de mondial de foot aux États-Unis, au Canada et au Mexique. 104 matchs disputés avec 48 équipes engagées contre 32 au Qatar en 2022. L'impatience monte pour les fans de la première heure à l'image de ces Toulousains. Au micro, ici Occitanie, de Romain Biteau.
15: Je l'attends très impatiemment. Même si aux États-Unis il y a quelques polémiques, je l'attends beaucoup. Hein.
16: Comme chaque Coupe du Monde, pour la France, et voilà, j'espère qu'on va gagner et on verra bien ce qui va se passer.
17: Moi je suis d'origine portugaise, du coup je suis pour le Portugal et la France. La finale serait parfaite. Hein. Le Portugal c'est une des favoris en plus, la France aussi, donc moi ça me régalerait si les deux peuvent être ensemble.
18: Je vais mater tous les matchs. La celle-là je vais la regarder parce que dernière de Cristiano Ronaldo, Messi, puis même l'équipe de France, grosse équipe.
15: Juste que tout le monde entier se réunisse à regarder le même sport, que tous tous les pays, toutes les nationalités se réunissent tous ensemble et on regarde les matchs ensemble. Et voilà.
19: On va aller au bar avec les copains pour regarder les matchs.
15: C'est la fête surtout.
10: Voilà, ces habitants de Toulouse où un couvre-feu pour les mineurs de 16 ans lors de matchs sensibles du Mondial a été décidé par la municipalité. Ce sera également le cas à Clermont-Ferrand en accord avec la préfecture. Pas de retransmission des matchs à l'extérieur et un couvre-feu pour les mineurs passés 23 heures. Ces matchs, en effet, seront suivis à des horaires parfois alambiqués avec des rencontres très tardives dans la nuit ou très tôt à 4 heures du matin. C'est une singularité de cette 23e édition avec donc des bars qui pourraient ouvrir toute la nuit et ce petit mode d'emploi si vous suivez le Mondial à la télé, Laurent Borde.
20: Pour suivre les Bleus, il faut désormais se tourner vers M6. C'est une grande première. La chaîne diffuse l'intégralité du parcours de l'équipe de France de la phase de groupe jusqu'à la finale. M6 propose également les demi-finales ainsi que plusieurs grandes affiches de la compétition. Au total, 54 matchs vont être accessibles gratuitement sur M6 et sur la plateforme M6+. C'est seulement la moitié de la totalité des rencontres prévues puisqu'avec 48 équipes engagées et 3 pays hôtes, les États-Unis, le Canada et le Mexique. Cette édition 2026 est la plus grande de l'histoire. Les supporters qui souhaitent suivre l'intégralité du Mondial vont devoir passer par Bein Sports. La chaîne diffuse les 104 matchs de la compétition. Grande nouveauté cette année, TF1 ne retransmet aucune rencontre de la Coupe du Monde 2026. Une première pour la chaîne qui accompagnait la compétition depuis plusieurs décennies. Sinon, bien entendu, vous pouvez suivre le principal, les matchs des Bleus sur votre radio ici.
10: Évidemment, avec le dispositif ici qui sera à la hauteur de la compétition. On va en parler à 13h15 avec notre équipe de choc en place jusqu'à la finale du 19 juillet. Hier soir, l'équipe de France est donc arrivée au camp de base à Boston devant des centaines de supporters et ils ont eu droit à un accueil géant, Julien Froment.
21: Quand les portes du car des Bleus s'ouvrent à quelques mètres de l'entrée de l'hôtel, la foule devient extatique à la vue de Kylian Mbappé. Malgré les 7 heures de vol, des petits yeux cachés derrière les lunettes ou les capuches comme Ousmane Dembélé, les autographes et selfies sont nombreux. Le plus grand bonheur des supporters, Jordan et Luca, bientôt 11 ans, des étoiles plein les yeux.
22: Barcola,
23: Cherki,
24: Didier Deschamps.
25: On a fait signer que Barcola.
26: Allez les Bleus !
27: Allez les Bleus !
21: Hugo, accompagné de son père, lui a obtenu le Graal, ce que tout le monde recherchait.
28: J'avais même pas.
29: Il a fait signer ses deux maillots, Konaté et Mbappé. Donc.
30: Et sans mon ballon aussi, j'ai des signatures. Maintenant, je vais ramener ça à l'école, je vais montrer tous mes copains.
21: Des supporters ravis et des joueurs pas mécontents d'être accueillis dans une joyeuse cacophonie, le milieu de terrain Aurélien Tchouaméni.
31: Ça fait plaisir, on sait qu'il y aura du monde qui va nous supporter. De voir toutes ces personnes-là qui sont là pour nous accueillir dès le premier jour, ça nous fait chaud au cœur, évidemment.
21: Après une bonne nuit de sommeil, des activités sponsors au programme ce matin et puis un premier entraînement en milieu d'après-midi pour des Bleus déjà dans le grand bain américain.
10: Merci Julien. Julien Froment, l'équipe de France est l'un des favoris de la compétition, finaliste des deux dernières éditions, bien sûr, vainqueur en 2018, numéro 1 au classement FIFA, un ballon d'or dans nos rangs, Ousmane Dembélé, puis des joueurs pépiques en attaque comme Michael Olise ou Kylian Mbappé, des Bleus motivés par une soif de revanche aussi, 4 ans après une finale perdue au tir au but et qui feront leur entrée mardi prochain contre le Sénégal. Pour savourer les matchs, je vous le disais, il va falloir jongler avec les emplois du temps. C'est un reportage de Faustine Calmel.
32: Ici, on joue aussi bien au foot qu'au rugby ou au tennis.
33: Allez les Bleus !
32: Allez les Bleus ! Mais c'est bien de ballons ronds que Raphaël Nevant, accompagné de sa nounou, va rêver dans les prochaines semaines.
34: Je regarde ça chez moi, tranquille, on va commander des boissons avec mon papa. On va manger des bons burgers devant un bon match. On va s'éclater, voilà.
32: Hyper prêt aussi, Thierry.
35: Je vais suivre les Bleus et l'Équateur aussi, peut-être avec des amis, également avec mes enfants. D'ailleurs, il y en a un qui arrive là.
32: Cyprien, le fils, qui a préparé ses arguments.
36: T'as là jusqu'à encore une semaine, c'est tout ?
37: Oui, à peu près.
36: La semaine prochaine qui sera peut-être compliquée, mais après ça devrait aller.
37: C'est pas grave, en ce moment en plus j'ai pas de devoirs ni d'éval. Mais...
32: Le Mondial, c'est aussi l'occasion de sortir pour Alexandra.
38: Si possible avec du monde, parce que c'est un moment de partage. Avec les amis ou les collègues, ce sera plus bar, je pense.
32: Et si la fatigue gagne pour les matchs comme France-Irak, qui ne débute qu'à 23h heure française ?
38: Soit on fait des exceptions, soit on regarde les récaps le matin au petit-déj.
32: Et puis, il y a ceux comme Charlotte.
39: Ça m'intéresse très moyennement.
32: Mais qui vont en profiter autrement.
39: Mon ado, même s'il joue au rugby, il va suivre, il adore ça. On se fait virer de l'appart pour qu'il regarde les matchs avec ses potes. Et nous, on ira au resto. Ce sera chouette aussi.
32: Même si cela risque d'être un peu long, finalement. finale le 19 juillet dans 5 semaines et demie.
10: Merci Faustine, et on y revient dans Ma France avec Bruno Salomon, Charlotte Lorgeret, mais aussi Nicolas Perronnet qui vont vous faire vivre ce mondial à partir de ce soir. Patrick Bruel échappe donc à la prison. Tard hier soir, le chanteur a été mis en examen pour viol, tentative de viol, harcèlement sexuel et agression sexuelle. Mais le juge des libertés a décidé de le placer sous contrôle judiciaire. Margot Steve, le chanteur a donc pu rentrer chez lui après 3 journées très éprouvantes.
0: Oui, 48 heures de garde à vue, une longue journée d'attente au dépôt du tribunal, 3 heures d'interrogatoire par les juges d'instruction, puis cette audience devant le juge des libertés et de la détention où Patrick Bruel est apparu tard hier soir, les traits tirés, très pâle, visiblement épuisé. Et c'est à minuit que la décision est tombée, pas de détention provisoire donc. Il faut dire que les juges d'instruction ont mis en examen Patrick Bruel sur 4 faits seulement sur les 9 qui lui étaient reprochés. Pour le reste, notamment 2 viols et une tentative de viol, les magistrats ont estimé qu'il n'existait pas assez d'éléments pour le mettre en examen. Ils ont donc placé Patrick Bruel sous le statut de témoin assisté. Le chanteur devra quand même répondre à plusieurs obligations, verser une caution de 500 000 euros, rester sur le territoire français, suivre des soins psychologiques, des interdictions aussi, contacter les victimes et fréquenter les salons de massage. On sait que plusieurs de ces accusatrices sont des masseuses. Aucune interdiction d'exercice. En revanche, Patrick Bruel pourra donc en théorie se produire sur scène, lui qui a déjà annoncé l'annulation de sa prochaine tournée.
10: L'épreuve du bac français est terminée. 530 000 lycéens de première ont planché jusqu'à midi sur un commentaire de texte ou une dissertation avec l'exigence particulière de l'année, la qualité de la rédaction, de l'orthographe et de la syntaxe. Bien écrire le français a été mis en avant comme un objectif aussi par le ministre de l'Éducation nationale. Dans la Marne, une explosion dans une fonderie à Suippes a fait 7 blessés, dont un en urgence absolue. L'accident s'est produit ce matin dans un four industriel qui contenait du métal en fusion au sein de l'entreprise Le Bronze, l'entreprise qui produit des alliages en cuivre pour les voitures, le transport ferroviaire ou l'aéronautique. Au cœur de vos régions, je vous parle maintenant de ces bornes relais que vous connaissez sans doute, des conteneurs de vêtements qui progressivement vont être supprimés en France. 4000 en tout cas à terme sur les 20 000 installés sur le territoire. Et en Mayenne, c'est l'est du département qui est concerné, trop éloigné du siège de la collecte, avec qui plus des vêtements souvent issus de la fast fashion qui apparaissent de mauvaise qualité pour être revendus. Marie Maison, ce sont des mesures soudaines qui interrogent, notamment au sein des communes de Mellet-Grès au sud de Laval.
1: Des bennes blanches retirées, d'autres entourées d'un plastique noir condamné. Le service était pourtant bien utile.
2: J'y vais régulièrement à la borne relais, au moins toutes les saisons.
1: À la déchetterie, je rencontre Mélanie, maman de 5 filles.
2: Je donne souvent pour que c'est une autre vie en fait. Puis le moment où on décide, allez, on va à la borne, c'est maintenant, c'est pas quand on va croiser cette fameuse maman à qui on pourrait donner.
1: La mère de famille aimerait se voir proposer une autre solution.
2: J'espérais que ça reste au moins une borne dans une déchetterie. Ce serait bien qu'il y en ait quand même au moins une dans le secteur.
1: La réponse de Valérie Margallet, responsable de la gestion des déchets au sein de la communauté de communes de Mellet-Grès.
3: C'est subi de plein fouet et la solution immédiate, la collectivité ne l'a pas forcément là tout de suite. Donc on demande à nos habitants usagers, dans la mesure du possible, qu'ils puissent conserver leur textile en attendant qu'on trouve une solution rapide et pérenne surtout.
1: Car le problème reste le même, que faire des vêtements issus de la fast fashion? La meilleure technique, c'est peut-être celle de Jean-Louis et Joël, retraités.
4: On use jusqu'à la corde.
5: Les draps, les machins comme ça, bah, je fais des chiffons.
1: C'est aussi le message porté par la communauté de communes, le meilleur déchet, eh bien, c'est celui qu'on ne produit pas.
10: Et puis c'est une première en France depuis 30 ans, un grand tournoi de sumo qui a lieu ce week-end dans la salle Arena Paris-Bercy, événement rendu possible grâce à un ingrédient magique, si l'on peut dire, c'est le sel indispensable avant chaque combat pour les sumos qui doivent en jeter par poignée pour purifier l'arène, pour chasser les mauvais esprits. Et pour cela, le sel doit être fin et de belle qualité. Alors les producteurs de Guérande se frottent les mains, pour le coup, avec 150 kilos de fleurs de sel acheminées depuis le Croisic, et la fierté des négociants qu'a rencontré Hélène Roussel, Meredith Ferrard et son frère Gauthier.
6: Immense hangar en bordure des marais, à l'intérieur du sel, partout, même au sol. Des sachets de 50 grammes au Big Bad d'une tonne.
1: Donc là, c'est quoi ce bruit qu'on entend là ?
4: Bah ça permet de trier le sel, d'enlever tout ce qui va être boulettes d'argile, coquillages.
6: Ça, c'est pour le gros sel. En revanche, la fleur de sel.
4: C'est les paludiers qui la trient. Donc elle est propre normalement quand elle arrive. Elle est juste un petit peu humide. Pour cette commande en particulier, on l'a passée sur notre tamiseur avec la grille la plus fine.
1: C'est ce qu'on voit là ?
4: C'est ce qu'on voit, ouais. Cette machine qui vibre sur pilotis.
6: Tamisée et même broyée à la main. Il ne faut surtout pas que les sumos, avec leurs 200 kilos, s'abîment les pieds. Ce sera donc, et c'était dans le cahier des charges, la plus fine fleur de sel possible.
1: Il est passé ici, le sel des sumos, il est passé dans cette salle ?
39: Oui, pour obtenir une granulométrie adéquate, on l'a déshumidifié deux fois.
6: Et même si Meredith et son frère travaillent pour le monde entier, la commande est déjà historique.
39: On ne savait pas que c'était pour une utilisation non alimentaire.
4: C'est sûr que c'était une première, en tout cas pour nous.
39: C'est une belle petite récompense.
6: Deux traditions si loin, si proches.
39: On a quand même de la force, du courage, mais aussi également beaucoup de spirituel et de résilience dans notre travail.
6: 150 kilos de fleurs de sel pour une soixantaine de sumos, de l'or blanc pour les demi-dieux.
10: Merci Hélène Roussel, il est 13h16.
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10: Et dans Ma France, on va avoir le plaisir de vous faire vivre l'un des grands événements sportifs de notre été, le Mondial de foot version XXL sur trois états de l'Amérique du Nord. Coup d'envoi au Mexique ce soir avant le Canada et les États-Unis. En dehors des matchs, c'est en effet une Coupe du Monde qui nous surprend par son ampleur et qui dit match et événement de grande ampleur, qui dispositif à la hauteur. Bonjour Bruno Salomon.
8: Bonjour Wendy.
10: Vous qui nous faites aimer le foot à la radio, vous qui êtes la voix du 100% PSG, vous allez être aussi notre guide dans ce Mondial et vous nous allez présenter, alors c'est un collectif, pas nécessairement 11, c'est peu ça. Importe, c'est la qualité qui compte. Est-ce que vous pouvez nous présenter ceux qui nous accompagneront dès ce soir ?
8: Et c'est l'équipe d'ici, on se retrouvera déjà, Wendy, il faut le savoir, tous les jours à 13h23 pour le journal de la Coupe du Monde, et dans ce journal de la Coupe du Monde, on va retrouver par exemple Nicolas Perronnet qui sera notre voix là-bas, de l'autre côté de l'Atlantique, commentateur sportif émérite, et qui sera sur la route aussi, qui va nous faire vivre les matchs des Bleus, mais pas que. Il va nous faire vivre sa Coupe du Monde à lui. On pourra avoir tout cela. On aura aussi l'œil de Charlotte Lorgeret. Charlotte Lorgeret qui est la consultante d'ICI. Alors Charlotte Lorgeret, ancienne footballeuse professionnelle, désormais consultante sur la chaîne Ligue 1 Plus, sur la chaîne L'Équipe. Et on est très fiers de la retrouver, puisqu'en fait, on peut le dire, c'est un bébé ICI, anciennement France Bleu, puisqu'elle a été formée en tant que consultante du côté de ICI Loire-Océan, mais aussi du côté de ICI Nord, donc c'est un retour aux sources pour elle, donc on est ravis. Et puis il y aura Pia Clément, sera la grande maîtresse de cérémonie des soirs de match sur nos antennes, tous les matchs de l'équipe de France. On espère que ça va aller jusqu'à fin mi-juillet pour une finale, pourquoi pas, et une nouvelle étoile pour les Bleus. Pia sera la baguette.
10: Alors on a deux despéciniennes en direct avec vous. Bruno Salomon, Charlotte Lorgeret. Bonjour Charlotte.
9: Bonjour tout le monde.
10: Merci aussi, c'est un grand plaisir de vous entendre, nous accompagner dans ce grand événement. Vous la sentez comment, cette Coupe du Monde, chère Charlotte ?
9: Déjà, je suis très très heureuse, Bruno en a parlé, de revenir aux sources. J'ai commencé quand je jouais au FC Nantes et après à Lens, mais je la sens extrêmement bien, cette Coupe du Monde, dans le sens où notre équipe de France a, je pense, l'un des effectifs les plus puissants, les plus méritants dans cette Coupe du Monde. Et je vais être entourée avec Pia, avec Nicolas à la baguette en commentaire, et bien sûr Bruno. Donc ça va être une équipe de rêve. On va commenter une équipe de rêve. C'est nos Bleus et on espère évidemment qu'ils vont aller jusqu'au bout.
10: Oh bah ça nous fait du bien de vous entendre en parler ainsi. Les Bleus qui sont arrivés, on l'entendait avec Julien Froment à Boston hier soir. Alors vous n'êtes pas à Boston, cher Nicolas Perronnet. Vous êtes à Toronto, vous sentirez probablement dans les heures qui viennent la ferveur monter au Canada à la veille de la cérémonie d'ouverture canadienne, puisque les Canadiens se préparent aussi à tout cela. Vous serez, bonjour Nicolas, la voix des Bleus pour ici. Et comme
8: bonjour,
10: disait Bruno,
8: Wendy,
10: vous allez commenter tous les matchs avant de vous demander aussi de nous parler des Bleus de l'équipe de France. On peut dire, je commence à le glisser, que c'est le Mondial de la démesure.
11: Oui, c'est le Mondial de la démesure et on le sent déjà parce qu'on est arrivé avec Geoffrey Marianne qui m'accompagne pour les moyens techniques hier soir au Canada et on n'a absolument rien vu parce que tout est loin, tout est grand, tout est soumis à des déplacements. Donc évidemment, c'est le Mondial de la démesure parce qu'il est sur trois continents. Faut rappeler que le dernier Mondial, il était à l'échelle d'une ville, hein, c'était à Doha au Qatar. Moi, j'avais la chance d'y être également, mais là c'est l'extrême inverse parce qu'à Doha, on avait huit stades à l'échelle d'une ville qui était plus petite que Paris et là Et ben on a une dizaine de stades à l'échelle d'un demi-continent. Donc voilà, moi j'ai des copains qui sont à Mexico, des copains qui sont du côté de Boston. On a entendu Julien Froment tout à l'heure. Donc oui, des mesures évidemment déjà par la taille du continent, et puis des mesures aussi parce que il faut rappeler qu'on est sur un mondial à 48 équipes désormais.
10: Ça, c'est avec, un record aussi.
11: Oui, et puis ça, c'est plutôt amené à augmenter, si vous voyez la tendance à venir pour les prochaines éditions. Il y en avait 36 au Qatar, donc il y aura des 16e de finale, donc ça fait plus de nations, plus de tout. Et puis on est au pays de la démesure, notamment aux États-Unis, qui va être quand même l'ogre de la compétition en termes d'organisation. Là, je suis au Canada parce qu'effectivement, le Canada entre dans sa compétition demain soir face à la Bosnie, mais le Canada organise seulement 13 des 108 matchs de la compétition, donc c'est quand même un mondial très, très américain au sens US. De l'Amérique, donc on connaît aussi l'appétit pour la démesure de ce pays qui est les États-Unis.
10: Vous rappeliez, Nicolas, 48 équipes engagées. Il y en a un qui a trouvé les 48 maillots des équipes qualifiées pour le mondial. Il s'appelle Guillaume Gélébar. Il est patron d'un petit bar du centre-ville de Brest. Nicolas Olivier l'a rencontré.
12: Guillaume Gélébar a déjà une belle collection.
13: Je crois que c'est 103 maillots en tout. Il y a un grand placard dédié à ça dans la maison. Ouais.
12: Mais ces précieuses tuniques ne restent jamais longtemps au placard.
13: C'est ma tenue de travail, donc suivant mon humeur, ça va être le Sénégal, l'Algérie, la France. C'est un petit jeu aussi, quand les clients rentrent, de savoir quelle nationalité je porte. Ouais.
12: Avec 48 sélections dans ce mondial 2026, certaines pièces ont été difficiles à dénicher.
13: Cap-Vert, Haïti, la Jordanie, l'Ouzbékistan, la Nouvelle-Zélande et Curaçao. Par chance, je suis tombé sur un site qui vendait des maillots justement d'équipes pas très connues, les petits poussés comme on dit. C'est des officiels et ils sont à 40 euros, donc je m'en suis vraiment bien sorti. Ouais.
12: Le quadragénaire a un faible pour le maillot d'Haïti, d'autres l'emballent un peu moins.
13: Les plus communs, c'est la Suisse et l'Autriche. On a l'impression que c'est des chasubles d'entraînement en fait. Donc ceux-là, c'est vrai que je les porte un peu moins parce qu'ils sont pas ouf.
12: À son actif, une dizaine de tenues des Bleus, notamment celle des quatre finales mondiales. Les maillots de 98 et 2018 sont même tatoués sur son bras. C'est ce qui s'appelle avoir la Coupe du Monde dans la peau.
10: Merci Nicolas Olivier, puisque c'est une fin de reportage musical. Je vous annonce qu'il y a aussi trois cérémonies d'ouverture. On citait les trois pays hôtes. La première ce soir à Mexico, ensuite ce sera Toronto au Canada dans la nuit du 12 au 13, et puis à Los Angeles, le show avec Katy Perry notamment. Alors ça c'est pour la festivité, l'enrobage Bruno Salomon, mais sportivement, qu'est-ce qu'on peut attendre de cette 23e édition?
8: Alors déjà, on va attendre une chose, c'est qu'on va dire au revoir à certaines grandes gloires. On rappelle que ce sera sûrement la dernière de Lionel Messi, la dernière de Cristiano Ronaldo, peut-être la dernière de Neymar. Donc ça, c'est pour les anciens, et on aura un œil là-dessus. Et puis, bien sûr, il va y avoir cette défense.

0: vous parlait, et nous vous parlions, Charlotte Langeret, de l'équipe de France. Vous allez vous intéresser à toutes les équipes, mais quand même, c'est un mondial très particulier aussi pour les Bleus, parce que leur patron, sélectionneur depuis 14 ans, Didier Deschamps, passe la main. Donc, il y a un état d'esprit aussi à observer autour de ce collectif.
1: Oui, mais c'est là où il est très très fort, hein, Didier Deschamps et Guy Stéphane. Ils arrivent à amener dans leur management, peu importe ton statut, peu importe ton club, tous les joueurs de l'équipe de France jouent dans des grands clubs. Le principal objectif de Didier Deschamps, c'est de trouver cet équilibre. Donc c'est là que ça va être dur, trouver un équilibre, un 11 type. Il va être très très dur à trouver ce 11 type, parce que clairement, quasiment tous les joueurs ont presque le même niveau, mais c'est de trouver le bon management, d'avoir les bons mots, et on peut faire confiance à Didier Deschamps et à Guy Stéphane. Et puis l'après Didier Deschamps forcément va être très attractif, on hâte également, mais on est focus sur cette Coupe du Monde, sur ce premier match contre le Sénégal. Ça va pas du tout être évident, oui. N'importe quel adversaire, ça aurait été très compliqué, parce que ça reste un premier match d'une Coupe du Monde où l'organisation est très particulière.
0: Et ce sera mardi prochain. Alors on le disait, organisation très particulière aussi pour les Français qui voudront suivre ces matchs, avec des matchs de nuit, hein. Il faut le dire aussi, on a entendu qu'à Toulouse, qu'à Clermont-Ferrand, il y avait déjà justement ces appels à des couvre-feux pour limiter les insécurités dans les villes. C'est assez insolite.
2: Et c'est assez insolite, effectivement. On rappelle juste, par exemple, les horaires. Il y a un match pour l'équipe de France qui va être à 23h. On va vous le diffuser sur notre antenne et aussi sur notre chaîne YouTube ici National. Et en fait, il y a des matchs qui vont être à 4h du matin. Il y a un alléchant Algérie-Argentine. Je vous laisse imaginer, 4h du matin, est-ce qu'on fait un gros dodo avant ? Est-ce qu'on se réveille vers
0: 3h30. Les croissants ont brûlé les mains.
2: Voilà, c'est ça. Est-ce qu'on se fait un petit café pour dire, bon, la journée commence à 4h? Est-ce qu'on fait dans le sens inverse et qu'on se couche après?
0: Ça va être beau, quoi.
2: Il va falloir s'organiser, effectivement. Ouais. Et comme l'a dit Nicolas tout à l'heure, il y a 108 matchs avec des horaires un petit peu particuliers. Après, on s'est arrangé, bien évidemment, du côté de la FIFA pour que ça tombe sur des bons horaires. L'équipe de France qui joue à 21h, ça veut dire qu'elle joue vers midi, 14h, côté Nord-Amérique.
0: Ah, c'est intéressant. Alors, Nicolas Perronnet, vous, de l'autre côté de l'Atlantique, vous êtes la voix des Bleus, et vous allez, Bruno le disait dans ce billet du Mondial, tous les jours dans ma France, nous apporter un peu justement de cette lumière, de cette ferveur, un peu de carte postale finalement, à la fois des États-Unis, du Mexique et du Canada, Nicolas.
3: Oui, alors j'aurai la chance, je connais mon programme jusqu'au premier tour, jusqu'à la fin du premier tour. On espère quand même qu'on ira un peu plus loin que le premier tour, je pense que oui, avec cette équipe de France. Je connais pas la suite, ça va surtout être côte est pour l'instant, mais c'est vrai qu'on parlait des horaires et des affiches avec Bruno. Il y en a une qui est magnifique, qui sera samedi soir par exemple, c'est un Brésil Maroc à New York, qui sera d'ailleurs le stade de la finale, qui sera aussi le stade du troisième match des Bleus dans ce premier tour. Donc moi c'est un des matchs par exemple que je vais avoir la chance de couvrir en marge de l'équipe de France, donc je vous raconterai tout ça évidemment. Oui, ça va être un petit road trip quand même pour l'instant sur mon programme premier tour, très côte est, hein, entre Toronto, les matchs des Bleus effectivement qui vont se jouer côte est des États-Unis tous. Le premier ce sera New York, le deuxième Philadelphie face à l'Irak, le troisième face à la Norvège à Boston. Et puis entre-temps il y aura des petits retours à Toronto pour aller voir l'Allemagne, je vais aller voir l'Angleterre également, donc je vous raconterai tout ça sportivement, mais aussi en marge de tout ce qui est sport. Oui,
2: on est jaloux.
0: Faites-vous rêver. Je voudrais qu'on parle d'un symbole pour terminer, Bruno Salomon. Le président de la FIFA, hier, en parlant de sujets d'importance, a parlé de la détention de Christophe Glaise, qui est toujours dans les geôles d'Algérie. Il a été accrédité par la FIFA. Il a rappelé que c'était le seul journaliste sportif emprisonné dans le monde.
2: Ouais, comme l'a souligné Reporter sans frontières, c'est une manifestation de soutien fort de la part de la FIFA. Quand on voit Gianni Infantino qui quelquefois ferme les yeux sur tout ce qui se passe, sur les exactions de l'administration Trump pour certaines équipes et pour même un arbitre qui n'a pas pu rentrer sur le sol américain, bien là, c'est un vrai geste fort. Et on pense à Christophe Glaise qui est détenu en Algérie maintenant depuis un an, journaliste sportif qui faisait simplement son métier pour faire un portrait sur l'équipe de Kabylie. Et depuis, il est emprisonné et c'est devenu une affaire. Alors, c'était très franco-algérien. Et là, c'est désormais sur la place publique. Il y a des articles un petit peu partout dans le monde sur le cas de Christophe Glaise qui va sûrement mettre un peu la pression sur l'Algérie. On espère que la présidence algérienne, un jour ou l'autre, va décider de libérer et gracier notre confrère Christophe Glaise qui est emprisonné depuis plus d'un an.
0: Merci Bruno Salomon. Merci Charlotte Langeret et à vous Nicolas Perronnet. Voilà ce dispositif avec Pia Clément au cœur de nos territoires, plus près de chez vous.

0: Vous allez pouvoir suivre justement le calendrier et l'organisation sur ici.fr. On vous a tout répertorié, puis on a hâte que ça commence pour vous entendre aussi, chers amis. Merci d'avoir été avec nous pour en parler.
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3: Je vous en parle régulièrement. Les piscines, c'est de saison. À Sauzé, par exemple, avec l'été qui est là, qui arrive, on vous propose des cours de natation dès l'âge de 3 ans. Même pas peur. Le créneau Pekele individuel pour les plus petits, de 3 à 7 ans donc, avec un maître nageur pour 5 enfants. Il y a également un groupe club pour les plus grands, les 6-8 ans, et un article complet sur notre site internet ici.fr. C'est votre radio. À Manduel, Infoservice, la mairie ouvre ses portes les premiers et derniers samedis du mois, entre 9h et midi. En plus de la semaine, nous sommes d'accord, vous travaillez la semaine, vous avez besoin d'infos le week-end, de documents, de services, eh bien la mairie est là le week-end. Voilà, ça c'est un service. En plus, comme nous d'ailleurs, les infos pratiques sympas et locales, c'est avec ICI Gare Lozère.
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biopic est toujours au cinéma en ce moment, par exemple au Kinépolis de Nîmes, il y a toujours des séances. C'était Michael Jackson avec Billie Jean. Et bon jeudi avec nous, on est le 11 juin aujourd'hui, c'est le début de la Coupe du Monde de football. On vous met dans l'ambiance tout au long de l'événement avec des musiques spéciales Coupe du Monde. Elles se cachent un petit peu tout au long de la journée. Et les matchs des Bleus seront à suivre bien sûr sur ici.fr. Le premier match, ce sera mardi prochain, le 16 juin, face au Sénégal. Le coup d'envoi sera à 21h. On continue à parler sport et Coupe du Monde justement avec Alex Montfort. Avant ça, il y a Christophe Maé avec La Lune et Toto Africa.

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1: Mexique, Afrique du Sud à Mexico, match d'ouverture de la Coupe du Monde 2026 et ce soir à 21h heure française, 13h heure mexicaine. Un temps nuageux, voire orageux attendu sur place. La température, elle, n'excédera pas 25 degrés à Mexico. Condition quasi idéale pour ce match inaugural. Ex-arbitre professionnel, Philippe Malige, lui, se souvient d'un autre match d'ouverture il y a tout juste 36 ans.
2: C'est le match d'ouverture de la Coupe du Monde 1990. La Coupe du Monde qui s'est déroulé en Italie, et le match opposait l'Argentine, qui était tenante du titre, au Cameroun. Ben là, c'était déjà une époque dorée pour l'arbitrage français, puisqu'il y avait deux arbitres qui participaient à cette Coupe du Monde. Il y avait Joël Quinou et Michel Vautreau, qui avaient eu l'honneur de officier lors de ce match d'ouverture.
1: Argentine-Cameroun, vendredi 8 juin 90, le match d'ouverture de la 14e Coupe du Monde de football, sans la France, déjà absente de l'Euro 88. Les Bleus en pleine transition à l'époque, après la génération dorée de 82 et 86. Pas de Bleus en Italie donc, mais le début d'une nouvelle ère pour tout le monde.
2: Ça a été un peu un tournant dans les règles et dans l'arbitrage, cette Coupe du Monde, puisque c'était les premières consignes données aux arbitres de sévérité quand il y avait des tacles dangereux. Consignes avaient été données de mettre des avertissements, alors que, pour ceux qui s'en souviennent, les années précédentes, quand l'arbitre sortait un avertissement, il fallait vraiment qu'il y ait une agression. Là, on avait dit aux arbitres, il faut être sévère, il faut sanctionner les gestes dangereux.
1: Sanctionner les gestes dangereux pour mieux privilégier le beau jeu. La consigne avait été appliquée à la lettre par l'arbitre français de ce match d'ouverture. La toute première confrontation de l'histoire entre l'Argentine et le Cameroun. Deux sélections aux effectifs inoubliables.
2: Le Cameroun avec Roger Mia, Nkono dans les bars, enfin c'était des joueurs aussi emblématiques, avait gagné 1-0 tout en finissant à 9, puisque Michel Vautreau avait exclu deux Camerounais pendant le match. Il faut pas oublier quand même que dans l'équipe argentine, il y avait des joueurs comme Caniggia, Buruchaga et bien sûr Maradona. Le Cameroun avait gagné 1-0 sur un but de François Omambiik. D'ailleurs, un but très spectaculaire, puisque ça avait été une tête smatchée à 2,96 m de hauteur, soit 3 cm de plus que le fameux but de la tête de Cristiano Ronaldo.
1: 3 cm plus haut que Ronaldo en février 2013. Un saut à 2,93 m pour marquer avec le Real face à Manchester United. En 90, l'Argentine, battue par le Cameroun en match d'ouverture, avait été jusqu'en finale perdue face à l'Allemagne. Ce soir, début d'une nouvelle épreuve et mardi, attention, entrée en lice des Bleus, match à suivre en direct sur ICI.
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0: Mille fois, c'était M. Pokora, ici Gare Lozère. Bel après-midi avec nous. Il est bientôt 14h. À 14h, vous retrouverez toute l'actu en 90 secondes. Et avant ça, la musique, ça continue avec Don't Speak du groupe No Doubt.
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3: La France salue un marin immense, un courage rare, une lumière au large. Ce sont les mots d'Emmanuel Macron sur X après la mort du navigateur Charlie Dalin, le vainqueur du Vendée Globe 2024-2025, est décédé à Quimper la nuit dernière à l'âge de 42 ans des suites d'un cancer. Patrick Bruel échappe à la prison. Tard hier soir, le juge des libertés et de la détention a décidé de le laisser rentrer chez lui sous contrôle judiciaire. Il est mis en examen pour viol, tentative de viol, harcèlement sexuel et agression sexuelle. Il va devoir respecter un certain nombre d'obligations comme l'interdiction de quitter la France, de contacter les victimes ou de fréquenter les salons de massage. 7 blessés dont un en urgence absolue après une explosion ce matin dans une fonderie de la Marne à Suippes. L'accident s'est produit dans un four industriel. La Coupe du Monde débute aujourd'hui, Coupe du Monde de foot aux États-Unis, au Canada, au Mexique avec des cérémonies d'ouverture dans les trois pays à partir de 19h30 et le match d'ouverture Mexique-Afrique du Sud à 21h. La France entre en lice mardi prochain pour France-Sénégal à 21h également. Après Clermont-Ferrand, c'est la ville de Toulouse qui instaure un couvre-feu pour les mineurs lors de ce mondial. Ça concernera les matchs de poule de la France, du Maroc et de la Tunisie notamment. 7 matchs considérés comme sensibles. Et puis plus de 500 000 élèves de première générale et technologique ont passé l'épreuve de français du bac qui pourrait être noté plus sévèrement cette année selon le niveau de maîtrise de la langue. Le ministre de l'Éducation a rappelé les correcteurs à plus d'exigences.
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4: On a un petit voile nuageux qui cache le soleil cet après-midi, mais ça ne l'empêche pas de bien briller. Il fait encore très chaud, entre 20 et 23 degrés en Lozère au maximum, entre 25 et 28 degrés dans le Gard. Attention aux coups de vent aussi, on a un bon mistral qui souffle de la Camargue jusqu'à la vallée du Rhône, avec des rafales qui vont jusqu'à 65 km/h, des rafales qui vont rester jusqu'à cette nuit.
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0: Ah là là, les comédies musicales qui ont bercé notre enfance avec ce couple iconique, Danny et Sandy, bien sûr, John Travolta et Olivia Newton-John. C'était Summer Nights. Trois chansons françaises à la suite, c'est ce qui arrive là, dans votre après-midi, avec ici Carl Lozère. Il y aura Patricia Cass, Gaëtan Roussel, qui sera d'ailleurs au Festival de Nîmes demain soir avec Vanessa Paradis pour la soirée d'ouverture. Et puis il y aura aussi Johnny Hallyday en duo avec Carmel.
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0: vibre au rythme des cuivres, des paellas, du pastis, avec modération, je compte sur vous, des sabots de chevaux et de taureaux. Le week-end prochain, fête votive de Vergèze, elle est classique celle-ci, puisque créée en 1948, une belle fête populaire, où Vergèze s'anime tout le week-end prochain avec des manifestations taurines traditionnelles chez nous, les abrivades, les bandits bien sûr dans les rues, mais également des concours de pétanque, des balles en soirée, tout ça en partie sur la place principale. Régalez-vous. Je vous rappelle comment on le fait régulièrement, parce que c'est nouveau. 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Par exemple, vous êtes sur la route, un accident ou un gros ralentissement inhabituel. WhatsApp au 04 66 21 36 37. 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

0: L'un des plus grands titres de Cook Da Books qui a cartonné en Europe, c'était Your Eyes sur votre radio ici, Garloser. On se rapproche de 15h. À 15h, toute l'actu en France et dans le monde en 90 secondes. Et puis avant ça, il nous faut évidemment de la bonne musique. Alain Souchon, Miley Cyrus et Maxime Le Forestier, c'est dans la playlist d'ici Garloser pour ce beau jeudi.
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2: La décision de justice dans l'affaire Elisa Pilarski vient de tomber à l'instant. Cette jeune femme enceinte tuée en 2019 par des morsures de chien, morsures attribuées au chien de son compagnon Christophe Ellul. Il est condamné à une peine avec sursis. Pas plus de détails pour le moment. Son chien, lui, va être euthanasié. Patrick Bruel, placé sous contrôle judiciaire avec interdiction de quitter le territoire, ressorti tard hier soir du tribunal de Nanterre. Le chanteur est mis en examen dans 4 affaires de viol, tentative de viol, agression sexuel et harcèlement sexuel. Entre 2008 et 2019, il échappe à la détention provisoire requise par le parquet. Le taux du livret A devrait être relevé en juillet pour suivre l'inflation. C'est le directeur général de la Caisse des dépôts qui l'annonce. La décision revient ensuite au ministre de l'Économie et des Finances. Le livret A rapporte en ce moment 1,5%. Il pourrait être revalorisé aux alentours de 1,8%. Il était le vainqueur du dernier Vendée Globe en 2025. Charlie Dalin est mort la nuit dernière à l'âge de 42 ans, emporté par un cancer. Il s'était lancé dans ce tour du monde en solitaire à la voile tout en luttant contre la maladie. Le président du Vendée Globe salue son talent et sa combativité et le respect qu'il inspirait à tous ceux qui l'ont côtoyé. 3 cérémonies d'ouverture pour un mondial. La Coupe du Monde de foot débute ce soir aux États-Unis, au Canada et au Mexique. Le match d'ouverture, c'est à 21h, Mexique-Afrique du Sud. La France, elle, entre en lice mardi prochain. Ce sera contre le Sénégal.
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4: On a un petit voile nuageux qui cache le soleil cet après-midi, mais ça ne l'empêche pas de bien briller. Il fait encore très chaud, entre 20 et 23 degrés en Lozère au maximum, entre 25 et 28 degrés dans le Gard. Attention au coup de vent aussi, on a un bon mistral qui souffle de la Camargue jusqu'à la vallée du Rhône, avec des rafales qui vont jusqu'à 65 km/h, des rafales qui vont rester jusqu'à cette nuit.
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0: c'était Indochine avec Canary Bay. Et si vous voulez écouter de la bonne musique en live, votre radio ici, Gare Lozère, sera à la fête de la musique dimanche prochain avec une scène face aux arènes. Et avec de beaux artistes aussi, à 20h, il y aura Agathe Roman. Et puis à 21h, Éphémère, un bon moment magique à vivre tous ensemble. Et puis la musique, ça continue avec trois chansons françaises à la suite qui arrivent. France Gall, Kenji Girac en duo avec Vianney et Eddy Mitchell.
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1: À Blauzac, la ville lance une nouvelle campagne de stérilisation des chats errants. On vous rappelle, à Blauzac, mais ailleurs, qu'il ne faut pas nourrir les chats errants. La stérilisation est le geste de bien-être pour nos chats et pour nous. Info complémentaire au 04 66 22 17 95. Ce sera disponible au standard de votre radio ici, Gare Lozère. C'est gratuit, donc je vous en parle dans Ici Express. La fête le week-end prochain du magnifique village médiéval de Sauve. Le festival La Belle Rue, un incontournable des arts de la rue dans notre région. Ce festival propose des spectacles vivants, bien sûr, du théâtre de rue, de cirque, de la musique et des performances artistiques en déambulation. L'ambiance est ultra festive, familiale et créative comme on l'aime. C'est gratuit, je vous le rappelle. L'accès libre au spectacle dans les rues. 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

0: été classée dans les 500 plus grandes chansons de tous les temps par le magazine Rolling Stone. C'était Bruce Springsteen avec Born in the USA. Il est bientôt 16h, l'heure des infos. Et puis en attendant, c'est l'heure de la musique avec Alain Bashung, la toute nouvelle chanson de Benjamin Biolay et Joe Dassin.
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2: Le tribunal de Soissons a rendu son jugement cet après-midi dans l'affaire Elisa Pilarski, jeune femme mordue à mort par un chien dans une forêt de laine en 2019. Christophe Ellul, le compagnon de la victime, est condamné à 4 ans de prison avec sursis pour homicide involontaire. Le chien Curtis devra être euthanasié. Patrick Bruel échappe à la prison. Tard hier soir, le juge des libertés et de la détention a décidé de le laisser rentrer chez lui sous contrôle judiciaire. Le chanteur est mis en examen pour viol, tentative de viol, harcèlement sexuel et agression sexuelle. Il va devoir respecter un certain nombre d'obligations comme l'interdiction de quitter la France, de contacter les victimes ou encore de fréquenter des salons de massage. La France salue un marin immense, un courage rare, une lumière au large. C'est le message posté sur le réseau social X par Emmanuel Macron après la mort du navigateur Charlie Dalin, le vainqueur du dernier Vendée Globe et décédé à Quimper la nuit dernière à l'âge de 42 ans des suites d'un cancer. Ces chiffres inquiétants de l'OMS concernant le réchauffement climatique. Plus de 200 000 personnes sont mortes à cause de vagues de chaleur extrêmes en Europe ces 4 dernières années. La chaleur est un tueur silencieux, mais elle n'est pas une fatalité, précise l'Organisation mondiale de la santé. La Coupe du monde débute aujourd'hui, de foot bien sûr, aux États-Unis, au Canada et au Mexique, avec des cérémonies d'ouverture dans les trois pays à partir de 19h30 et le match d'ouverture Mexique-Afrique du Sud à 21h. La France, elle entre en lice mardi prochain pour France-Sénégal, ce sera également à 21h.
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4: On a un petit voile nuageux qui cache le soleil cet après-midi, mais ça ne l'empêche pas de bien briller. Il fait encore très chaud, entre 20 et 23 degrés en Lozère au maximum, entre 25 et 28 degrés dans le Gard. Attention au coup de vent aussi, on a un bon mistral qui souffle de la Camargue jusqu'à la vallée du Rhône, avec des rafales qui vont jusqu'à 65 km/h, des rafales qui vont rester jusqu'à cette nuit.
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0: La toute nouvelle chanson de Marine, c'était Escroc sur votre radio, ici Gare Lozère. Passez un bon jeudi après-midi. Il fait beau, il fait chaud, c'est un bon temps pour se balader à la fraîche en fin de journée. D'ici là, prenez le temps surtout de bien vous protéger. Et gare aux moustiques, hein, ils sont en train de bien revenir en ce moment. Direction l'aérodrome de Do, à la rencontre d'un passionné. Il est au micro d'Alex Montfort.
1: Alors c'est un aérodrome avec une piste qu'on appelle un dur, donc qui est revêtue, qui fait 1400 mètres. C'est la seconde piste revêtu dans le Gard, juste après Nîmes-Garonne, il n'y en a pas d'autres justement. Il a été utilisé à plusieurs reprises. Alors à l'époque, il y avait un pélicandrome qui servait d'aide pour la défense contre les incendies. Les pompiers qui viennent se ravitailler en carburant quand ils ont besoin de faire des surveillances au niveau des feux de saut, des feux de forêt. Et les passionnés comme nous, donc voilà, nous on est élèves pilotes, on est pilotes et beaucoup d'élèves pilotes également au sein de l'aéroclub à évoluer et vivre notre passion du mieux qu'on le peut. C'est venu petit à petit, on va dire. Bon, jeune, il y a forcément, moi ça avait commencé un petit peu avec les jeux de simulation d'avion, Flight Simulator et autres. Et après, le fait de connaître le fait que ce soit accessible, justement, c'est venu via ce qu'on appelle un vol d'initiation, où c'est un cours de pilotage qui dure un petit peu moins d'une heure. Donc c'est une première leçon de pilotage qui fait découvrir un petit peu les rudiments. Et c'est ce qui m'a fait me prendre au jeu et qui m'a donné envie justement de passer la licence et de pouvoir continuer à voler derrière. Alors moi j'ai toujours été passionné de mécanique avant tout, donc c'est de justement le fait qu'il y ait de la mécanique et puis l'aérodynamique, enfin se retrouver en l'air et des paysages qui sont magnifiques, surtout dans notre région, donc ça donne envie d'y retourner et voir ce qu'on peut faire et où on peut aller. Alors ce qu'on voit très facilement quand on décolle le dos, donc il y a le Mont Bouquet qui est juste à côté, mais dès qu'on prend un petit peu de hauteur, sans forcément monter très haut non plus, mais on voit très vite le Mont Ventoux. On a rapidement un visuel aussi sur les Cévennes ainsi que la mer. Donc il y a un paysage à couper le souffle. Alors moi je suis jeune diplômé, ça fait j'ai le diplôme depuis novembre 2025. Donc ça fait 7-8 mois maintenant. Et après, on peut voler un petit peu toute l'année. C'est vrai que dans la région, on a une météo qui est clémente par rapport à d'autres régions. Donc ça permet de se faire plaisir et de bouger un petit peu. On peut voler tout seul, on peut emporter des amis, de la famille et prévoir des journées sur des distances qui sont bien plus conséquentes que ce qu'on pourrait le faire en voiture. Par exemple, l'an dernier, on est parti avec des amis pilotes en Corse pour la journée, avec un restaurant, la plage au milieu et un retour sur Alès dans la journée. Donc c'est sûr que c'est pas faisable autrement qu'avec l'avion à disposition. Les sensations que ça procure, alors déjà, c'est le fait d'être dans le ciel, c'est la liberté, principalement. L'impression d'avoir le ciel que pour soi, même si on est en liaison radio en permanence avec d'autres appareils et des contrôleurs, on sait plus ou moins les autres avions où ils se situent. Et cette sensation de liberté, et puis le fait de ce qui est vraiment surprenant au début, c'est les distances. On ne voit plus du tout les distances de la même façon. Et le fait de pouvoir aller à des endroits qui sont beaucoup plus éloignés assez rapidement, c'est très intéressant.
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0: Listen to Your Heart, c'était Roxette sur votre radio, ici Gare Lozère. Vos infos pratiques, ça arrive à la demi. Et la musique avant ça, c'est trois chansons françaises à la suite qui arrivent avec Julien Clerc, Auria et Michel Polnareff.
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1: La fête de la transhumance à Saint-Jean-du-Gard du 11 au 15 juin. On y est, un grand plongeon dans le patrimoine pastoral et cévenol au programme. Passage des troupeaux de brebis, ornés de pompons, marché des producteurs locaux, démonstration de tontes, animation folklorique, musique traditionnelle et repas du terroir. Vous m'en remettrez une petite assiette, c'est très bon. Et c'est gratuit donc, hein, c'est pour ça qu'on vous en parle dans Ici Express. Les accès aux animations, défilés, marchés, tout ça va très bien. À propos de marché, samedi prochain, un classique, le marché du Zest. Tous les samedis, c'est l'un des plus grands du Gard d'ailleurs. À partir de 8h, vous en avez un également à Verspont du Gard. Je vous en donne quelques-uns. Vous avez tout ça notamment sur le site gardtourisme.com. 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

0: Une musique parfaite pour un match, celui de la Coupe du Monde de football qui démarre aujourd'hui avec le premier match des Bleus qui arrive. C'est mardi prochain, le 16 juin à 21h. Ce sera à suivre sur ici.fr. C'était Freed from Desire. Il a laissé de mauvais souvenirs à certains d'entre nous et à Fred Ballard aussi. Visiblement, le bac de français est de retour. L'occasion de nous replonger dans la langue la plus complexe de la galaxie, dans l'humour en tube.
1: C'est vrai que la langue française est une langue avec des expressions bizarres quand même. C'est la seule langue au monde, par exemple, où tu peux dire qu'un buraliste s'est fait passer un tabac.
2: Ah, c'est sûr que c'est un comble, hein, quand on y pense. Et c'est ce qui fait le charme poilant de cette langue que même Roland McDan a du mal à comprendre parfois.
1: J'aimerais aussi qu'on m'explique pourquoi dans la langue française, quand on veut avoir de l'argent devant soi, il faut le mettre de côté. En français, tu peux dire « je suis tombé dans les pommes » et après j'avais les jambes en compote. J'ai même remarqué, quand un mot masculin est pas sympa, eh ben ils le mettent au féminin. Avant on disait un licenciement, aujourd'hui on dit une restructuration.
2: Voilà, bah donc ça se confirme, hein, le genre féminin adoucit la vie. Et avec un peu de chance, ça peut aussi sauver une copie à l'écrit du bac français. Tout dépend des barèmes de correction. Si c'est Tristan Lucas qui s'en occupe, il y a des écarts de langage qui ne passeront pas.
3: Au jour d'aujourd'hui, moins un point. Tu commences ta phrase par « moi, personnellement, je », moins 3 points. Les gens y croient, retrait de permis direct. Comme les gens qui rajoutent l'expression « quand on y pense » à la fin des phrases. Il y a de plus en plus de pauvreté, c'est dramatique quand on y pense. Et c'est vrai que quand on n'y pense pas...
2: Ah bah oui, il y en a beaucoup moins quand on n'y pense pas que quand on y pense. C'est l'inverse avec les fautes d'orthographe. Hein. Moins on y pense, plus il y en a. Et plus il y a de perles sur les copies du bac français, plus ça fait marrer les correcteurs. Donc rions un peu en attendant la note finale.
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0: Un peu de bonne humeur et de soleil avec Bandolero, Paris Latino. Et avec ce temps, on ferait mieux de marcher à l'ombre, comme Renaud, qui arrive dans un instant. Et la toute nouvelle chanson d'Alex Warren, Fever Dream, c'est rien que pour vous, avant 17h.
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0: Jeudi 11 juin, ici Garloser, il est 17h. Les infos, Guizane Stafford. Bonsoir Guizane.
2: Bonsoir Alex, bonsoir à tous.
0: Un corps a été découvert en Lozère.
2: Oui, celui d'un homme de 72 ans, bien connu dans son village. Il a été retrouvé samedi à Gourgon, dans la commune de Laubert. Sur son visage, d'importantes blessures, notamment des traces de coups. Une enquête est ouverte par la gendarmerie pour déterminer les causes exactes de son décès. Pour l'instant, les enquêteurs privilégient la piste criminelle. Selon les premiers éléments, une pierre a été découverte à proximité du cadavre. L'enquête est menée par la brigade de recherche de Mende et la section de recherche de Nîmes. L'eau n'est plus potable à Aubord depuis ce midi, et cela pourrait durer un moment. En cause, une présence trop importante de PFAS. Le taux de polluant éternel dépasse la limite autorisée par l'Agence régionale de santé. 2 mois de travaux sont nécessaires. En attendant, une distribution gratuite de bouteilles est organisée. Rendez-vous au service technique de la commune jusqu'à 19h et demain, à partir de 10h, vous avez toutes les informations sur le site et l'appli ici. La réaction de l'avocat de Jerem Star après l'appel du parquet suite à la relaxe de l'influenceur. Un droit qui appartient à la justice, explique Maître Chris Baptiste. Il ajoute cependant qu'il continuera de démontrer l'innocence de l'ensemble des prévenus. Prévenus, on le rappelle, qui avaient sauté dans la piste des arènes en pleine corrida en septembre dernier. Le monde des rasteurs en deuil aujourd'hui. La disparition d'Alain Zerti, figure emblématique des courses camarguaises. Le grand Z, comme le surnomme en hommage son fils Ludovic, s'est éteint à l'âge de 78 ans. Du sport et la Coupe du Monde qui commence ce soir. Mexique-Afrique du Sud. Un mondial auquel va participer un gardois, Amin Sbaï. Il est appelé à la dernière minute. L'ailier qui joue à Angers en Ligue 1 a grandi à Nîmes. Il complétera l'équipe du Maroc. Premier match pour son équipe, ce sera contre le Brésil à la fin du week-end, dans la nuit de dimanche à lundi. Un mot de tennis et une victoire gardoise aux Pays-Bas, celle de Benjamin Bonzi. Le joueur d'Anduze élimine Hugo Humbert, 33e mondial au Libema Open. Sur le garçon, victoire en 3-7 pour le gardois qui s'offre une place en demi-finale à un peu plus de 2 semaines de Wimbledon. Il affronte l'Australien Alex de Minaur demain.
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2: Ou alors il va encore y avoir du soleil ce soir ?
0: Ce soir, disons que c'est toujours un petit peu délicat le soleil dans la nuit, non ?
2: C'est vrai, mais l'après-midi, on a encore la fin d'après-midi, les journées sont longues. Oui.
0: Bon, ceci dit, dans le Gard, pour répondre à votre question très précise, ma chère Guizane, on va dire qu'il y aura des petits nuages, notamment, en Cévennes et sur son Piémont, sur la région de la Cèze ainsi que de Nîmes au Rhône. Alors, nuages qui vont se dissiper rapidement en début de nuit. La fin de nuit, elle sera bien étoilée. Mistral assez fort, ceci dit, dans le couloir rhodanien, rafale jusqu'à 65 km/h. Les températures, cette nuit dans le Gard, elles seront comprises entre 15 et 18, 12 degrés vers Bagnols-sur-Cèze jusqu'à Pont-Saint-Esprit, 9 degrés sur le massif de l'Aigoual jusqu'au Larzac, en Lozère, la nuit sera bien étoilée, en revanche, le vent faible, les températures cette nuit en Lozère, elles seront comprises entre 5 et 8, 13 sur le relief Sévenol. Pour demain, on sera le vendredi 12 juin, grand soleil.
2: Ben voilà,
0: grand soleil dans le Gard. Température maxi 29 à Bagnols-sur-Cèze, 31 au Vigan et à Saint-Ambroise, jusqu'à 32 à Nîmes demain après-midi. En Lozère, comme dans le Gard, ce sera grand soleil. Température maxi 21 à Sainte-Eulalie, 23 à Nasbinal, 26 à Mende, 27 à Florac, jusqu'à 28 à Méruès.
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0: Ici Gard Lozère, actu local, musique et bonne humeur. C'est la promesse du drive. Et la musique, pour démarrer cette nouvelle heure ensemble, c'est un souvenir des années 70.

0: Dis si Garloser blame it on the boogies, Jackson's l'été 78.
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0: Bonus festif ce soir.
3: Cette année-là, je chantais pour la première fois.
0: Cette année-là, ou plutôt ces années-là, les années 70 en l'occurrence, celle de Claude François, de Dalida, de Joe Dassin, de Coluche, quatre personnages emblématiques des 70s réunis en un seul et même spectacle. Star 70, une comédie musicale sur la scène de l'Ombria d'Uzès. Ce sera le lundi 29 juin à 18h. Il y a deux places pour vous dans la prochaine demi-heure. Deux places pour la comédie musicale Star 70 le lundi 29 juin à l'Ombrière d'Uzès. Et là tout de suite, c'est le nouveau single de Mylène Farmer. Ça s'appelle « C'est à qui le tour ?»

0: ici Garloser, c'est à qui le tour. Premier extrait du futur 13e album de Mylène Farmer. La Québécoise a dévoilé ce titre le 29 mai. C'est récent. Allez, j'ai testé pour vous chaque soir sur ici Garloser. Vous le savez, c'est l'occasion de partager les bonnes adresses. Alors ce soir, c'est Béatrice Caboret, la coprésidente du Nîmes Foot Féminin, qui vous partage son expérience.
1: Aujourd'hui, je vous emmène à Aquaforest, à Bagar. Je pensais simplement passer un moment au frais, mais j'ai enchaîné glissade, sensations fortes et éclats de rire toute la journée. Aquaforest, c'est un grand parc de loisirs en pleine nature, au cœur des Cévennes. On y retrouve plusieurs activités. Water jump, acrobranche et même le laser game en forêt. L'ambiance est familiale, conviviale, avec des activités pour tout âge. J'y suis allée avec des amis venus passer quelques jours dans la région. Très vite, on est attiré par l'immense toboggan du water jump. Une fois en haut, Nicolas me regarde et me dit « Ah ouais quand même, on est sûr de nous là ?» Quelques secondes plus tard, c'est le grand plongeon. Et forcément, on recommence et encore et encore. Entre les descentes en bouée, les glissades en bodyboard et les sauts les plus impressionnants, les sensations sont au rendez-vous. L'acrobranche permet de prendre de la hauteur avec les tyroliennes et les ponts suspendus. Ce que j'ai particulièrement aimé, c'est le cadre. On est entouré de forêts, loin de l'agitation, avec des vraies sensations de déconnexion. On passe facilement d'une activité à l'autre et chacun y trouve son compte. Le parc est accessible dès le plus jeune âge, selon les activités, et propose différentes formules pour profiter du water jump et de l'acrobranche ou les deux en même temps. J'ai testé et j'ai adoré Aquaforest à Bagar. Entre nature, fraîcheur et sensations fortes, c'était Béatrice et je vous dis à très vite pour une nouvelle chronique pleine de découvertes.
0: Merci Béatrice Caboret, footballeuse et coprésidente du Nîmes Foot Féminin. Vos coups de cœur, vos bonnes adresses, partagez-les sur les réseaux d'ici Garloser, hein, Insta et Facebook. On écoute deux titres à la suite, Vita et Calais. Elle arrive après Rick Astley.

0: Ici Gaël Lozère, promets-moi, c'est Vita, 9e et dernier single extrait de son album Charlotte, album sorti il y a 3 ans déjà. Le bonus du drive, dans moins de 20 minutes, on vous le rappelle.
1: Cette année-là, je chantais pour la première fois.
0: Cette année-là, ou plutôt ces années-là, bien sûr. Les années 70 en folie sur la scène de l'Ombrière du Zest le lundi 29 juin à 18h. Star 70, c'est le nom de cette comédie musicale qui vous replongera dans les années Clo-Clo, Jo Dassin, Dalida, Coluche. Il y a deux places pour vous d'ici. Allez, un bon quart d'heure.
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0: Ici Gaël Lozère dans moins de 4 minutes, l'info trafic anime. Juste avant, un petit plaisir des années 90.

0: Ici Gare Lozère, la corrida, Francis Cabrel, 94, 17h26.
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0: À vos côtés, sur les routes de la Glodimoise, il y a pas mal de monde à cette heure-ci, bien évidemment, notamment sur la N106 en direction d'Alès. Ralentissement au milieu de cette route qui vous mène à la Calmette, entre Nîmes et Calmette. N106, du monde aussi à l'ouest, côté Caveyrac sur la D40. Pas mal de monde aussi au sud, sur la D135 entre Caissargues et Bouillargues. Il y a du monde sur l'Aliende, d'est en ouest. On va dire, quelques ralentissements aussi à l'est côté route de Beaucaire. Vous y roulez actuellement à moins de 11 km/h. Il y a du monde sur le Jean-Jau dans le centre-ville de Nîmes. Vous y roulez à moins de 10 km/h. Répercussions sur le Kennedy. Côté ouest, toujours pas mal de monde à cette heure-ci au niveau de la jonction entre Aliende et Pasteur Marc Bogner. Répercussions route de Rouquayrols notamment, route de Montpellier aussi. On va dire que c'est difficile si vous êtes dans la voiture en ce moment même. Mais bon, on est avec vous. Courage.
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0: Ce soir, coup d'envoi du Festival de Nîmes avec Théodora dans les arènes. Vous êtes nos reporters. Photos, messages textos, vocaux sur le WhatsApp d'ici Gare Lozère. Ajoutez-nous à vos contacts via le numéro que vous connaissez déjà. C'est celui du standard. Je vais vous le redonner histoire de 04 66 21 36 37. On écoute un souvenir des années 80.

0: ici Garloser, Dieu que c'est beau, Balavoine 84. L'actu musique, Émilie Mazoyer. Salut Émilie.
1: Salut tout le monde. Émilie au rapport pour votre dose quotidienne d'actualité musicale. L'anniversaire du jour est élégant et mélancolique.

Après avoir longtemps et courageusement lutté contre le cancer, Françoise Hardy est partie il y a tout pile 2 ans. Si vous passez par Paris et que vous avez envie de lui rendre hommage, la mairie du 9e arrondissement a fait poser une plaque en sa mémoire au 24 rue d'Aumale, la maison où Françoise Hardy avait grandi. Elle rêvait de travailler avec lui. Lui, il l'avait adoubée. Elle, plus belle voix de France, dans une interview en 2020. Lui, c'est Sébastien Tellier, et elle, Juliette Armanet, enfin réunie sur une chanson qui a tout du futur tube de l'été.

attraction, ce duo Sébastien Tellier, Juliette Armanet marque le retour aux affaires musicales de Juliette, qui s'était plutôt consacrée au ciné et à la maternité. Félicitations ces derniers temps. On attend donc le cœur plein d'espoir et les oreilles grandes ouvertes, le troisième album de Juliette Armanet. Je surveille le dossier et je vous tiens au courant. La semaine dernière à Paris, une vente aux enchères d'objets ayant appartenu à Michael Jackson a été organisée par la maison Agut, un événement pour les fans et les collectionneurs. C'était une première en Europe.

Dans cette vente aux enchères, beaucoup de tenues de scène, chapeaux, pantalons, veste à paillettes, un oreiller aussi, des disques d'or et le clou de la vente, un gant blanc orné de cristaux porté par Michael Jackson sur la tournée de son album Bad. Estimé entre 100 000 et 150 000 euros, ce gant a bien été vendu, mais sans exploser les scores, adjugé 113 737 euros. Lio en tournée, ça faisait longtemps que ça n'était pas arrivé. Début des réjouissances le 14 décembre à Lille. Une vingtaine de concerts partout en France jusqu'au printemps 2027.

0: On vous retrouve ce soir 20h pour Décibel Long Format. Et ce soir, c'est une chanteuse qui vit entre Bamako et Milan.
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0: Fatoumata Diawara qui, dans cet extrait, mêle sa voix à celle de Christophe Maé. Eh ouais, pour une nouvelle version du duo Qu'est-ce que t'es belle. Fatoumata Diawara, actrice mais aussi chanteuse. Son actu ce soir dans Décibel, c'est à 20h. Tout de suite, les Spin Doctors, juste après Bruno Mars.

Tiger Loser, Two Princes, la chanson la plus connue des Américains de Spin Doctors. Elle sortit en single en 92. 04 66 21 36 37. Vous appelez maintenant. Il y a deux places pour Star 70. La comédie musicale qui va vous replonger dans les années 70. Claude François, bien sûr, Dalida, Joe Dassin, Coluche, le meilleur des 70s, sur la scène de l'Ombrière du Zès le lundi 29 juin à 18h. Il y a deux places pour vous, 04 66 21 36 37. Le temps que vous composiez le numéro, on écoute un petit souvenir des années 80, la décennie suivante.

0: Ici Gare Lozère, il suffira d'un signe. Tube de rentrée 81.
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0: C'est un bonus festif ce soir.
3: Cette année-là,
0: ou plutôt ces années-là, les années 70 en l'occurrence, celle de Claude François, entre autres, hein, bien sûr, Star 70, comédie musicale sur la scène de l'Ombrière du Zest, le lundi 29 juin à 18h de place pour Patricia de Nîmes. Bonsoir Patricia.
4: Bonsoir Alex.
0: Ça va bien ?
4: Super.
0: Bon, on m'a dit que vous étiez super heureuse.
4: Ah oui, très heureuse. En plus, je voulais aller les voir avec mon mari, donc c'est génial.
0: Vous avez vu l'affiche de ce spectacle,
4: oui,
0: Star 70 ?
4: Oui.
0: Bon, est-ce que vous pensez que Claude François est ressemblant ?
4: Un petit peu.
0: Un petit peu ? Bah oui, moi je trouve que c'est plutôt réussi. Mais le Coluche est bluffant, hein, ceci dit.
4: Oui, bon. J'ai vu, oui, Coluche, oui.
0: Dites-moi, votre première radio locale dans le Gard et en Lozère, c'est laquelle, Patricia ?
4: C'est Gard Lozère.
0: Eh ben voilà, moi je dis bravo, vous êtes parfaite, on vous souhaite une super soirée le lundi 29 juin 18h pour ce spectacle Star 70. Merci pour votre fidélité, Patricia.
4: Eh ben merci beaucoup à vous.
0: Allez,
4: merci,
0: ciao, ciao, bonne soirée. 17h49, les infos dans une dizaine de minutes, juste avant, petit souvenir des années 90.

0: Seagull Was There Because of Night, chanson écrite par Patti Smith et Bruce Springsteen dans les années 70. Elle a été reprise par les 10,000 Maniacs dans les années 90. C'est cette version qu'on vient d'écouter.
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0: Ici Garloser, toute l'actu en Garloser, le journal de 18h, c'est dans moins de 6 minutes maintenant. Et puis à 18h15, hein, l'heure de la sortie à La Salle, au cœur des Cévennes, pour le festival Mère Nature. Tout de suite, Bonnie Tyler.

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0: Ici Garlozère, quoi qu'on en dise, c'est le nouveau single de Benabar. Son dernier album en date, Le Soleil des Absents, est sorti fin janvier.
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0: Jeudi 11 juin, ici Garlozère, il est 18h. Les infos, Guizane Stafford. Bonsoir Guizane.
2: Bonsoir Alex, bonsoir à tous.
0: Stupeur en Lozère après la découverte d'un corps sans vie.
2: Oui, celui d'un homme de 72 ans. Il a été retrouvé samedi dans le petit village de Gourgon, sur la commune de Laubert, entre Mende et Langogne. Sur son visage, d'importantes blessures, notamment des traces de coups. Une enquête est ouverte par la gendarmerie pour déterminer les causes exactes de son décès. Les enquêteurs privilégient pour l'instant la piste criminelle. Et dans ce village d'une quarantaine d'habitants où chacun se connaît, le choc est immense et l'inquiétude grandit, Saïd Makhloufi.
3: Derrière le portail de sa maison,
4: mais ici c'est rare.
3: Josette, 85 ans, et ses chiens observent les allées et venues avec inquiétude.
4: Ça fait bizarre, ça fait peur même. Je vous dirais que j'ai peur, oui, maintenant.
3: Comme tous les habitants du hameau, Josette a vu débarquer la gendarmerie mardi matin.
4: Si on avait vu quelque chose, voilà, on a même vu. Bon, on connaissait bien ce monsieur, par contre.
3: La victime était connue de tous, explique Marie.
4: Mais ça m'attriste, évidemment. Évidemment, comme tout le monde, quand c'est quelqu'un du village, qu'est-ce que vous voulez ?
3: Un village qui n'a jamais connu une telle affaire.
4: Eh bien oui, surtout dans un petit village comme ici, d'entendre ça, parce que jamais, c'est rare qu'il arrive des choses comme ça.
3: À Gourgon, explique Josette.
4: Plus de vaches que d'habitants, oui.
3: Alors, un meurtre ici, forcément, ça fait peur.
4: Et ça fait peur. Ça fait peur. Alors, qu'est-ce qu'il y a, quelqu'un qui traîne, qui rôde par là? Qu'est-ce que c'est?
3: Et l'inquiétude est grande, au point pour Josette de ne plus vouloir mettre un pied dehors.
4: Un petit village tranquille, mais là, j'irai plus me promener, moi. On est dans les chemins, on vient ici pour être tranquille.
3: Et Josette a le sentiment aujourd'hui que même en Lozère, elle n'est plus à l'abri.
4: Nulle part, nulle part. On dirait qu'il faut se méfier. Moi, je ne laisserai plus prendre quelqu'un. Je trouve que la Lozère, j'aurais pas cru quand même. Enfin.
3: Et tout le monde a un peu de mal à y croire dans un département où le dernier homicide remonte à 2023.
2: Reportage de Saïd Makhloufi. Merci Saïd. Les détails sont à retrouver sur notre site ici.fr. Après Garon, c'est maintenant à Aubord que la mairie doit distribuer des bouteilles d'eau. Des PFAS, trop de PFAS dans l'eau du robinet. Le taux de polluants éternels dépasse la limite autorisée par l'Agence régionale de santé qui a donc interdit sa consommation. La boire donc, c'est non. En revanche, se laver avec, heureusement, c'est possible. André Brindu, le maire d'Aubord.
5: Elle ne peut pas être bu, qu'elle soit en café, qu'elle soit sur les boissons chaudes, qu'elle soit sous n'importe quelle sorte de boisson, elle ne peut pas être bu. Par contre, on peut continuer à faire la vaisselle, se doucher ou faire la cuisine. Il n'y a pas de changement là-dessus. C'est uniquement sur la boisson. On est en procédure de mettre en place des filtres à charbon qui vont faire qu'on va rentrer dans la normale. Mais bon, il y a des autorisations à avoir, mais monsieur le préfet est vigilant là-dessus pour qu'on ait des autorisations plus vite. C'est des travaux qui vont durer quand même 7 semaines. Donc on part sur une restriction assez longue. C'est toute une organisation pour nous qu'on est en train de mettre en place. Je regrette, mais voilà, c'est polluant éternel et on ne sait pas depuis quand ils existent, mais bon.
2: Et oui, a priori, ça va durer. 2 mois de travaux sont prévus pour revenir à la normale. En attendant, nouvelle distribution de bouteilles demain, de 10h à 14h et entre 17h et 19h. Rendez-vous aux locaux des services techniques de la mairie. Journée de deuil aujourd'hui dans le monde des rasteurs, avec la disparition d'Alain Zerti, figure emblématique des courses camarguaises. Le grand Z, comme il est surnommé, s'est éteint à l'âge de 78 ans.
0: Ce soir, Guizane, c'est le début de la Coupe du Monde. Match d'ouverture, Mexique, Afrique du Sud, 21h.
2: Oui, et dans ce mondial, un gardois participe. Amine Zbaï, appelé de dernière minute. L'ailier qui joue à Angers en Ligue 1, a grandi à Nîmes et complète l'équipe du Maroc. Premier match pour les Marocains, ce sera contre le Brésil dans la nuit de dimanche à lundi. Et en tennis, un gardois brille aux Pays-Bas. Benjamin Bonzi, le joueur d'Anduze, élimine Hugo Humbert, 33e mondial au Libema Open. Sur le gazon, victoire en 3-7 pour le gardois, qui s'offre donc une place en quart de finale à un peu plus de 2 semaines de Wimbledon.
0: Et puis ce soir, Guizane, c'est le début du festival de Nîmes.
2: Oui, et celle qui ouvre le bal dans les arènes, c'est celle que tous les jeunes s'arrachent en ce moment. Elle s'appelle Théodora, et les fans sont déjà chaud bouillants, Thomas Bonnet.
6: Il n'y a qu'elle pour déplacer les foules au point de remplir les arènes de Nîmes.
7: Boss Lady, Théodora.
6: Alors Romane et Ambre sont-elles des Boss Lady?
7: Oui.
6: Les deux sœurs manquent carrément de superlatifs quand il faut décrire leur chanteuse préférée.
8: Elle a un style iconique, elle a une voix iconique, elle est iconique tout court. Elle a vraiment un grain de voix unique qu'on retrouve pas et en fait elle peut chanter du aigu style opéra comme rappé et ça c'est trop cool.
6: Théodora, c'est aussi et surtout
9: ses vêtements, comment elle s'habille et tout, la façon d'assembler les vêtements et tout, c'est incroyable genre.
6: Sayaline a donc sorti ses plus beaux habits de boss lady.
9: J'ai des baskets et tout avec des bas et un collant troué et une mini jupe et une ceinture rose et un haut transparent et un maillot de bain.
6: Ne reste plus qu'à chanter les classiques, Congolese sous BBL, Fashion Designer ou encore Mélodrama.
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2: Ça y est, elle s'échauffe pour le concert, hein. Début du concert à 20h30.
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2: Bon alors Alex, qu'est-ce que ça dit la météo pour la fin de journée ?
0: Alors dans le Gard, nuageux, inoffensif présent en Cévennes et sur son Piémont, sur la région de la Cèze ainsi que de Nîmes au Rhône, nuages qui vont se dissiper rapidement hein, en début de nuit. La fin de nuit, elle sera bien étoilée. Mistral assez fort, attention dans le couloir rhodanien, rafale jusqu'à 65 km/h. Les températures cette nuit dans le Gard, elles seront comprises entre 15 et 18. 12 degrés vers Bagnols-sur-Cèze jusqu'à Pont-Saint-Esprit, 9 sur le massif de l'Aigoual jusqu'au Larzac, en Lozère la nuit sera bien étoilée, le vent faible, les températures cette nuit en Lozère, elles seront comprises entre 5 et 8, 13 sur le relief Cévenol. Pour demain on sera le vendredi 12 juin, ce sera
2: ensoleillé,
0: grand soleil, température maxi 29 à Bagnols-sur-Cèze, 31 au Vigan et à Saint-Ambroise, jusqu'à 32 à Nîmes demain après-midi. En Lozère, et ben comme dans le Gard, grand soleil, température maxi 21 à Sainte-Eulalie, 23 à Nasbinal, 26 à Mende, 27 à Florac et jusqu'à 28 à Méruès.
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0: Vous êtes dans le sud, dans le Gard, en Lozère. Le sud, c'est ici. On vous accompagne tout au long de l'année. Nouvelle heure ensemble qui débute par un souvenir des années 90.

0: Merci Garloser à point cette Oisazie 96.
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0: Le drive d'ici Garloser jusqu'à 19h avec deux temps forts au cours de la prochaine demi-heure. Lors de la sortie, on sera à La Salle, au cœur des Cévennes pour le festival Mère Nature, les 20 et 21 juin prochains. Alors si vous aimez la nature, si vous avez envie de la préserver, ce festival est tout simplement fait pour vous. Ariane Chabert-Benito, bénévole au sein de l'asso qui organise ce festival, l'association Graines de Lien, sera en ligne avec nous dans moins de 5 minutes. Et puis, dans la prochaine demi-heure, ça bouge, le rendez-vous sport d'ici Garloser. On va parler ce soir des souvenirs de Coupe du Monde de Philippe Malige, ex-arbitre professionnel. Le Nîmois Philippe Malige qui évoquera pour vous le match d'ouverture de la Coupe du Monde 90 en Italie, Argentine, Cameroun. Ça bouge dans moins de 30 minutes. Et là, c'est Coupe du Monde encore et toujours. Dai Dai, hymne officiel de la Coupe du Monde.

0: Ici Garloser Dadaï, hymne officiel de la Coupe du Monde 2026, Shakira Burna Boy, Coupe du Monde, qui sera lancée ce soir à Mexique, Afrique du Sud, 21h, match d'ouverture. Les Bleus, eux, joueront mardi soir face au Sénégal. Tous les matchs des Bleus à vivre en direct sur ICI. Lors de la sortie à la salle au cœur des Cévennes pour le festival Mère Nature, les 20 et 21 juin prochains, le thème cette année, nourrir les liens sous toutes ses formes. L'occasion pour vous de découvrir des plantes, de la teinture, du tissage, de la gastronomie, de la botanique. Au cœur du village, pendant ces deux jours de fête, un marché de producteurs, membre de l'association Graines de Liens, l'asso qui organise ce festival Mère Nature. Ariane Chabert-Benito est en ligne avec nous. Bonsoir Ariane.
1: Bonsoir.
0: Alors comment allez-vous ?
1: Super bien, merci. Merci pour cette présentation.
0: Écoutez, ça nous fait plaisir de parler de votre événement. Alors d'ailleurs, la raison de cet événement, pourquoi vous avez décidé d'organiser un festival Mère Nature à la salle ?
1: Alors cette année, c'est la troisième édition du festival. Et pourquoi ? Parce que le thème nous touche particulièrement. Et cette année, on va l'organiser au centre du village de la salle. Comme vous l'avez dit, le thème, c'est nourrir les liens cette année. Et donc, on a vraiment à cœur qu'un maximum de personnes puissent se rassembler. Et voilà, il y aura tout un panel d'ateliers, de balades botaniques, de conférences pour toute la famille. En prix accessible, donc on propose un tarif de 5 euros la journée au minimum, donc c'est à chacun de donner en fonction de ses revenus. Et il y aura aussi un grand marché aux plantes et aux artisans qui sera, lui, totalement gratuit.
0: D'accord, d'accord. Mais pourquoi justement à La Salle, vous avez décidé d'organiser cet événement au cœur des Cévennes ? Pour quelle raison ?
1: Tout simplement parce qu'on habite à La Salle.
0: Tout simplement.
1: Les membres de l'association habitent à La Salle.
0: D'accord.
1: Et c'est ça.
0: Bon, j'imagine qu'on pourra trouver forcément sur place tout un tas de produits locaux. On est d'accord ?
1: Exactement, tout à fait.
0: De quel type ?
1: Alors, sur place, on va retrouver, donc au niveau du marché, tout un tas de produits locaux, c'est-à-dire des plantes avec des pépiniéristes. On va avoir des paysans herboristes, donc des tisanes, des huiles essentielles. On va avoir des pommes, on va avoir aussi de l'artisanat avec des créations artistiques. On va avoir, dans ce panel-là, par exemple, il y a une personne qui coud elle-même tout plein de coussins et de tapis pour le yoga, par exemple, ou qui fait aussi des créations pour les jeunes mamans et les enfants. Elle les peint elle-même. Donc voilà, c'est vraiment soit du local, soit des personnes qui font des créations éthiques.
0: Ok. Alors, vous avez choisi, vous l'avez dit tout à l'heure, une entrée libre. C'est-à-dire qu'en gros, chacun participe en fonction de ses revenus, tout simplement. Comment ça se passe ? C'est-à-dire que vous avez une billetterie à l'entrée ou à la sortie ? Comment c'est organisé, en fait, Ariane ?
1: Oui, tout à fait. On va avoir une billetterie à l'entrée du parc des Glycines. Et donc, c'est là qu'on pourra participer à partir de 5 euros la journée pour accéder à tous les ateliers, les conférences, les balades, et j'ai envie aussi de dire qu'il y aura un espace dédié aux familles, donc oui, avec vraiment des propositions qui sont très ludiques, et quand on dit famille, ça veut dire enfant jusqu'à adulte, voilà, hein. Donc avec des propositions plutôt pratiques. Et sinon, on peut aussi se rendre sur le site de Hello Asso, où on a également une page qui est dédiée au festival avec toute la programmation et avec aussi un lien si on veut déjà réserver son billet et donner pour soutenir l'association.
0: Ariane Chabert-Benito, membre de l'association Graines de Liens, l'asso qui organise la troisième édition du festival Mère Nature, les 20 et 21 juin prochains à La Salle, au cœur des Cévennes. On en reparle juste après la mano, c'est pour vous.

0: Ici Garloser m'a donné Gramma la Vida 88, la version originale date de 84. Hein. Manu Chao l'a chanté avec son autre groupe Hot Paints à l'époque. L'heure de la sortie, la salle au cœur des Cévennes, Festival Mère Nature les 20 et 21 juin prochains. Le thème, nourrir les liens sous toutes ses formes. L'occasion pour vous de découvrir des plantes, de la teinture, du tissage, de la gastronomie locale, de la botanique. Au cœur du village, pendant ces deux jours de fête, un marché de producteurs. Membre de l'association Graines de Liens, l'asso qui organise ce festival Mère Nature. Ariane Chabert-Benito est en ligne avec nous. Alors, en première partie d'interview, on a parlé du festival en lui-même. Deuxième séquence, Ariane, celle du coup de cœur. Votre coup de cœur, les auditeurs d'ici Garloser vous écoutent.
1: Alors, mon coup de cœur, c'est la Maison Rouge. C'est le musée de Saint-Jean-du-Gard, qui est une ancienne filature. Et c'est mon coup de cœur parce qu'il y a des espaces qui sont dédiés à l'ethnobotanique. En fait, c'est Alain Renaud qui a créé le jardin du musée. Et Alain Renaud, d'ailleurs, il est notre invité cette année. Donc voilà, j'ai à cœur de mettre en valeur ce lieu que j'aime beaucoup. Et dans ce musée, il y a aussi un espace muséographique intérieur qui est dédié à l'usage traditionnel des plantes dans les Cévennes. Donc voilà, c'est un très beau lien avec le festival qu'on organise.
0: Eh ben effectivement, tout est dit. Merci beaucoup Ariane.
1: Merci à vous, belle soirée.
0: Belle soirée, Ariane Chabert-Benito, membre de l'asso, Graines de Liens, l'asso qui organise la troisième édition du festival Mère Nature, les 20 et 21 juin prochains à La Salle, c'est au cœur des Cévennes. Vous avez une page Facebook hein, pour toutes les infos pratiques, Festival Mère Nature.
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0: Ici Garloser, Actu Local, musique et bonne humeur. Dans moins de 4 minutes maintenant, on va faire un point sur l'état du trafic dans l'Aglonimois. Juste avant, un petit souvenir sympa hein, pour ceux qui ont vécu dans les années 90 notamment. Hey, Florent Pagny, n'importe quoi pour vous.

0: Cigale Lozère, c'est Florent Pagny au 88. Eh oui, n'importe quoi. Allez, tout de suite, l'état du trafic dans la zone Limoise.
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0: Tous les jours à vos côtés sur les routes de la Glonimoise. Vous le savez, bon, à 18h30, ça s'améliore forcément. Ça va beaucoup mieux, notamment au sud de la Glonimoise, c'est-à-dire en direction de Caissargues. L'axe Caissargues-Bouillac sur la D135 est totalement fluide. L'Aliende commence aussi à se fluidifier petit à petit. Il y a quelques légers problèmes au niveau des jonctions avec le Leclerc, avec le pasteur Marc Bogner côté ouest. Justement, quelques ralentissements, et ça c'est inhabituel, chemin du Mas de Vedelin. Quelques ralentissements aussi à l'entrée de Caveyrac, sur l'axe Nîmes-Caveyrac, D40. Côté nord, N106 en direction de la Calmette, tout est fluide. Idem sur la D979 en direction d'Uzès. Il y a quelques ralentissements, ceci dit, rue Vincent Faïta à Nîmes. Ralentissement aussi très léger sur la route de Beaucaire actuellement. Ça va mieux et c'est tant mieux.
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0: 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Deux titres à la suite. Sting qui sera en concert dans les arènes d'ici quelques semaines. À suivre après Manon Lisa, c'est une nouveauté, ça s'appelle Le Petit Pêcheur.

0: Galles et un souvenir des années 80, Russian Sting, qui sera en concert le lundi 6 juillet dans les arènes de Nîmes, concert à guichet fermé, bien évidemment. Patrice Gascoin, coulisses télé. Alors ce soir, Patrice, vous nous parlez des nouveaux papas, ceux qu'on appelle les darons. Gros plan sur un documentaire à voir sur France Télévisions.
1: À l'origine du documentaire que je vous recommande aujourd'hui, il y a la blessure intime d'un homme.
2: Le déclencheur de tout ça, moi je pense sincèrement que c'est le moment où... où la justice estime que je ne mérite pas, entre guillemets, une garde alternée et donne une garde exclusive à la mère de mes enfants. Moi, je l'ai vraiment pris comme une forme de constat, je ne suis pas un bon père. Et je me suis remis en cause en me disant qu'est-ce que je fais de bien, qu'est-ce que je fais de pas bien et comment essayer de m'améliorer tant que faire se peut.
1: Et voilà pourquoi Olivier Daube s'est lancé dans cette aventure, écrire ce documentaire avec le réalisateur Yann Sita. Que vous ayez été, que vous soyez père, papa, le vieux ou le daron, vous allez forcément vous y retrouver dans cette quête filmée intitulée « Les nouveaux darons ou pas ?» Un doc disponible gratuitement sur la plateforme de France Télévisions, France.tv. Ce Olivier, père de deux enfants qui s'interroge, et nous avec, sur le sens du mot « père » aujourd'hui, je lui ai demandé, étant donné qu'il se montre à nu sur une question qui implique ses enfants, est-ce qu'il a demandé l'autorisation aux principaux intéressés avant de se lancer ? Et puis, je serais curieux de savoir ce qu'en ont pensé ses enfants de cette introspection aux yeux de tous devant la caméra. Écoutez la réponse de Olivier Daube, l'auteur de ce documentaire « Les nouveaux darons ou pas ?»
3: Bien évidemment, j'ai dû demander l'autorisation non seulement aux principaux intéressés, mais également en ce qui concerne mes enfants, à leur maman, dont je suis séparé. Et je pense qu'elle était assez réticente. Et en fait, c'est ma fille qui a fini par la convaincre que c'était important pour elle et que c'était important pour moi et qu'elle voulait le faire, que c'était aussi une forme de transmission, même si ça, elle ne met pas les mots là-dessus, mais en tout cas qu'il y avait un côté patrimonial et que c'était un objet important pour notre famille. Et donc voilà comment ça s'est fait. Après, je crois que ma fille est très fière de moi, elle me l'a déjà dit. On a fait un visionnage familial quand j'ai reçu la version finale et pour le coup, je l'ai sentie vraiment assez bouleversée. Elle pleurait et elle m'a remercié, donc j'ai été très très touché. Pour mon fils, c'est un petit peu plus compliqué. Il a 12 ans. Je pense qu'il n'a pas cette maturité qu'a désormais ma fille.
1: Olivier Daube, auteur du documentaire « Les nouveaux darons ou pas ?» à découvrir sur la plateforme de France Télévisions, France.tv. Un doc qui va vous parler, que vous soyez daron ou pas. Quant à moi, daron en questionnement perpétuel, bah je vous dis à demain pour de nouvelles coulisses télé.
0: Merci Patrice Gascoin, on vous retrouve évidemment sur ici.fr pour les coulisses télé et sur smartphone via l'appli ici. Les sports, les souvenirs du Nîmois, Philippe Malige, ex-arbitre professionnel. Eh oui, son match d'ouverture de la Coupe du Monde 90, c'était Argentine-Cameroun. On vous rappelle que ce soir, eh ben oui, coup d'envoi de la 26e Coupe du Monde avec Afrique du Sud, Mexique. Les sports, donc juste après, Jack et Carla.

0: C'est l'un des duos du moment sur Ici Garloser, Jack et Carla, la recette, les sports, ça bouge, les sports en Garloser, podcast à retrouver bien évidemment sur ici.fr et sur smartphone via l'appli Ici Foot. Nostalgie toute cette semaine à l'occasion du coup d'envoi ce soir de la 23e Coupe du Monde.
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0: Mexique, Afrique du Sud à Mexico, match d'ouverture de la Coupe du Monde 2026, et ce soir à 21h heure française, 13h heure mexicaine. Un temps nuageux, voire orageux attendu sur place. La température, elle, n'excédera pas 25 degrés à Mexico. Condition quasi idéale hein, pour ce match inaugural. Ex-arbitre professionnel, Philippe Malige, lui, se souvient d'un autre match d'ouverture il y a tout juste 36 ans.
3: C'est le match d'ouverture de la Coupe du Monde 1990. La Coupe du Monde qui s'est déroulé en Italie, et le match opposait l'Argentine, qui était tenante du titre, au Cameroun. Ben là, c'était déjà une époque dorée pour l'arbitrage français, puisqu'il y avait deux arbitres qui participaient à cette Coupe du Monde. Il y avait Joël Quignoux et Michel Botreau, qui avaient eu l'honneur de officier lors de ce match d'ouverture.
0: Argentine-Cameroun, vendredi 8 juin 90, le match d'ouverture de la 14e Coupe du Monde de football, sans la France, déjà absente de l'Euro 88. Les Bleus en pleine transition à l'époque, après la génération dorée de 82 et 86. Pas de Bleus en Italie donc, mais le début d'une nouvelle ère pour tout le monde.
3: Ça a été un peu un tournant dans les règles et dans l'arbitrage, cette Coupe du Monde, puisque c'était les premières consignes données aux arbitres de sévérité quand il y avait des tacles dangereux. Consignes avaient été données de mettre des avertissements, alors que pour ceux qui s'en souviennent, les années précédentes, quand l'arbitre sortait un avertissement, il fallait vraiment qu'il y ait une agression. Là, on avait dit aux arbitres, il faut être sévère, il faut sanctionner les gestes dangereux.
0: Sanctionner les gestes dangereux pour mieux privilégier le beau jeu. La consigne avait été appliquée à la lettre par l'arbitre français de ce match d'ouverture. La toute première confrontation de l'histoire entre l'Argentine et le Cameroun. Deux sélections aux effectifs inoubliable.
3: Le Cameroun avec Roger Mia, Nkono dans les barres, enfin c'était des joueurs aussi emblématiques, avait gagné 1-0 tout en finissant à 9, puisque Michel Votreau avait exclu deux Camerounais pendant le match. Il faut pas oublier quand même que dans l'équipe argentine, il y avait des joueurs comme Caniggia, Buruchaga et bien sûr Maradona. Le Cameroun avait gagné 1-0 sur un but de François Omambiyik. D'ailleurs, un but très spectaculaire, puisque ça avait été une tête smatchée à 2,96 m de hauteur, soit 3 cm de plus que le fameux but de la tête de Cristiano Ronaldo.
0: 3 cm plus haut que Ronaldo en février 2013, un saut à 2,93 m pour marquer avec le Real face à Manchester United. En 90, l'Argentine, battue par le Cameroun en match d'ouverture, avait été jusqu'en finale perdue face à l'Allemagne. Ce soir, début d'une nouvelle épreuve, et mardi, attention, entrée en lice des Bleus, match à suivre en direct sur Ici. Eh ben super, mardi 21h en direct sur Ici France-Sénégal, ce sera l'entrée en lice des Bleus, bien évidemment on leur souhaite d'aller au bout, hein. Eh oui, d'aller jusqu'à la finale le 19 juillet à New York. Deux titres à la suite, Baltimora, souvenir des années 80 après La Belle.

Ici, hier, Lozère, les Italiens de Baltimora, milieu des années 80. Et oui, forcément, tout le monde s'en souvient. Ce soir, 20h, c'est Décibel, Émilie Mazoyer, avec une chanteuse qui vit entre Bamako

0: Diawara qui, dans cet extrait, mêle sa voix à celle de Christophe Maé hein, pour une nouvelle version du duo Qu'est-ce que t'es belle. Fatoumata Diawara, actrice mais aussi chanteuse. Son actu ce soir dans Décibel, 20h, Émilie Mazoyer.
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0: Actu locale, musique et bonne humeur, ici Gare Lozère. Dans moins de 3 minutes maintenant, ce sera le journal de 19h, un point complet sur l'actu. Juste avant, un petit Gaëtan Roussel, pour vous qui sera en concert d'ailleurs dans les arènes de Nîmes. Hein. Ce soir, c'est Théodora qui lance le bal. Gaëtan
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0: Roussel.
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0: Roussel, tout s'en va. Gaëtan Roussel qui sera en concert demain avec Vanessa Paradis aux arènes de Nîmes pour le festival.
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0: Jeudi 11 juin, ici, Gare Lozère. Il est 19h. Le journal, tout de suite.
2: Et ça y est, on y est presque à une demi-heure de la cérémonie d'ouverture du Mondial. Trois cérémonies pour être exact, car la Coupe du Monde de foot se déroule de manière inédite dans trois pays, aux États-Unis, au Canada et au Mexique. Le Mexique en proie à de grosses tensions sociales et où l'ombre du narcotrafic plane. Emma Sarango, vous êtes à Mexico pour le match d'ouverture ce soir, Mexique-Afrique du Sud, où on se prépare tout de même à la fête.
3: Tout ce dont on pouvait rêver, les sombreros, les drapeaux vert, blanc, rouge, des supporters déjà surexcités à l'heure du petit déjeuner ici. C'est incroyable d'accueillir ici un troisième mondial, se réjouit Augustine, venu avec ses deux fils alors que le stade se remplit progressivement. Il n'y a pas eu pour l'instant de blocage des enseignants, transporteurs, agriculteurs. Il faut dire que 1700 policiers anti-émeutes entourent tout le périmètre. En revanche, quelques familles de disparus mexicains du narcotrafic ont réussi à passer les barrages, même sans billets, comme Claudia qui brandit juste devant le stade une banderole avec la photo de son mari Oscar, disparu il y a 4 mois. Et elle reprend le slogan de la présidente pour ce mondial, le ballon revient à la maison.
4: La pelota vuelve a casa, pero nuestros familiares cuando. Esa es la pregunta que
3: le ballon revient à la maison et nos proches alors quand reviennent-ils? C'est la question que nous posons au gouvernement et aux fans aujourd'hui, dit Claudia et ses 4 camarades qui se font ici les porte-voix des familles des 130 000 disparus au Mexique.
2: Emma Sarango à Mexico pour ici, Mexique Afrique du Sud, coup d'envoi 21h. La France, elle entre en lice mardi prochain, ce sera contre le Sénégal. 19h et presque 2 minutes, vous écoutez ici dans l'actualité également l'ex-compagnon d'Elisa Pilarski, condamnée à 4 mois de prison avec sursis pour homicide involontaire. Elisa Pilarski, c'est cette jeune femme enceinte tuée en 2019 par des morsures de chien, morsures attribuées au chien de Christophe Hellul. Le chien lui va être euthanasié. Un appel des associations à manifester contre les violences sexuelles chaque lundi devant chaque tribunal de France. Et le 4 juillet prochain, une proposition de loi a été déposée fin 2025. Et c'est pour pousser le gouvernement à la mettre à l'agenda que les associations appellent à se mobiliser massivement. Floriane Volt est porte-parole de la Fondation des femmes, membre de la coalition.
5: Là, aujourd'hui, il y a eu des prises de parole du gouvernement qui tortillent, qui sont pas claires, qui souhaitent diviser les mesures, qui saucissonnent. Et je pense que les citoyens et citoyennes n'en peuvent plus, qui sont aussi inquiets. Chaque affaire est traitée avec une réponse de saupoudrage. C'est une loi par scandale et c'est pour ça, face aux hésitations du gouvernement, qu'on appelle à continuer la mobilisation qui a été lancée dès lundi dernier jusqu'à ce qu'on ait cette loi intégrale et surtout avec les moyens nécessaires pour permettre une véritable lutte contre les violences sexuelles.
2: Des rassemblements dans le sillage donc de l'affaire Liana et en pleine affaire Bruel, Patrick Bruel qui est placé sous contrôle judiciaire avec interdiction de quitter le territoire, sorti tard hier soir du tribunal de Nanterre. Le chauffeur est mis en examen dans 4 affaires et échappe donc à la détention provisoire requise par le parquet. Il était le vainqueur du dernier Vendée Globe en 2025. Charlie Dalin est mort la nuit dernière à l'âge de 42 ans, emporté par un cancer. Il s'était lancé dans ce tour du monde en solitaire tout en luttant contre la maladie. Le président du Vendée Globe salue son talent et sa combativité, ainsi que le respect qu'il inspirait à tous ceux qui l'ont côtoyé près du ponton du Vendée Globe au Sable d'Olonne. Yves-René Tapon a recueilli les réactions de passants.
6: Face au ponton du Vendée Globe, l'immense portrait de Charlie Dalin trône à la suite des précédents vainqueurs du Tour du Monde à la voile.
7: C'est bien triste.
6: La nouvelle de sa disparition a saisi ses plaisanciers.
7: Malheureusement, ça touche ce putain de cancer, 42 ans, puis de toute façon, malheureusement, ça touche tous les âges. Oui, ça m'atteint, ouais, j'ai d'empathie, ouais. Parce que c'est un bon navigateur, puis une belle personne. Peut-être qu'il va naviguer l'autre côté.
6: Et la même réaction chez tous ses passants. Le marin est parti trop jeune.
8: Ça fait quand même jeune, ça fait même pas la la moitié, quoi, en fait.
9: 42 ans, c'est pas un âge.
8: C'était un grand marin. Pour finir le Vendée Globe en premier, c'était un grand marin.
6: Beaucoup se souviennent, évidemment, de sa victoire mémorable.
9: Ici, maintenant, Charlie Dalin, c'est une figure du Vendée Globe et des Sables d'Olonne.
10: Un type brillant sur le plan navigation, sur le plan technique aussi, puisqu'il participait à la création et à la modification de bateaux.
8: Très triste.
6: Vous vous souvenez de sa victoire ?
10: Absolument, oui. Ah bah oui. Et puis les photos de passage sur le chenal avec un monde fou. On perd un grand marin, là. C'était un Tabarly en puissance.
2: Un grand champion qui s'en va, beaucoup trop jeune.
6: Chacun espère désormais qu'un hommage sera rendu à la hauteur du champion qu'il était.
2: Yves-René Tapon, ici Loire-Océan. Retour sur cette carrière hors norme sur ici.fr et l'appli ici.
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0: La météo Gare Lozère pour demain, vendredi 12 juin. Ce sera grand soleil dans le Gard. Température maxi 29 à Bagnols-sur-Cèze, 31 à Saint-Ambroise, jusqu'à 32 degrés demain après-midi à Nîmes et Saint-Hippolyte-du-Fort. En Lozère, même chose, ce sera soleil. Température maxi 21 à Nasbinal, 26 à Mende et Méruès, et jusqu'à 28 degrés demain après-midi à Florac.
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12: Bonsoir à tous, merci d'être fidèles à notre rendez-vous 100% années 80. Et comme chaque jour, je suis allé chercher dans nos archives le meilleur de ces années-là. Pour certains de ces tubes, quelques anecdotes. Bref, on est ensemble jusqu'à 20h et ça commence comme ça.

0: téléphone New York avec toi.
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0: 1984, ça fait 8 ans qu'on est fan du meilleur groupe de rock français. Tous les ados veulent ressembler à Jean-Louis Aubert, Louis Bertignac. On prend des cours de guitare pour les imiter. En soirée, on chante à tue-tête. Bref, ce New York avec toi, extrait de ce qui deviendra le dernier album de Téléphone. Mais ça, on ne le sait pas encore. Le groupe se sépare effectivement 2 ans plus tard. En même temps, la même année, une autre chanson nous trotte dans la tête. C'est plus Love, Désir, Désir, Véronique Jeannot et Laurent Voulzy.
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0: Lio, c'était Fallait pas commencer. Lio dans le rôle d'une femme libre qui ne compte pas se faire humilier par un mari infidèle, sur un rythme pop-rock génial et puis un clip devenu un classique. Ça, c'est du grand Lio, un de ses plus grands succès en 86. Lio qui nous donne rendez-vous le 17 décembre prochain à l'Olympia. La suite de 100% années 80, c'est juste une merveille. Paul McCartney, Stevie Wonder, Ebony and Ivory juste après ça.
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1: Info pratique avec les déchetteries de l'agglo du Gard rhodanien, notamment à Pont-Saint-Esprit, qui passent en heure d'été, comme nous. C'est jusqu'au 29 août de 7h à 13h50, fermé dimanche et jour férié. Info au 04 66 90 58 00. La Coupe du Monde approche, on se rassemble pour regarder les matchs ensemble. Bonne ambiance, c'est sûr, encore plus d'ailleurs si la France gagne. Exemple avec le premier match des Bleus face au Sénégal le 16 juin sur écran géant en plein centre-ville de Saint-Geniès-de-Malgloires. Allez les Bleus, et vos infos pratiques sympas et locales, vous pouvez nous le communiquer d'ailleurs à 04 66 21 36 37. 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

0: Money for Nothing, c'était Dire Straits.
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0: et pour la suite, j'ai voulu rendre à César, j'ai voulu rendre à Désirless ce qui appartient à Désirless, car il n'y a pas que Voyage Voyage qui a marqué son parcours et le public. 11 juin 1988, elle est numéro 2 des ventes en France avec son deuxième tube, l'excellent John. Marquée par un voyage en Inde, elle dédie ce titre à Yama, le dieu de la mort. Son nom de scène est d'ailleurs inspiré de ce voyage. La philosophie locale, c'est le lâcher prise. Désirless, ça veut dire sans désir, sans attachement. Et John, eh ben c'est ça.
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0: Noir et blanc, c'était Bernard Lavilliers. Un texte inoubliable, de n'importe quel pays, de n'importe quelle couleur. La musique est un cri qui vient de l'intérieur. Cette chanson devient un énorme tube. 17 semaines consécutives dans les meilleures ventes de singles en 87. Et la suite de votre soirée, c'est Décibel dès 20h avec Émilie Mazoyer qui reçoit ce soir Fatoumata Diawara. Mais en attendant, place à Nikita, Elton John, qui arrive juste après ça.
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1: Belle soirée à tous, vous écoutez votre radio ici, il est 20h.
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0: de l'Amomalie depuis la création de ce beau projet autour de Mathieu Chédid. Fatoumata Diawara vient de sortir son nouvel album. Elle va tout vous raconter ce soir dans Décibel.
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0: Salut à toutes, salut à tous et merci d'avoir choisi ici pour passer votre jeudi soir. L'actualité de ce 11 juin, l'actualité musicale s'entend. C'est un anniversaire un petit peu triste puisque c'est l'anniversaire de la mort de Françoise Hardy. Alors pour se remonter le moral, évidemment, on écoutera sa douce voix. On écoutera aussi en coup de cœur, en découverte, un jeune artiste dont vous n'avez peut-être pas encore entendu parler. Il s'appelle Édouard Biel et vous l'entendrez à la fin de l'émission. Je vous parlerai du festival de musique française le plus cool qui soit et qui n'a pas lieu en France, figurez-vous. Je vous donnerai envie peut-être de prendre un billet pour la Belgique un peu plus tard dans l'émission. Et puis nous allons jouer au Blind Test aussi autour de Dieu, les chansons qui parlent de Dieu. Si ça vous inspire, alors appelez-nous maintenant au standard 0810 055 056 0810 055 056. C'est Sadika qui vous attend au standard et le cadeau ce soir, c'est le nouvel album de Fatoumata Diawara, une merveille qui s'appelle Massa. Fatoumata est dans le studio. Bonjour.
3: Bonjour.
0: Qu'est-ce que je suis contente qu'on se retrouve, ma chère Fatoumata. Non. Comment ça va?
3: Ça va bien, merci toi. Ouais,
0: ça va très bien aussi. Fatoumata Diawara qui fait une pause là de quelques heures à la maison de la radio pour répondre à des interviews, qui vient de sortir, je le disais, un nouvel album. Mais en réalité, tu es au cœur déjà d'une tournée énorme depuis le mois de mars. Tu es déjà passé par l'Afrique du Sud, pas mal par la France aussi, et puis la Norvège, et puis la Suède, et puis après ça continue, l'Espagne, le Danemark, la Belgique, la Pologne, la Suisse, l'Angleterre, la Hollande. C'est dingue quand même ce rythme. T'es chez toi parfois ?
3: Moi, je suis chez moi, sur scène, oui. Ah. Je me sens comme à la maison. C'est incroyable, c'est l'endroit où je me sens le plus vraiment comme chez moi. Oui. Je sais pas si c'est bien ou pas, ou ça va changer plus tard, mais pour l'instant, ça me manque la scène.
0: Il faut dire que tu fais partie de ces artistes qui ont rêvé très fort d'être sur scène et qui ont dû travailler dur pour arriver sur scène. Donc peut-être c'est normal de savourer aujourd'hui.
3: Non, aussi parce que je suis passée aussi par tellement d'expériences et qui a envie de aussi se libérer. Il y a, voilà, et j'ai envie de continuer à me guérir, en fait.
0: C'est ça.
3: Parce que les thérapies, quand tu commences à aller voir un psy, tu t'arrêtes pas, en général. C'est une maladie.
0: Ça peut durer.
3: Ouais. Donc, en gros, la scène, c'est mon psy, quoi. Je vais voir un psy et dès que le moral est bas, ben, la scène m'aide à remonter tout ça.
0: Alors, en 2026-2027, le moral va être très,
3: oui,
0: très,
3: oui,
0: haut.
3: Oui, j'espère. Tout en plus, ça, parfois, ça ne suffit même pas.
0: Il y a notamment le 25 novembre prochain, l'Olympia à Paris. Mais je vous entends râler d'ici, chez vous, en disant « il n'y a pas que Paris dans la vie ». C'est vrai, c'est vrai. Vous qui nous écoutez, par exemple, dans la belle ville de Saint-Nazaire, eh bien, Fatoumata sera chez vous le 25 juillet pour le festival Les Escales. Il y a aussi Sète, Gignac pour les festivals d'été, Mantes-la-Ville à l'automne prochain, ou encore Vannes, Istres, Lyon, La Souterraine, et puis déjà en 2027, des dates notamment à Béthune et à Bordeaux. Alors Fatoumata, en parlant de voyage, la dernière fois qu'on s'est vu, c'était pour ton troisième album, London Co, donc, qui nous emmenait quelque part entre Londres et Bamako.
3: Et Bamako.

0: Et donc, très rapidement, te voilà.
1: Ça me manque déjà.
0: La Momalie, c'est vrai.
1: C'est magnifique, cette chanson incroyable, elle est belle. Il a fait un beau travail quand même à Mathieu. Cet album va rester dans l'histoire, ça va bien rester dans le temps.
0: Je pense qu'il va rester. Et puis, alors, ce qui est très drôle, parce que quand tu dis que Mathieu Chédid et cette aventure-là te manque, lui aussi, quand il a su que tu venais dans Décibel, il nous a envoyé un petit message pour toi, et un petit message dans lequel, tendez l'oreille, il y a une information très intéressante sur le nouvel album de Fatoumata.
2: Ma Fatou, ma sœur, c'est une pensée de ton frère Mathieu, pour te dire qu'on est toujours reliés, de près comme de loin, et que je suis très très fière d'avoir participé à cet album magnifique et tellement magique comme toi. Gros baiser.
0: Oh. Mathieu Chédid, c'est une sublime rencontre, vous deux.
1: On s'adore.
0: Mais ouais.
1: On s'adore. Je l'aime tellement. C'est que parfois, quand tu laisses la place à la nature, elle te fait découvrir des belles choses. Il faut avoir confiance, en fait. Faut pas toujours penser aux choses négatives. Et avec Mathieu, on a cet instinct-là, cet instinct enfant. Il y a un enfant en nous. On a des petits garçons et des petites filles en nous qui parfois connectent et on est juste nous-mêmes. Quand on joue la musique, on est comme si on était dans un jardin d'enfants où on entend jouer ensemble. On s'éclate, on se regarde, on rigole. On sait pas pourquoi on rit. Mais il y a un sentiment de bien-être et de confort et de complicité, d'amitié lorsqu'on partage la musique. C'est vraiment quelque chose que tu ne peux pas définir. Je saurais même pas dire qu'est-ce que c'est exactement cette fusion et cet amour. Parce que c'est au-delà de l'amour que les gens connaissent. Parfois, on se limite trop de l'amour classique, se marier, sortir ensemble. Mais l'amour est vaste. C'est au-delà de tout ça. Le monde est l'amour. La vie, c'est l'amour. Donc, si on se dit, on limite tout aux relations amoureuses, on perd tellement la dimension de cette divinité, cette sensation qui est l'infini.
0: C'est ça, une force infinie.
1: La force infinie, exactement. La divinité. Ouais.
0: Dans le message, Mathieu Chédid, M, se réjouissait d'avoir participé au nouvel album. Il s'appelle Massa.

0: et une chanson donc sur l'album qui s'appelle Massa. Cette chanson, elle donne son titre au disque. Massa, c'est Dieu, c'est l'éternel. C'est immense comme thème. Tu parlais d'amour avec un grand A, D avec un D majuscule aussi. C'est immense. Et ça donne bien le ton de ton disque. Hein. T'as décidé.
1: Exactement, c'était le sentiment de bien-être lorsque nous étions sur la création de cet album. Je sentais tellement cette harmonie et cette sensation de bienveillance, d'être bien entourée. Pour une fois, moi qui ai galéré en tant que femme, chanteuse, comédienne et musicienne, et me retrouver en face d'un homme qui me respecte, comme Mathieu, et que, mais avec lui, il me rassure en fait. Et cette assurance, tu l'as pas avec beaucoup de personnes. Dans chaque chose, il faut les deux énergies. Moi, je crois à la dualité. L'homme, la femme, l'eau, le feu, jour, la nuit. Et j'ai fait ma partie eau, qui est l'esprit féminin, et j'avais besoin de feu, ou je suis le feu, j'ai besoin d'eau, parce que
2: ouais.
1: Il faut quelqu'un pour calmer l'autre. Voilà. Si peut-être je suis trop dans l'extrême dans le texte, ou trop dans le rythme, qu'il y ait quelqu'un qui dose tout cela. Sur ça, je suis pas... J'accepte totalement de me faire accompagner.
0: Massa, c'est un album magnifique sur lequel il y a Djané. Je vous propose qu'on découvre cette chanson. Djané, c'est une chanson qui parle du Mali et de ces voyageurs, ces gens qui partent, qui émigrent loin pour chercher fortune.
1: Ne jamais oublier d'où l'on vient et de vraiment, en cas de problème, toujours se rappeler de ses racines, ses valeurs. Parfois, ça aide pour aller plus haut et plus vite.
0: Fatoumata Diawara est de retour avec un nouvel album, et Djané.

0: Fatoumata Diawara, les amis. J'adore Jamel.
1: Merci. Vous entendez cette guitare. Hein. Tum, tum, tum, tum. Oh, c'est des choses que tu peux pas...
0: Et le synthé, il y a du synthé de César.
1: Mais c'est soft, vous voyez comment il l'utilise, honnêtement.
0: Ouais. Non, c'est très réussi. Très, très réussi. Merci beaucoup. Et fait donc dans le bonheur et la sérénité.
1: La sérénité.
0: Cet album Massa qui est sorti vendredi. La tournée, je vous en ai parlé. Hein, Fatoumata fait une tournée mondiale parce que l'album sort partout dans le monde. Parce que, voilà, t'es une artiste... international, je le disais tout à l'heure, la classe internationale. Est-ce que ça simplifie les choses pour toi en te disant finalement, de toute façon, je peux bien choisir une langue, je joue en Suède, je chante pas en suédois, tu vois, est-ce que ça simplifie les choses ou est-ce que c'est compliqué et t'as envie quand même de pouvoir avoir la compréhension de tous les publics que tu vas aller rencontrer? Je parle des paroles.
1: Les paroles, après, je traduis certains thèmes qui me tiennent à cœur, dont l'albinisme, la mutilation génitale, le mariage forcé, tous ces thèmes qui sont assez sensibles. Mais il est important pour moi de chanter en bambara parce que ma vérité compte beaucoup.
0: Bien sûr.
1: Sinon, j'aurais pas cette flamme de vouloir monter sur scène tous les jours. Il faut être vivante pour pouvoir défendre tout ça et tout le temps sur la route et changer de chambre tous les jours. T'as pas de vie, en fait. Il y a beaucoup de sacrifices là-dedans. Donc, pour trouver le plaisir d'aller à la conquête de ton public, il faut que tu fasses quelque chose que tu te sens bien, quoi.
0: Ouais.
1: Et moi, la langue, elle est comme une connexion, une antenne entre moi et mes ancêtres. Et ça facilite tout. Dès que je monte sur scène, le fait d'être soi-même, même si t'es malade, en fait, les choses, l'ange de la musique t'aide, quoi.
0: Ouais.
1: C'est tout se met, tout est aligné, tout se... Ça, en fait, la connexion est plus évidente que si tu devais faire beaucoup d'efforts et se mentir à soi-même.
0: Et puis l'authenticité aussi de cette langue qui te permet d'aborder dans ce nouvel album des thèmes extrêmement intimes. Je pense notamment au décès de ton papa avec cette chanson Tati Bakary où tu parles de ton papa qui est parti mais il n'y a pas que lui, il y a aussi Amadou Bagayoko, Toumani Diabaté.
1: J'en cite pas mal, j'en profite.
0: C'est beau comme tout.

0: thème qui est évidemment immense, plus grand que nous, et en même temps c'est le thème qu'on a toutes et tous en commun avec l'amour. Tous dans la vie à un moment on aime, tous dans la vie à un moment on a quelqu'un qu'on aime qui meurt. C'était difficile d'écrire cette chanson pour ton père?
1: Beaucoup, jusqu'à présent, même quand je chante sur scène, je suis assez émue parce que l'amour que t'as pas pu exprimer de son vivant et que quand il part, soudain tu libères.
0: Ouais.
1: Tout cet amour-là, c'est fort. Si tu dis, en fait, je savais dire je t'aime, mais pourquoi je le sais que maintenant, seulement maintenant que je peux dire que je t'aime. Et je lui demande sa permission de lui chanter mon blues.
0: Fatoumata, sur l'album, en chanson presque miroir de celle qu'on vient d'entendre sur la mort de ton père, Tati Bakary, il y a Fala, une chanson où tu t'adresses à un orphelin.
1: Un orphelin.

0: Lorsque les méchants s'en prennent à toi, te maltraitent à cause de ta condition, ne leur dis rien, orphelin. Cela ne vaut pas la peine de leur répliquer. Eux seuls savent pourquoi ils agissent de la sorte. Ça, c'est du réconfort, Fatoumata. C'est de la sagesse aussi.
1: Mais imaginez cette voix... Genre, on est tous genre au-dessus d'une planète. Vous voyez la planète entière, un micro, la voix d'une femme qui parle à tous ses enfants qui vivent dans des pays des guerres. Rien que ces trois phrases. Vous voyez l'impact ?
0: Eh bien, une immense consolation.
1: Parce qu'il y en a tellement des orphelins aujourd'hui. On en crée chaque jour. Et ils ont besoin de la voix féminine, ils ont besoin d'être confortés. Donc quand j'ai dit « don't cry », je m'adresse au cœur de nombreux cœurs, beaucoup d'enfants et même des adultes. Des orphelins, il y en a pas mal. Hein. Et ils ont besoin de réconfort, ils ont besoin d'aide, ils ont besoin de nous entendre, savoir qu'on sait, on le sait.
0: On les voit,
1: on est là. Quoi.
0: Ouais. Voilà. Les enfants, tu t'adresses aussi à eux dans la chanson de Denko. Celle qu'on va écouter maintenant.
1: Denko, justement, qui veut dire la cause des enfants. Et justement, c'est dans cette chanson-là que je parle, je m'adresse aux enfants albinos. Et aux enfants, tous les enfants atteints
0: de handicap physique.
1: Et de physique ou mentaux, tout ça. Et je voulais juste leur faire un clin d'œil aussi dans cet album. Et assez souvent, je chante pour les enfants, mais pas. On oublie ces enfants-là.
0: Ouais. Dans certains pays d'Afrique, on dit qu'ils sont. Qu'ils portent malheur.
1: Dérange.
0: Ouais, c'est ça. Et ils peuvent être très maltraités.
1: Très, très maltraités. Les mamans surtout. Là, je rends hommage à leur mère, à leurs parents, et aussi je dénonce l'histoire de l'albinisme où on tue les enfants. Et en l'occurrence, il s'agit d'un jeune albinos que j'adopte, qui s'appelle Daouda. Son père l'a rejeté et qui veut plus de lui. Et je raconte son histoire. J'ai dit, pourquoi tu le veux pas ? C'est Dieu qui te l'a donné, et tout simplement parce que tu penses qu'il est sale. Et peut-être de l'extérieur, il est sale, mais à l'intérieur, son cœur veut de l'or. Donc en fait, j'essaie de magnifier ce que les gens voient, trouver la poésie dans ce que les gens trouvent négatif. Et ces choses-là, il faut juste qu'on embellisse, qu'on donne une autre forme. Au lieu de voir ces personnes comme... au lieu de les rejeter, peut-être si on essaie de les rapprocher, on va être surpris nous-mêmes. Parce que le problème, c'est pas eux, c'est nous le problème. Il faut qu'on reconnaisse que c'est nous qui avons des problèmes et que pour se guérir, il faut faire un effort d'aller vers ces enfants-là. Parce que eux, ils nous en veulent pas. Ils sont en paix avec nous. Mais c'est nous qui avons des problèmes avec eux. Et il faut que ça soit dénoncé. Il faut que les sociétés changent. On peut pas s'asseoir comme ça C'est des thèmes à aborder. Même mon prochain album, je ferai ouvrirai une autre porte pour aborder encore à ce thème-là, jusqu'à ce que les gens comprennent que c'est nous qui avons des problèmes.
0: Les enfants ont une alliée. Elle s'appelle Fatoumata Diawara. Et on écoute une chanson qui leur est dédiée sur le nouvel album de Fatoumata. Ça s'appelle Dengue.

0: Diawara, nouvel album s'appelle Massa. Vraiment, c'est une splendeur. Il faut le dire. Il faut aller évidemment voir le spectacle sur scène. Ça, c'est très important.
1: C'est autre chose encore. Oui, ouais, on les vit autrement.
0: Évidemment, évidemment. Mais vraiment, prenez le temps d'écouter ce disque parce que il y a, comme le disait Fatoumata tout à l'heure, finalement, il y a les codes. Si vous êtes fan justement de rock ou de blues africain en général, malien en particulier, vous retrouverez les codes et à la fois. Tous les codes, ils sont subtilement explosés. Pouf,
1: exactement,
0: pouf, pouf.
1: Exactement.
0: On pousse les frontières, on pousse les barrières tout le temps.
1: Oui. Non, mais c'est vrai. Ça qui est bien de travailler avec les frères qui ne sont pas du Mali, effectivement, tu dépasses des barrières. Ouais. Et ça qu'il faut. J'aime pas le confort. J'aime bien explorer d'autres genres musicaux. Et effectivement, sans la confiance, cela n'est pas possible.
0: Donc là, avec Mathieu, chez Did,
1: oui, il y a la confiance.
0: Il y a la confiance. Ouais,
1: moi, je lui donne les chansons, je vais me coucher. Il me dit demain matin. Demain matin, je te fais écouter quelque chose. J'ai dit oui. Là, je suis fatiguée, je vais me coucher. Et tu te réveilles, tu fais waouh. C'est parfait, quoi. S'il y a beaucoup d'amour, c'est que il est sincère.
0: Et c'est pour ça que maintenant, Fatoumata Diawara a un super nouvel album et Mathieu Chédid a des cernes sous les yeux.
1: Tu es fatiguée.
0: À tout de suite, restez bien dans des cibles. Fatoumata Diawara est mon invité.
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0: Merci d'avoir choisi Ici pour passer votre jeudi soir. Un soir du 11 juin, nous avons appris la disparition de Françoise Hardy. Alors on écoutera en chanson anniversaire tout à l'heure son message personnel partagé avec Michel Berger. Il y aura aussi un coup de cœur, une découverte, un jeune artiste qui s'appelle Édouard Biel. Et puis un blind test où on croisera pas mal de chansons qui parlent de Dieu. Le cadeau de ce blind test est le nouvel album de mon invité, Fatoumata Diawara. Fatoumata Diawara, tellement j'ai l'impression en paix en ce moment avec cet album qui est sorti. C'est comme s'il y avait des thèmes, des trucs que tu avais envie d'aborder depuis longtemps et ça y est, ils sont
1: exactement,
0: là sur un disque pour
1: exactement.
0: Toujours.
1: Et puis j'ai la chance que ce soit en plus mon quatrième album parce que c'est symbolique quand même, le chiffre 4. Au Mali, le symbole de la femme, c'est le numéro de la femme, c'est 4. Ah. Et l'homme, 3. Les deux ensemble, ça fait 7. Voilà, ça fait... Tout est 4.

0: ça devait être comme ça. Ouais. Pour mieux grandir et grandir plus vite, il fallait ces expériences-là.
1: C'est un euphémisme hein, quand tu dis que tu as passé des moments pas terribles ou pas très faciles, parce que tu as quand même dû t'enfuir à un moment, loin des gens que tu aimais.
0: Je viens de loin.
1: Voilà. Parce que bah, pour échapper à un mariage forcé, où Fatoumata s'est dit « mais non, je ne peux pas être forcée, donc non. Je m'en vais ». Et c'était prendre un gros risque, évidemment.
0: Un très gros risque.
1: Quand tu t'es lancée dans la musique aussi, parce qu'on n'en a pas parlé, mais je pense que si vous avez vu Fatoumata Diawara au cinéma, vous savez que c'est aussi une grande actrice. Voilà, bah oui, non, mais c'est vrai quand même.
0: Je commençais par le cinéma, voilà,
1: oui, c'est ça.
0: Le théâtre...
1: C'est d'abord le cinéma, et alors notamment dans le film Timbuktu d'Abderrahmane Sissako, qui a été multi-récompensé au César. Donc voilà, il y a eu la danse, il y a eu le théâtre, il y a eu le cinéma, et finalement, quand tu commences la musique, bah, tu repars encore de zéro. Donc c'est sûr qu'il y a eu plein de moments difficiles dans cette carrière. Et alors, quand tu repenses à quand tu jouais dans les bars à Paris,
0: c'est ça,
1: tes premières chansons
0: jusqu'à 2h, 3h du matin.
1: Et maintenant, tu as une tournée internationale entre l'Afrique du Sud, le Danemark, l'Italie, la Suède, la Pologne, l'Autriche, l'Espagne, tu te réjouis de
0: ça.
1: Ce chemin
0: c'est
1: parcouru
0: comme un accomplissement. Voilà, cet album est justement la sagesse. C'est ouais. Vraiment se dire, ok, certes, je ne veux pas que ça s'arrête là, mais je peux dire que j'ai écrit un bout de mon histoire quand même. J'ai quelque chose à raconter. Je peux dire qu'il y a... Il y a des sujets, voilà. Si jamais j'ai écrit un livre, cet album pouvait être... un point où je peux dire, ok, ouais. Ça c'est le premier chapitre ou deuxième, je sais pas, mais c'est important ce moment.
1: Il est important.
0: Dans ma vie, ouais.
1: Alors vous pouvez le partager.
0: T'as des enfants qui grandissent bien. Et enfin, dans le milieu, tu sens pas ce combat-là en tant que femme. Certes, il y en a, mais moins qu'à tes débuts. Comme si je venais de traverser le pont, en fait.
1: Oui, t'as passé un cap.
0: Oui, passé un cap.
1: Ouais.
0: Il y a plus ce souci de définir ton style. Parce qu'au départ, quand tu commences, on va te comparer à beaucoup de personnes. Il y en a qui disaient, ouais, Tracy Chapman, d'autres... n'importe où. On m'a donné tellement de noms à mes débuts, j'étais là... si, mais donnez-moi le temps, quoi. J'arrive. Ouais. Je finis tout ça, là. Pour savoir qui je suis, donnez-moi la guitare. Dans 5 ans, vous saurez qui je suis. Et cette patience, il faut l'avoir. Malgré qu'il y a la vague et que toi, tu restes aligné et amener ton public jusqu'au bout, pendant qu'ils ne te croient pas jusqu'à ce qu'ils voient. Ah, finalement, je pense qu'avec cet album, les gens vont comprendre que le monde, mon genre musical, parce que c'est quand même assez atypique ce que je fais. Ça ressemble à la musique de personne. Au Mali, en tout cas, il n'y a pas de chanteuse.
1: Voilà. C'est toi.
0: C'est ouais. Qu'on ne peut pas me comparer à quelqu'un. Mais pour cela, il fallait être sûr de ce que tu veux et d'amener les gens à te suivre et de les amener jusqu'ici. Et ça, c'est pas évident pour tout le monde, surtout les femmes. Ouais. Parce qu'on a besoin de nous voir autrement. On a besoin de nous voir nus, on a besoin de nous voir... de plus en plus sexy pour exister, comme si on doit crier pour dire « mais je suis une femme », mais non, on ne doit pas se débattre tout le temps, ce n'est pas normal. La femme ne doit pas être tout le temps en train de se protéger, de se réaffirmer, de vouloir toujours convaincre les gens ce qu'elle veut faire. Il faut que ce soit plus facile que ça, ça doit être plus évident de nous laisser le temps de nous exprimer, voilà, avec la dignité et avec le respect qu'on mérite.
1: Merci beaucoup. Fatoumata Diawara, invitée de Décibel. On se dit au revoir, à très bientôt, en écoutant une chanson qui s'appelle Nden, qui est un des grands moments de cet album, Massa, qui est disponible partout depuis vendredi. Nden, c'est mon enfant.
0: Justement, c'est celui, ça parle de mes enfants, quand je les quitte le matin et que je vais travailler. Et que je passe toute la journée à penser à eux, je ne sais pas s'ils vont bien ou pas. Ouais. Mais en même temps, en tant que femme, pour acquérir ta liberté, il faut faire des sacrifices. Et ce n'est pas évident. C'est des choix à faire, pas mal de choix et beaucoup de sacrifices. Donc cette chanson est dédiée à mes enfants. Je les aime tellement.
1: Merci.
0: Même si peut-être parfois ils se doutent, mais moi je sais que je les aime. Mais à ma manière, à la Fatoumata.

0: Fatoumata Diawara, elle est comme ça, la chanson Enden, comme une berceuse pour ses enfants. Et puis, la chanson suivante sur l'album, c'est un texte au vitriol sur l'hypocrisie des familles polygames qu'elle peut croiser au Mali. Voilà, elle va là où elle veut, et croyez-moi, elle y va bien. L'album Massa de Fatoumata Diawara est disponible, et il était à gagner tout à l'heure au Blind Test.
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0: Je l'ai dit tout à l'heure dans le sommaire, je crois que le meilleur festival de musique française se passe, pas en France, mais en Belgique. Enfin, en tout cas, c'est ce que je me suis dit quand j'ai découvert la programmation de la 31e édition des Francofolies de Spa. Ça sera du 20 au 26 juillet à Spa, donc en Belgique. Écoutez, il y a nos légendes, Laurent Voulzy, Julien Clerc, Michel Jonas, Alain Chamfort. Il y a tous ceux qui remplissent les zéniths chez nous, Gims, Kyo, Laurie ou encore Matt Pokora. Et puis même des vétérans de la French Touch, Cassius et Étienne de Crécy. Franchement, ne ratez pas les Francofolies de Spa. Et voici Michel Jonas.

0: Joueur de blues, un des morceaux les plus dingues de Michel Jonas. À applaudir donc en Belgique, au Francofolie de Spa. Un bon festival comme on les aime et comme on aimerait en avoir en France. Hein, parce que quand même, ce plateau est incroyable. Et puis, pour les Parisiens, vous avez rendez-vous avec Michel Jonas au Théâtre des Folies Bergères les 30 et 31 janvier prochains.
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0: Et il est l'heure du blind test. On joue au blind test ce soir pour gagner l'album de Fatoumata Diawara avec Sébastien et avec Carole. Bonsoir à tous les deux.
2: Bonsoir Émilie.
3: Bonsoir.
0: Bonsoir, bienvenue dans Décibels.
2: Bonsoir Sébastien.
0: J'ai entre les mains cet album de Fatoumata Diawara et vous allez le recevoir en version vinyle, absolument magnifique. Des chansons donc chantées, écrites et composées par Fatoumata Diawara et un album produit par M. Mathieu Chédid. Donc si vous aimez bien les guitares, vous allez passer un bon moment, je tiens à vous le dire. Voilà, c'est dit. Nous jouons au blind test donc avec des chansons qui ont toutes en commun d'avoir le mot « Dieu » dans le titre. Dieu, c'est pas un thème qui revient quand même très très souvent dans la chanson française, enfin moins que l'amour ou les promenades au clair de lune, mais enfin il y a quand même un certain nombre de chansons qui évoquent Dieu. Alors chère Carole, cher Sébastien, on va vous les passer, ces chansons-là, et il va falloir retrouver le plus rapidement possible le nom de l'interprète de la chanson. Carole, c'est OK ?
2: Oui, Émilie.
0: Oui, Carole. Oui, Carole.
2: Oui.
0: Tout va bien ?
2: Oui,
0: ah, bon. Merci beaucoup. J'ai eu peur. Alors, merci Carole de venir jouer avec nous. Et est-ce que Sébastien aussi est prêt pour jouer ?
3: Ouais, je suis prêt, il n'y a pas de souci.
0: Ok, génial. Alors c'est parti, voici une première chanson qui parle de Dieu. Dites-moi, qui chante ça ? Si l'intro ne vous dit rien, rassurez-vous, dans 5 secondes, sa voix inimitable.
3: Edith Piaf.
0: Oui, bon.

0: Mon Dieu, Edith Piaf. Bravo Sébastien. Edith Piaf sur l'intro, sans la voix. Je suis épatée. Bravo. Bon, c'est bien, c'est bien. Allez, on continue. On change de style, on change d'époque, mais on est toujours sur une chanteuse.
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0: Bravo Carole.

0: Chanson incontournable des années 90, Ophélie Winter, Dieu m'a donné la foi. Et Dieu nous a donné aussi un blind test plein de suspense. Sébastien a marqué le premier point, Carole a gagné le deuxième. Qui marquera le troisième? Jeu sans enjeu, hein, puisque de toute façon vous avez chacun gagné un exemplaire de l'album de Fatoumata. Mais quand même, histoire de savoir qui est le plus fort ce soir au blind test, ou la plus forte, dernière chanson, on cherche l'interprète.
1: Gainsbourg.
0: Gainsbourg et
1: Sumer Gitane.
0: Ouais, et il chante avec une actrice. Est-ce que Sébastien...
2: Je vois
1: Brigitte Bardot.
0: Oui.
2: Tu es un fumeur de Havane.
1: Brigitte Bardot, Catherine Deneuve, ouais, une des deux.
0: Eh ben c'est pas la même chose, hein.
2: Loin de...
1: Non, mais...
0: Sébastien a trouvé Gainsbourg. Et Carole a trouvé Deneuve. Écoutez, Deneuve, elle arrive.
1: Oui, c'est Deneuve, ouais.
2: Comprends-moi.
1: Un classique.
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0: On entend bien que c'est pas la voix de Brigitte Bardot, hein, Sébastien. Bon.
1: Non, mais je me suis trompé. Mais
0: c'est parfait. Bah oui, c'est ça. Sébastien a trouvé Gainsbourg et Carole a trouvé Deneuve. Donc c'est sur une égalité parfaite, les amis, qu'on peut arrêter ce blind test. Je suis très fière de vous. Bravo. Vraiment.
1: Merci.
0: Vous avez tellement assuré. Merci à tous les deux. Vous revenez jouer quand vous voulez. Hein.
1: Ça marche.
0: Ah bah oui. Bah c'est vous qui êtes gentil de venir participer tous les soirs à l'émission à Décibel. Merci infiniment. Bon, quand on parle de Dieu, les amis, on ne peut pas oublier la chanson God Only Knows des Beach Boys. Dieu seul le sait. Une très très belle chanson d'amour, mais qui commence par cette phrase incroyable signée Brian Wilson. Peut-être que je ne t'aimerai pas toujours. I may not always love you. Peut-être que je ne t'aimerai pas pour toujours. C'est une chanson merveilleuse, God Only Knows. Une des chansons préférées de tous les temps de Paul McCartney, qui l'a souvent dit, l'a souvent crié son admiration pour Brian Wilson. Brian Wilson qui nous a quittés il y a tout pile un an. Je me souviens, on était en direct en studio quand on a appris sa mort. On était très tristes. Et je crois que c'est cette chanson-là qu'on a écoutée à l'époque. Alors on va faire pareil ce soir. On va écouter cette chanson-là parce que c'est une des plus belles de tous les temps, God Only Knows, les Beach Boys, en hommage à Brian Wilson, qui nous quittait le 11 juin 2025.

0: Est-ce que j'ai fait un blind test spécial chanson qui parle de Dieu juste pour pouvoir vous passer God Only Knows des Beach Boys? Évidemment que oui. 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
0: C'est l'heure du coup de cœur, la découverte du jour. Un garçon qui a été décrit dans le magazine Elle, j'aime bien. Il a la tête de Goldman et la voix de Balavoine. Écoutez, c'est plutôt pas mal pour démarrer. Il s'appelle Édouard Biel. C'est un jeune auteur, compositeur, chanteur et guitariste. Il a été remarqué notamment en première partie de Clara Luciani ou encore de Feu Chatterton, qui sont connus pour être des musiciens qui font attention à leur première partie. Donc c'est déjà presque déjà une médaille d'avoir été sélectionné par Feu Chatterton et par Clara pour faire les premières parties. Édouard Biel, donc, va sortir bientôt son tout premier album. Et je vous propose d'en découvrir un extrait, une chanson qui s'appelle « N'importe quoi ». C'est notre coup de cœur du jour. Il s'appelle Édouard Biel.

0: Alors, il est pas trop fort, mon coup de cœur. Je sais ce qui s'est passé dans vos têtes, enfin dans vos oreilles. Au début de la chanson, vous vous êtes dit « Ah, c'est quoi cette voix ?» Et à la fin, en fait, vous aviez déjà adopté. Vous vous rendez compte à quel point il est séduisant, ce Édouard Biel. Le magazine Elle, donc, qui disait « Tête de Goldman, voix de Balavoine ». Alors nous, il y a eu un petit peu débat en studio. Iris, qui réalisait l'émission, me dit « Ouais, on dirait plutôt France Gall, mais avec un effet sur la voix ». Et moi, quand même pas mal Christophe aussi. Donc voilà, c'est un peu un mélange de tout ça. Que des belles références en même temps, et qu'on aime beaucoup dans Décibel. On souhaite le meilleur à Édouard Biel. La chanson que vous venez d'entendre, c'est « N'importe quoi ». Il y en a déjà quelques-unes qui sont sorties. Et puis, d'ici quelques semaines, un premier album, youpi !
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0: Il y a 2 ans, jour pour jour, on perdait Françoise Hardy. Oh là là, mais quelle tristesse. Je pense à elle, je pense tous les jours, vraiment. Soit parce que je croise une grande jolie fille avec une frange, soit parce que j'entends sa voix quelque part, son élégance. Enfin, il y avait vraiment énormément de choses qui nous liaient. Vous, moi, nous, tous, la France à Françoise Hardy. Elle est partie donc le 11 juin 2024. Elle avait 80 ans. Alors maintenant, la grande question, c'est quel titre écouter pour lui rendre hommage ce soir? Quelle chanson anniversaire? On pourrait mettre Tous les garçons et les filles de mon âge, en sachant, et on ricanerait, que ça la ferait râler, parce qu'elle en avait marre qu'on lui parle de cette chanson-là. On aurait 1000 chansons à partager. J'avais envie ce soir d'écouter avec vous Messages personnels. Sublime chanson de 1973, fabriquée avec amour et avec Michel Berger. Tous les deux ont des messages à passer, hein. Michel Berger a 2-3 trucs à dire à Véronique Sanson et Françoise Hardy, évidemment, à son Dutronc chéri. Message personnel et hommage à Françoise Hardy.
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0: Message personnel, hommage à Françoise Hardy. Et c'est là-dessus que Décibel s'arrête pour ce soir. Merci à l'équipe de l'émission, Iris Guitoni, Fred Vigneault et Basile Combe, Elodie Bianca Maria et Franck Moilier. Et merci à vous de nous avoir écoutés.
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0: Merci d'avoir choisi ICI. Il est 21h. Bonne soirée.
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0: Saviez-vous que la Bohème, l'hymne absolu de Montmartre, a failli ne jamais sonner aussi juste?
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0: En 1965, Charles Aznavour reçoit un texte du parolier Jacques Plante. C'est l'histoire d'un peintre qui regarde son passé avec nostalgie. L'idée est là, mais Charles n'est pas totalement convaincu. Pour lui, il manque le vécu, l'odeur de la térébenthine et le vrai langage des ateliers. Aznavour retravaille alors chaque vers. Il y injecte ses propres souvenirs de jeunesse, misérable, mais tellement heureuse.

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3: Timéo, le chasseur.
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3: Révélé par The Voice Kids, Timéo Béas est un jeune chanteur originaire de Cran. L'interprète de Canaillou a aussi su séduire les studios Disney en prêtant sa voix au personnage de Mufasa, le roi lion.
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3: Pour l'un de ses enregistrements, il rend hommage à Michel Delpech.
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0: c'était Timéo.
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0: C'est l'hymne de tous ceux qui ont passé un jour un été loin des parents. En 1966, Pierre Perret sort Les Jolies Colonies de Vacances.
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0: À l'origine, c'est une simple lettre d'enfant qui raconte son quotidien entre les poux, les douches froides et les bêtises dans le dortoir. Mais à l'époque, ce portrait un peu trop réaliste ne plaît pas à tout le monde. La chanson est jugée provocatrice et finit carrément censurée par les radios et la télé. Le crime de Pierre Perret ? Avoir osé dire que les enfants ne se lavaient pas les pieds tous les jours. Mais le public, lui, a

0: Le disque s'arrache et devient alors le symbole d'une France qui s'amuse et qui s'émancipe.
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1: Dory, je vais vite, la chanson préférée de Bilal Hassani.
4: Si on ramenait un truc qu'on trouve un peu ringard, mais que moi j'aime beaucoup, c'est la tectonique. Voilà. Et il y a un titre phare qui accompagne bien la tectonique et c'est Je vais vite de Laurie.

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Vous avez lu l'histoire de Jesse James? Comment il vécu? Comment il est mort? Ça vous a plu, hein? Vous en

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1: Vous écoutez Sierra Marios avec Mort à la guerre, chanson co-signée avec Serge Lama.

0: Mario, c'est un artiste complet qui collabore régulièrement avec Fabienne Thibault, Pierre Billon, Gérard Lenormand ou Didier Barbelivien. Et qui partage sa vie entre le soleil d'Ardèche, Marseille, sa ville natale, et Paris. Guerre, premier extrait de l'album Auteur de France de Sierra Marios. Un coup de cœur ici de Romardèche.
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3: Salut Brésil.
4: Au fait, c'est quoi ton prénom?
3: Je m'appelle Geoffrey, j'ai 40 ans malheureusement.
5: C'est dingue ce que le temps passe vite.
3: Et je suis animateur en centre aéré.
6: Un jeune animateur un peu cinglé.
3: Et je suis dans les petits bonheurs, même les gros bonheurs.
5: Mais il est complètement fou ce mec.
7: Mais moi les dingues, je les soigne.
8: Et quelle est votre adresse actuelle?
3: Je suis de Plo Moderne. Et je dirais que ma ville c'est un petit village, mais très actif. Il y a beaucoup de vie. Il y a peu de bars, mais le peu qu'il y a comme bar, bah, on s'y amuse bien. Donc c'est une ville très accueillante au bord de mer. L'hiver ça dort, mais l'été ça se réveille, on va dire.
4: Je vais vous apprendre quelque chose, ce n'est pas du tout la saison.
9: On se baladera dans la région.
3: Mon coin préféré quand je me balade, eh ben, ça serait la plage de Pentraise.
5: Mais elle est comment? Raconte.
3: C'est une grande plage qui fait 4 km de long, où on peut partir du début jusqu'à la fin, et on s'y sent bien. Il y a un côté solitaire, surtout quand on y va en hiver, quand il n'y a personne et qu'il pleut. C'est là que c'est le meilleur.
10: Comme il pleut tout le temps, hein, de l'eau il n'en manque pas, hein.
11: Souvenons-nous de notre première rencontre avec elle.
3: Mon premier flirt, premier bisou, c'était en Normandie, en CM2. J'ai une classe de mer avec mon école, donc on partait en Normandie. Et on avait fait une boum pour la fin, et on a eu le droit à un petit feu d'artifice.
12: Pour un feu d'artifice, il va y avoir un beau feu d'artifice.
3: Et au moment du feu d'artifice, j'ai fait mon premier bisou.
4: Ah oh bah c'est le bouquet.
3: Je me souviens même de son prénom, Maud Varzignac. Je sais pas si tu m'écoutes, hein, mais voilà, c'était avec toi. Que des souvenirs.
5: Oh dis donc, est-ce que c'est moi ou est-ce que ça balance? Hein?
7: Ça balance.
5: Ça balance.
13: Et attends, t'as pas tout vu?
14: Un méga tube?
3: Mais ça serait. Ça vient de mes parents, mais ça serait Claude François, Alexandrie Alexandra.
14: Putain, mais c'est vraiment trop pourri la Bretagne! Hein.
3: Je me revois quand j'avais 7 ans à danser sur Alexandrie Alexandra et de voir mes parents danser sur cette musique avec un engouement. Maintenant, je fais des imitations de Claude François.
15: Non, ce matin, j'ai pas envie.
14: Non mais c'est bon, allez-y, je me concentre. Ouvrez bien vos oreilles.
16: Je suis dans ta vie. Je suis dans tes bras.
17: Ah oui, c'est étonnant.
16: Barracuda. Barracuda.
14: Mais ça va bien, non? Vous avez vu l'heure qu'il est? Ça fait une demi-heure que je cavale dans les couloirs pour localiser le boucan. Vous croyez que j'ai que ça à foutre?
3: Allez, salut.
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18: Bonjour Julie, bonjour tout le monde.
19: Il y a un débat, Lucie, sur l'origine de la Loire. Je ne sais pas si vous qui nous écoutez, vous êtes au courant, mais c'est ce que vous nous racontez en tout cas aujourd'hui.
18: Oui, alors je parle bien du fleuve. Le plus long fleuve qui s'écoule entièrement en France. 1020 km de long. Fleuve légendaire, royal, qui a vu naître ses fameux châteaux. Fleuve sauvage aussi, puisque c'est l'un de ses surnoms. Est-ce que vous savez où la Loire prend sa source, Julie?
19: Mais oui, carrément, je le sais, Lucie mieux sait qu'elle prend sa source au Mont Gerbier de Jonc.
18: Excellente réponse, bravo, c'est en Ardèche, dans le Massif central. Plus précisément, c'est une montagne, le Mont Gerbier de Jonc, très reconnaissable avec sa forme arrondie. C'est un ancien volcan qui semble avoir été posé là, comme ça, par un géant. La Loire prend apparemment sa source à environ 1400 mètres d'altitude. Et je dis environ parce que, encore une fois, il y a débat. Sur place, il y a trois sources différentes qui sont indiquées comme étant la source de la Loire. Il y a l'authentique source de la Loire, la géographique source de la Loire et la véritable source de la Loire. Les trois sont des filets d'eau ou au mieux des ruisseaux. Et là, c'est le moment de se souvenir de vos cours de primaire. Pour former un fleuve, il faut qu'il y ait une source, rejointe par d'autres sources affluentes, puis par des rivières affluentes, etc., etc., pour finalement que tout ça aille se jeter dans la mer. Mais alors, comment il peut y avoir une source géographique, une source véritable et une source authentique de la Loire? Eh bien, parce que les propriétaires des terrains sur lesquels sont situées ces sources se sont chamaillés pendant longtemps pour savoir lequel était le propriétaire de la source de la Loire. Question certainement d'argent et de tourisme.
19: Bien sûr, aujourd'hui, Lucie, c'est fini quand même, les chamailleries, tout le monde s'est mis d'accord.
18: Bien sûr que oui, tout ça c'est terminé. Aujourd'hui, on parle des sources de la Loire. En fait, la Loire prendrait sa source dans la nappe phréatique sous le mont Gerbier de Jonc. Nappe phréatique qui fait jaillir non pas trois sources, mais une trentaine au pied du mont. Alors, il n'y a pas de source officielle en fait. Et cerise sur le gâteau, certains bénévoles se sont mis à chercher quelle était la vraie source de la Loire. Et ils se sont rendus compte que le premier affluent du fleuve prenait sa source plus haut et plus loin que ces fameuses sources dont je vous parlais tout à l'heure. Même si on n'est pas sûr de sa source principale, on est sûr qu'elle se jette à Saint-Nazaire. Et là, il n'y a pas besoin d'investigation.
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1: La chanson que je ferais, ça serait pour rendre heureux ma famille et ça dirait que je t'aime, j'aimerais pas que vous vous séparez ou que ce soit dommage que vous êtes plus là pour nous faire des câlins, des bisous et voilà.
13: Moi, si je devrais choisir une chanson pour ma mère, ça serait « Elle a les yeux revolvers ».

0: Moi, ça serait une chanson qui s'appelle Ensemble, qu'on a créée avec un animateur où ça parle de l'amitié.
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1: Nicolas Dangle, gérant de l'entreprise Rêve en Van basée à Nexon.
2: Les Limousins sont formidables. Stéphane Pigateau.
1: Ma première formation qui a été un DUT génie civil à Aigleton, en fait, ça a été un peu le tremplin et ça m'a boosté et motivé pour continuer dans ce sens-là. C'était plutôt le BTP et notamment les travaux publics. L'envie d'aller sur le terrain, de faire du chantier, voilà, des projets de construction.
3: Les études se poursuivent, vous passez vos diplômes. Ensuite, les jobs arrivent, donc là, dans le BTP toujours?
1: Dans le BTP tout de suite, pendant 7 ans. 2 ans dans le Cantal et 5 ans sur la région bordelaise. Conducteur de travaux, donc c'est-à-dire que j'avais en gestion plusieurs équipes de travaux. Que ce soit de l'assainissement, du terrassement, des réseaux d'eau, des travaux routiers, gestion d'équipe on va dire. Entre 30 et 40 personnes, ça, voilà, suivant le pic d'activité un peu de l'entreprise.
3: À cette époque-là, vous êtes plutôt heureux, bien dans votre boulot, bien dans votre vie, vous faites ce que vous aimez depuis tout petit.
1: Exactement, je fais ce que j'aime. Mais avec le temps, l'amplitude horaire devient importante, des chantiers de jour, des chantiers de nuit. Au bout d'un moment, il y a un semblant de ras-le-bol et l'envie de penser à autre chose et de prendre du temps peut-être pour soi.
3: Exact. Vous prenez les sabbatiques et alors là, c'est voyage au bout du monde.
1: Tour du monde, ouais. L'envie, un billet aller pour le Pérou et puis on verra ce qui va se passer. Puis après, un passage en Asie et un grand stop en Océanie, notamment en Nouvelle-Zélande.
3: Et puis là, en Nouvelle-Zélande, vous trouvez du travail, vous restez un peu sur place pour visiter.
1: Pour visiter, du travail pour faire un peu d'argent, pour continuer le voyage et pour s'acheter un premier petit camion à aménager. Parce que voilà, la Nouvelle-Zélande, c'est un peu comme l'Australie, c'est deux pays qui sont connus un peu pour la van life.
3: Vous êtes avec votre compagne, c'est ça?
1: Exactement.
3: Ouais, et tous les deux, vous n'y connaissez rien en aménagement de van. Donc vous achetez ce petit camion en Nouvelle-Zélande pour faire le tour de l'île, vous l'aménagez vous-même?
1: Ouais, on l'aménage nous-mêmes, c'est-à-dire que la journée, on bosse et le soir, dans l'exploitation, on garde quelques outils, quelques palettes. Et puis, on bricole un bout de meuble, un bout de plan de travail pour faire un semblant de cuisine. Et puis voilà, c'est très sommaire, mais ça fait notre premier van aménagé, on va dire.
3: Donc là, vous faites le tour de la Nouvelle-Zélande, vous visitez, vous profitez. Et puis quand même, dans votre tête, vous vous dites, revenir en France, repartir sur les chantiers, j'ai plus envie, quoi.
1: Moins d'envie, surtout l'envie de changer et de faire autre chose. 3 mois sur la route avec notre petit camion. Allez, on va rentrer en Limousin et pourquoi pas lancer cette activité.
3: Et là, directement en rentrant, c'est-à-dire que vous savez avec votre compagne que vous allez rentrer en France et que c'est ça que vous allez faire?
1: L'idée, ouais, elle est concrète. Quand on atterrit en France, à l'été 2019, je sais que objectif début 2020, c'est de lancer une boîte d'aménagement de camions. Et janvier 2020, donc 6 mois après, création de l'entreprise Rêve en Van.
3: 3 mois après, c'est le Covid, c'est le confinement. Qu'est-ce qui se passe dans votre tête à ce moment-là? Vous réagissez comment?
1: À l'instant T, il y a forcément un moment de doute. Hein. Et puis en fait, avec le temps, confiné, donc création du site internet, se lancer sur les réseaux sociaux, aménager l'atelier.
3: Et c'est quoi de ce dont vous êtes le plus fier dans tout ce parcours?
1: J'avais un bon train de vie, j'avais un salaire correct, une voiture de fonction, etc. Enfin voilà, tout allait bien. Il y a des personnes qui n'y ont pas cru, qui m'ont dit non mais tu vas te planter. Aujourd'hui, de leur dire 6 ans après que je suis toujours là, je suis toujours en vie et que je m'éclate dans ce que je fais, je pense que c'est une petite fierté, ouais.
3: Voilà, mais le van, ce sera jusqu'au bout de votre vie, vous pensez?
1: Ouais, bon, on va essayer. Ouais. Après, peut-être que si on se revoit dans 10 ans, je serai sur autre chose, mais en tout cas, pour l'instant, je vais y rester, ouais.
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4: Bonjour Serge Papagali.
5: Monsieur Thomas, bonjour. Et Dauphinoise, Dauphinois, bien le bonjour également.
4: Où partons-nous pour ce Dauphiné Tour aujourd'hui?
5: Oh mon cher Thomas, aujourd'hui nos pas nous amènent dans une tribu dauphinoise.
4: Une tribu?
5: Oui, j'ai dit tribu car le village compte moins de 350 habitants. Allons visiter les Murimontois ou les Chamois. Alors non, nous ne sommes pas dans un zoo, une réserve. Nous sommes à Saint-Mury-Montémor.
4: Ah, tout simplement.
5: Saint-Mury-Montémor, la tribu des Chamois habite donc dans ce charmant village. Alors, Saint-Mury vient de Saint-Maurice et Montémor d'un mont qui appartient à un certain Aimont. Bon, c'est tout simple. Voyez.
4: Voilà.
5: Puis on s'en fout un peu. On n'est pas compliqué dans le Grésivaudan. On aurait pu appeler les habitants de Saint-Mury-Montémor, je ne sais pas, les Murtois, les Murciens, les Martiens, tiens, pourquoi pas.
4: Oui, pourquoi pas.
5: Eh bien, on a choisi les Chamois, alors là...
4: Rien à voir.
5: On est en Dauphiné, on est les marteaux dans la région, mais évidemment pas. Alors un peu d'histoire quand même. On n'est pas là uniquement pour se moquer gentiment.
4: Non, on se moque pas.
5: Des Chamois, je sais pas si ça fait ça, Chamois, je suis pas sûr. Je suis pas sûr que ça fasse... Dans le temps, passer un temps, comme disait mon grand-père, passer un temps, le village fournissait à la Toussaint une redevance au prieuré de domaine. J'ai lu ça.
4: Ah oui.
5: Et, pardon, il lui donnait cette redevance en huile de noix. Alors c'était comme ça à l'époque. Aujourd'hui, on ne paye plus en huile de noix. Et pourtant, on payait ses impôts en huile de noix. Ça paraît une idée concevable. Vous me direz, il y en a encore qui seraient capables de se graisser au passage. Oh, jeu de mots, jeu de
3: mots. C'est beau.
5: Oui, voilà. Image, pas jeu de mots. Mais bref, Saint-Mury-Montémont a une autre spécialité. Et vous savez laquelle ? Non, bien sûr.
3: Non. Je ne connais pas. Heureusement que vous êtes là, Serge.
5: Si vous me dites oui, je suis dans le caca, voyage. Et bien que vous me disiez non. Les ravioles.
3: Ah.
5: Mais attention, pas les mêmes qu'à Royan. Oulala, non, ce sont plutôt des rissoles, on dit. Alors, on peut se poser la question, pourquoi appelle-t-on donc ravioles, ce qui est en fait une rissole ?
3: Et oui, pourquoi on les appelle comme ça ?
5: Eh bien, écoutez, on posera la question un jour au chamois. Pourtant, elles sont bonnes, les rissoles de Saint-Mury. Et celles de ma grand-mère, elle était aussi, d'ailleurs. Tiens, farcie non pas à la viande, mais à la pomme de terre. Quand j'étais gamin, servi avec du jus de viande dessus.
3: On va passer à la table.
5: Oui, absolument. Mais je ne suis pas là pour vous parler de mon enfance et de ma grand-mère Germaine, hein, que j'embrasse si elle nous entend. Mais de Saint-Mury-Montémont. Et aussi, alors, des lieux dits qui l'entourent. Parce que j'ai lu dans le truc, il y a plus petit que Saint-Mury.
3: Ah bon?
5: Oh, mais on aime bien les gens tout petits. Je rigole, mais avec tendresse, bien sûr. Ça fait pas tellement tendresse, ça va. Cholet, Chape, Gorge, Sainte-Agnès, jadis regroupés à Saint-Mury. On ne parlera jamais d'eux, ils sont trop petits, c'est trop petit. Un salut fraternel au balcon de Beldon, dans ce massif de la belle Ladonne, de la belle femme, je ne sais toujours pas où elle est, mais enfin bon. Humour italo-dauphinois oblige, bien sûr. Comme disait mon papa Mario, il faut rire dans la vie, le temps passe, alors rions tant qu'on a des dents. Il n'avait pas cet accent, mon père, en fait. Hein. Ridere quando avevamo i denti, diceva. Allez, tous ensemble. On n'est pas des quand même.
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6: Elle est complètement dingue, cette histoire, Hugo, et pourtant son nom ne vous dit rien. Je pense presque à personne. Marcel Chaumien, un homme discret, devenu vauclusien d'adoption, maire d'un petit village quand même du Luberon, et en même temps, l'un des personnages clés des services secrets français de l'après-guerre.
7: Il veut dire un maire espion.
6: Exactement. En fait, maire, c'était sa couverture. C'est quand même assez dingue, cette histoire. Marcel Chaumien n'est pas né en Provence, il voit le jour à Reims, dans la Marne, mais tout change en 1944, lorsqu'il est envoyé en mission dans le Vaucluse, en pleine Seconde Guerre. C'est là, en fait, qu'il découvre le territoire et qu'il va s'engager, autour de la résistance locale, aux côtés de la résistance surtout vauclusienne, et qui ensuite s'installera après la guerre chez nous. Alors avant ça, Chaumien était un militaire d'élite, un parachutiste d'essai. Ah, c'était un métier assez risqué, hein, puisqu'il consiste en fait à mettre au point les parachutes, les équipements, mais aussi les techniques de saut.
7: Et sûr déjà que ça s'ouvre ou pas, en fait, c'est
6: ouais,
7: ça.
6: Oui, puis surtout les ennemis aussi. Ouais. Il pouvait sauter de nuit, dans les forêts, voilà, donc c'est assez dur, et cette expertise va faire de lui en fait un homme clé des opérations clandestines.
7: Et c'est là qu'il bascule dans le renseignement.
6: Bah oui, parce que son CV est super beau, ancien résistant, parachutiste, membre du service Action. Marcel Chaumien va travailler d'abord pour le SDECE, c'est l'ancêtre de la DGSE en fait. On le retrouve dans les années 40-50 sur des missions ultra sensibles, et en fait il va entraîner nos agents secrets dans le parachutage notamment. Il va participer aux opérations du rideau de fer en Afrique, en Europe de l'Est, et dans les archives, son nom apparaît, alors son nom d'emprunt, hein, puisqu'il avait un pseudo, vous imaginez bien, oui, aux côtés de figures centrales. Tiens par exemple, Jacques Faucard, c'est le conseiller très secret du général de Gaulle, s'il vous plaît. Donc c'est quand même du très haut niveau. Chaumien qui circule entre ambassades, pistes africaines, aéroports parisiens et réseaux clandestins. Et pendant ce temps-là, notre Marcel, donc, il est élu dans le Vaucluse.
7: Et oui, incroyable ce parcours.
6: Exactement. C'est là que l'histoire devient fascinante. Marcel Chaumien devient maire de Viens en 1959. Il va le rester jusqu'en 1977. 3 mandats, 18 ans donc au service du village. Il faut s'imaginer, la journée, il va s'occuper d'assainissement, d'école, de voirie. Et régulièrement, il reprend l'avion pour Paris-Orly, Roissy, ouais, pour retrouver les services secrets où il va mener cette double vie pendant des années.
7: Et on comprend mieux pourquoi on ne connaît pas son nom. Hein.
6: Oui, je vous ai parlé de Jacques Faucard, le conseiller très spécial, oui, de Gaulle. Il dira que c'est un homme très bien, courageux, un agent secret qui ne cherchait aucune reconnaissance. Marcel Chaumien meurt en 1979, décoré, respecté dans les cercles du pouvoir, mais finalement presque inconnu du grand public. Ce destin, c'est comme un roman d'espionnage, il faut le dire quand même. Et aujourd'hui, eh bien, c'est Catherine Chaumien, sa fille, qui le raconte dans des conférences en Vaucluse. On a pas mal d'archives aussi qui existent, notamment au service historique de la Défense. On a des ouvrages sur l'histoire du service secret français où il est nommé souvent.
7: Ouais.
6: Et aujourd'hui, je vous mets tous les documents et les photos grâce à sa fille Catherine, que je salue, sur notre appli. Ici, vous le voyez au bras de Gaulle et aussi pendant ses missions. Enfin, c'est juste exceptionnel, ce discours et surtout ce destin de Marcel
7: Chaumien.
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1: Me voilà devant le gymnase Honoré et Jean Fleury, quartier Coubertin, quoi. Alors, il y a les gars de la ville là qui sont en train de nettoyer tout ça, les rues. Bon, je vais aller les embêter un petit peu, peut-être même essayer de conduire, aller savoir, sur un malentendu. Bonjour, je voulais savoir si je peux monter avec vous pour voir comment ça marche, votre petite machine.
2: On n'a vraiment pas le droit.
1: On met juste un petit tour.
3: Si vous voulez.
2: Oui, ok, d'accord.
1: Merci. Le volant est à droite.
2: Oui. Quand on n'est pas habitué, ça fait drôle la première fois, en fait.
1: Eh ben, il faudrait aller conduire en Angleterre.
2: Oui.
1: Comment ça marche, cette affaire ?
2: C'est un joystick, c'est-à-dire qu'on fait descendre le joystick, les balais descendent, la machine démarre, on passe la vitesse 1, et puis voilà.
1: Alors, les balais nettoient, donc ça envoie de l'eau et tout.
2: Ça envoie de l'eau, puis après... ça ramasse toute la merde, si on peut dire comme ça, oui.
1: Voilà. Et ça la met où, toute la merde ?
2: Ça la met dans la une cuve à l'intérieur, ça la met tout à l'intérieur. Et après, quand on fait de matinée, on va vider.
1: Vous la videz où ?
2: On la vide au jardin, le coq. Il y a une benne affrétée exprès pour...
1: Ah, d'accord.
2: Voilà.
1: Vous êtes en train de faire un gros bouchon.
2: Mais c'est le service public. Mais après, c'est les premiers à être contents quand c'est propre.
1: Je peux conduire ?
2: Non.
1: Eh bien, il y a une autre petite voiturette. Tiens, on va aller le voir.
4: Bonjour.
1: Ah, c'est pas la même que celle de Jocelyn ?
4: Non, parce que lui, c'est une balayeuse et nous, c'est une labeuse.
2: Et il passe derrière nous.
1: Ah, ça y est, j'ai compris le truc. Je peux conduire ?
2: Ah non, là, je peux pas, là.
1: Il y a un degré de conducteur. Il y a des conducteurs, ils conduisent les balayeuses et les autres, ils conduisent les laveuses.
4: Oui, parce que là, il faut passer un cassette. Parce que pour une balayeuse, il faut avoir le poids lourd et voilà.
1: Bon, Fabrice, il paraît que c'est vous le rigolo de la bande.
3: Peut-être. Vaut mieux rire au boulot que ça la gueule.
1: Moi, quand on a un Karcher comme ça dans les mains, on n'a pas envie parfois de donner un petit coup de Karcher de temps en temps, de faire des blagues, quoi.
3: On n'a pas trop le temps.
1: Bon, une petite blague vite fait sur un passant. Je peux essayer ?
3: Non.
1: Oh, non. J'ai essayé de conduire, mais personne ne veut me prêter son matériel.
3: Non, c'est interdit.
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5: Et le cocktail américain, c'est quoi ?
6: C'est un cocktail grillé avec une sauce américaine, tomate, échalote, une pointe de cognac, du vin blanc. C'est un peu relevé.
7: Un déca,
8: pâté, jambon, c'est du pain, gruyère, chantal, rosbif, jambon de pays.
9: Eh bien, tout ça, ça va aller dans la blanquette. Bon appétit.
10: C'est dans la deuxième partie du 19e siècle que les Parisiens découvrent l'attractivité des grands cafés. Le Café Riche, situé boulevard des Italiens, fut l'un des plus prisés. Parmi la clientèle du Riche, Offenbach, Baudelaire et sa passion pour le vin blanc, Dumas, Maupassant, Ferdinand de Lesseps, Flaubert et Zola. Toutes ces stars du Second Empire avaient à leur service des cochers. Les ancêtres d'Hubert et Taxi G7 garaient leur fiacre à deux galops de cheval rue Le Pelletier et se restauraient au Petit Riche. Confirmation du directeur actuel, François-Charles Sagy.
11: Le Café Riche était sur les boulevards et le Café Riche recevait toute la belle clientèle qui allait à l'opéra. Et au Petit Riche, c'était l'antipode, c'était le repère des cochers, des machinistes, et également des lorettes. Le Café Riche lui a fermé et au Petit Riche est toujours vivant.
10: 1916, au grand dam des grandes familles, le Riche devient l'imposant siège de la Banque Nationale de Paris, aujourd'hui BNP Paribas. Quant au Petit Riche, à l'abri des transformations des grands boulevards, il fête fièrement ses 171 ans d'existence. Revanche sur le temps, c'est désormais cette brasserie et son magnifique décor 1880 qui accueille la belle clientèle du quartier de Rouault, experts, galeristes, commissaires-priseurs, ainsi que des journalistes et des hommes politiques.
11: Tous les présidents de la République depuis 1854, sauf M. Macron et M. Sarkozy, qui n'ont pas encore eu l'occasion de venir. On a également, bien sûr, M. Charles Aznavour, qui avait sa table préférée dans le fond du restaurant. Catherine Deneuve, pour les citer, et des plus récents comme Clovis Cornillac ou Omar Sy.
10: Au Petit Riche, le chef s'appelle Juan Moncalvo et qui veille à la continuité d'une très bonne cuisine bourgeoise. Exemple avec une entrée, un plat et un dessert.
12: Alors ici, on prépare la cuisine française traditionnelle. On fait toute maison. On fait des foie gras, que ça marche très bien. Et on a la même recette depuis 170 ans. Aussi, on a la tête de veau, que c'est un plat caractéristique du restaurant, que les gens viennent exclusivement pour ça. et un super crème brûlée, quoi. Très belle crème brûlée.
10: Vous êtes né en Uruguay, quelle est la spécialité culinaire que vous aimez bien préparer de votre pays d'origine?
12: On est très très fort en viande.
10: On dit souvent la viande d'Argentine, mais la viande en Uruguay, c'est à peu près la même...
12: Oui, c'est meilleur les Uruguayens quand même.
10: Pour quelle raison?
12: Parce que c'est chez moi, quoi.
10: Ajoutons en ce moment aux agapes préparées par Juan et sa brigade, terrine de sanglier, lièvre à la royale et une très belle gamme de crustacés. Et puis, entre en piste un sommelier émérite, Jean-Paul, le Lucky Luke des vins de la Loire, qui dégaine les meilleurs crus d'Anjou, Chinon, Saumur-Champigny et Savenières. Au Petit Riche est incontestablement l'ambassade de la Loire à Paris.
7: C'est surtout dû à un propriétaire historique qui, en 1909, avait des vignes du côté de Vouvray. Et ce propriétaire, lui, embouteillait même ses barriques et faisait transporter ses barriques depuis Vouvray jusqu'ici et faisait l'embouteillage du vin dans la cave. On a plus de 350 références de vin. Notre cave de jour ne suffit pas et on a donc une cave troglodyte à Roche-Corbon du côté d'Amboise qui nous permet de stocker des vins à une température qui ne bouge pas à 12 degrés. Donc c'est vraiment une fierté d'avoir encore une fois des allocations, d'avoir ces vins disponibles pour nos clients et surtout à très bon prix quand on a des clients qui nous disent mais c'est pas possible, comment on fait pour faire ces prix-là? Et juste encore une fois, c'est une philosophie de la maison de proposer des choses généreuses, bonnes et au bon prix.
10: Rendez-vous au 25 rue Le Pelletier, ouvert 7 jours sur 7 pour vous régaler au déjeuner, au dîner, dans les petits salons 19e siècle du rez-de-chaussée ou les très jolis salons privatisables de l'étage. Au Petit Riche, une maison, comme le dit François-Charles Sagy, qui vous attrape le corps et le cœur avec un bel appétit et une large soif.
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13: Je rêvais d'avoir une maison à la campagne. Cette maison, c'est comme si j'y étais née. C'est ma maison de famille.
14: Ma maison s'appelle l'Hostal de la Mar.
15: C'est une maison un peu envoûtante.
16: Eh bien, vous voyez, des livres et trois fenêtres qui me donnent le paysage du pays, comme si c'était trois tableaux.
17: Ils ont vécu ici.
18: Thibaut Gaudry.
19: Ah, je m'appelle Nina Simone.
17: L'histoire de Nina Simone, c'est celle d'une petite fille amoureuse de Jean-Sébastien Bach qui rêvait de devenir la première pianiste concertiste noire américaine. Mais qui grandit dans l'Amérique profonde des années 30 et 40 où la ségrégation raciale est de mise.
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0: par le jazz qu'elle connaît la gloire. Nina Simone devient aussi l'une des voix de la lutte pour les droits civiques des Noirs. Mais avec une sensibilité à fleur de peau, des douleurs de l'enfance qui ne sont jamais loin, sans compter des troubles bipolaires et des phases de dépression, elle finit par quitter les États-Unis, voyage beaucoup, et c'est naturellement en France qu'elle trouve refuge dans les années 80. Elle, la francophile, qui a connu le succès en reprenant « Ne me quitte pas » de Jacques Brel, et qui a choisi son nom de scène après avoir vu « Casque d'or » avec Simone Signoret.
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2: Pour Nina Simone, comme beaucoup d'artistes noirs de cette époque, la France est un pays très très important, parce qu'on a cette image réelle, à l'époque, d'un pays ouvert. Par exemple, prendre un bus ou un métro à Paris, on prend le métro et le bus avec les Blancs, on n'est pas dans des compartiments séparés, et la France est une terre d'asile.
0: Elle vit 2 ans à Paris, enregistre quelques chansons et fait quelques concerts, puis en repart, avant de revenir une dizaine d'années plus tard. En 1992, elle s'installe à côté d'Aix-en-Provence, à Bouc-Bel-Air. C'est là qu'un après-midi de juillet 95, excédée par le bruit que font 2 adolescents jouant autour de la piscine de la villa voisine, elle tire un coup de pistolet à grenaille et blesse légèrement l'un d'eux. Elle écopera de 8 mois de prison avec sursis et une obligation de soins. En 1998, elle déménage à quelques kilomètres, à Carry-le-Rouet, où elle s'éteint le 21 avril 2003. Lors de ses funérailles, à l'église de Carry, une sono joue « Ne me quitte pas ». Sa grande amie, la chanteuse Myriam Makeba, est là. Elton John a fait envoyer des roses jaunes, avec un petit mot « Tu étais la plus grande et je t'aime ». Sa fille, Lisa, prend la parole pour rappeler combien Nina aimait la France et demande de ne pas laisser son souvenir s'éteindre. Son souvenir et sa voix sont toujours là. Elle ne nous a jamais vraiment quittés.

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1: Bonjour, je suis Pierre Bourguignon, je suis un ancien officier de gendarmerie. J'ai depuis quelques années écrit quelques polars. J'habite en bordure de côte. Le but de mon écriture, c'est de faire connaître les Landes et faire connaître un peu la gendarmerie, comment elle fonctionne, parce que ces films télévisés et autres ne reflètent pas du tout l'esprit gendarmerie.
2: D'où est née cette idée d'écrire justement a posteriori de votre profession de gendarme ?
1: J'ai eu envie de donner une image précise de la gendarmerie et de la justice plus largement parlant. C'est pour cette raison que j'ai commis une dizaine de polars dont les enquêtes sont menées par les gendarmes. Mais le dernier, bizarrement, il est mené par un détective. Ce détective, il s'appelle François Latournerie. D'à quoi ? Mais comme c'est pas très vendeur, c'est Jack Larson.
2: Est-ce qu'il y a un peu de vous dans Jack Larson ?
1: Ouais, disons que je fantasme un peu. Certainement, oui, peut-être.
2: Et alors justement, les diaboliques de Segor, l'histoire en elle-même, vous l'avez complètement inventée ?
1: Ah, complètement inventée. Elle se passe dans une boîte échangiste, c'est pas graveleux, c'est simplement de l'humour, ce que je tiens à maintenir dans tous mes polars. Les Landes, j'aime bien, je les connais bien pour y avoir vécu depuis tout petit. Les secteurs dont je parle, je les connais particulièrement, qu'il s'agisse du courant du Chêne, de Moliès, de Messanges ou de Dax. J'ai travaillé dans le Tursan, Jaune, Air-sur-Adour. J'ai eu aussi envie d'en parler puisque j'ai un titre qui se déroule dans ces lieux mêmes, Palombe, Tursan et Salami, le titre. Si vous voulez, on m'a comparé souvent à Saint-Antoine, mais dans le rural, donc j'ai envie d'avoir des titres qui fassent sourire. Tous mes polars, il y a du suspense, vous savez pas qui a fait quoi jusqu'à la dernière page. Ce que je souhaite, c'est pas forcément le cas, mais ce que je souhaite, c'est que le lecteur ait envie d'en lire un autre. J'écris quand j'en ai envie, quand j'ai 10 minutes, 5 minutes, je reprends ce que, où j'en étais, et j'ai aucune pression, je me mets dans la peau de l'enquêteur que j'ai été, et bien sûr, je me mets dans la peau du truand, je me dis si j'étais truand, pour contrer les enquêteurs, qu'est-ce que je pourrais faire ? Et ça vient tout seul.
2: Ce métier de gendarme, finalement, c'était une vocation.
1: C'est arrivé par hasard, mais c'est une vocation. Parce qu'être gendarme, c'est être à la disposition des gens, être prêt, être humain, essayer de comprendre, de trouver des solutions, d'éviter des drames. C'est ça, être gendarme. Et aujourd'hui, ça a beaucoup changé. Les gendarmes sont à l'image de la société aujourd'hui. C'est-à-dire que de la rentabilité, de mon temps, ce n'est pas ça.
2: Vous voulez dire que leurs conditions de travail ont changé ?
1: Ah, complètement. Ils sont débordés. On leur colle sur le dos de plus en plus de tâches. On ne peut pas tout faire. On peut tout faire, mais pas forcément bien. Dans le temps, les gendarmes étaient accueillis par la population. Aujourd'hui, on se fait agresser. C'est pas du tout pareil.
2: Donc on rappelle quand même que le nouveau roman, ça s'appelle Les Diaboliques d'Osegor, c'est publié aux éditions Terre de l'Ouest, qui mine de rien est une maison d'édition de Seignos.
1: C'est un nouvel éditeur qui s'appelle Benjamin Jugiot à Seignos, qui porte une attention particulière à l'orthographe et à la syntaxe, et cet éditeur est au top niveau pour ça.
2: Moi, j'ai un petit truc à vous demander, là, quand même, Pierre, avant de se quitter. On va pas le faire à la façon commandant, mais j'aimerais bien quand même que, assez rapidement, vous me donniez le nom de la radio qui vient de vous tendre le micro ce matin.
1: C'est Ici Gascogne.
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3: Bonjour Daniel.
4: Bonjour.
3: Alors vous êtes fleuriste, vous êtes installé ici depuis pas très longtemps dans cette boutique, vous étiez un petit peu plus haut avant. Votre spécialité, c'est les fleurs.
4: Voilà, c'est ça, c'est les fleurs, le monde du végétal plus exactement.
3: Alors moi j'ai pas du tout la main verte, j'ai même réussi à tuer un cactus une fois, c'est pour dire. Mais vous allez m'apprendre à faire un bouquet de fleurs. Est-ce que c'est dur à faire un bouquet de fleurs ?
4: Oui, ça peut être difficile. Plus on a de tiges, plus c'est compliqué, oui. On va essayer de vous montrer comment on fait un bouquet. Mais bon, après, on va voir. On va voir si notre animateur préféré est doué en bouquet.
3: Mal barré, mais on essaye, allez, c'est parti. Déjà, qu'est-ce que vous avez choisi ?
4: Alors déjà, j'ai choisi des margots, des herbes un peu séchées, des gerberas, des roses, des craspédias, des asters et puis des aclepsias.
3: Ok, et donc qu'est-ce qu'on va devoir faire maintenant ?
4: Alors là, il y a 17 tiges, et bien à vous de vous lancer.
3: Moi, si ça tenait qu'à moi, je les prends, je les regroupe, je les mets à un élastique et c'est fini.
4: Il faut essayer de les assembler un peu harmonieusement quand même, hein, parce que sinon ça va pas être joli.
3: Ok, donc là, il faut m'aider.
4: On prend une fleur, on en prend une autre, et puis on voit si ça matche bien.
3: Donc là, admettons, je prends du blanc.
4: Ouais.
3: Le blanc, ça va bien avec le rouge, dis
4: voilà,
3: pas de bêtises.
4: C'est ça.
3: Tac, tac. Ça, je trouve ça hyper joli, il y a un petit côté jaune.
4: Un craspédia, oui, une petite boule jaune. C'est mignon jaune. Comme tout, et ça se fait sécher, c'est ça qui est sympa. Un petit peu plus haut, ton craspédia. Okay. Peut-être un petit peu d'orange.
3: C'est bien déjà.
4: Voilà, ah, bah, c'est pas mal. Là, bah, peut-être on peut mettre... Bah, oui, on peut en remettre. Bah là, on en a un, mais on peut le mettre à l'opposé, par exemple. Nickel.
3: Là, je alors,
4: ouais, moi, je trouve que c'est pas mal. Hein. C'est pas mal, c'est pas mal. Bon, après, je viendrai animer la radio.
3: Quand vous voulez.
4: Ah ben, pas de souci.
3: Ça peut être très bien aussi.
4: Alors après, qu'est-ce qu'on peut mettre? Peut-être un petit peu de blanc pour allez, adoucir toutes ces petites couleurs. Hein.
3: Donc alors, là, ce serait plutôt de l'autre côté, du coup. Vu
4: bah, voilà. Ah, mais t'es quand même délicat, je dois dire.
3: Oula,
4: très bien.
3: Si mes collègues entendent ça.
4: Bah si, si, si. Bah, comme ça, il y aura de la bâche pour demain matin.
3: C'est beau.
4: Et puis là, on va couper.
3: Ah, et c'est là qu'on égalise.
4: C'est là qu'on égalise, alors.
3: Avec le sécateur.
4: Avec le sécateur.
3: Faut que ce soit tous à la même taille.
4: Ben voilà. Mais tu coupes tout en même temps.
3: Ah, faut couper tout en même temps.
4: Ah, ben ouais, parce que sinon, là, tu vas y passer la nuit, mon pauvre ami. T'as 50 clients qui t'attendent derrière.
3: Donc, bon, on l'emballe.
4: Alors, on l'emballe dans du papier.
3: Faites ça avec une simplicité.
4: Ben oui, oui, oui, un petit cornet de frites, hein, en fait. Mais avec des fleurs dedans.
3: Ouais, avec moins de frites, du coup.
4: C'est plus digeste. Et puis donc, on va faire un plaisir d'offrir. Plaisir d'offrir, merci, bon anniversaire, merci pour la petite bouffe.
3: Mes condoléances, mais bon, c'est moins drôle.
4: Ah, ça, c'est moins drôle, par contre. Voilà, eh bien, le bouquet, il est pour toi.
3: Ah bah, c'est gentil.
4: Voilà.
3: Bah, merci beaucoup.
4: Je t'en prie.
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5: Pluie, neige, canicule, brouillard, la météo décide si on va râler ou si on va râler autrement, si vous voyez ce que je veux dire. Mais dans le fond, qui décide des prévisions météo? Qui observe? Qui calcule? Qui c'est qui tranche à la fin? Et surtout, pourquoi ils disent qu'il va y avoir du soleil alors qu'on se prend une rincée? Eh bien, réponds tout de suite dans les coulisses de Météo France Alsace que je teste pour vous aujourd'hui. Je suis à Ilkirch-Grafenstaden. Ici, on estime, on calcule le temps qu'il fera demain. Et à côté de moi, voici Simon. Simon, c'est le technicien météo. C'est lui qui surveille des capteurs, des antennes, des machines qui parlent. Bref, tout le langage, c'est des chiffres. Entre le vent, la pression, l'humidité, tout est mesuré en continu avec des stations météo basées un peu partout en Alsace, à des endroits stratégiques, en altitude, dans les vallées, en plaine ou encore en ville, au nord, au sud, bref, un peu partout. Et à cela, on peut ajouter aussi d'autres outils comme les radars, les satellites. Et chaque jour, c'est des millions d'observations qui arrivent dans les ordinateurs de Météo France Alsace. Et avec des équations très, très, très complexes. Et cette complexité est en lien avec notre prochaine découverte. Direction, le bureau des modèles météo. Ça, c'est avec Théo. Théo, il est météorologiste et il m'explique eh bien, qu'on ne prédit pas le futur. Mais en revanche, on calcule des scénarios et leurs probabilités. Certains modèles, par exemple, simulent l'atmosphère avec comme résultat, écoutez bien, 350 prévisions possibles chaque jour. Ah bah oui, hein, la machine, elle calcule tout ce qui est possible. Hein, et c'est l'humain, enfin, qui va trancher. Parce que oui, la météo, en bout de ligne, bah, c'est pas juste une machine, hein, c'est aussi un cerveau. Il y a un cerveau qui tranche. Et en parlant de cerveau, en voici un autre bien rempli. C'est celui de Cédric. Il est climatologue. Et Cédric, lui, va nous emmener littéralement dans un autre monde. Parce qu'avec ses analyses à Cédric, eh bien, on ne regarde pas demain. Non, on va regarder 100 ans en arrière. Car Météo France, eh bien, conserve en quelque sorte la mémoire du climat depuis plus de 150 ans. Parce que le passé, eh bien, il nous permet quoi? De comprendre l'avenir. Surtout avec les notions du dérèglement climatique qui nécessite une véritable expertise. Alors, après ce dévoilage d'outils, de calculs, d'équations et d'expertises en tout genre, comment se fait-il qu'en 2026, on puisse encore se tromper dans les prévisions? Eh bien, j'ai posé la question et la réponse de mes spécialistes est claire. Prévoir la météo, c'est comme essayer de prédire la forme exacte des vagues dans une soupe qu'on remue en permanence, sauf que la casserole fait la taille de la planète et que la cuillère tourne toute seule. Et en plus de ça, il y a quelqu'un qui joue avec le feu. On continue. Bref, vous l'avez compris, hein, impossible d'être parfait, seulement de se rapprocher de probabilités, mais avant tout, le rôle de Météo France Alsace, c'est d'anticiper au maximum les risques.
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6: Oh,
7: on fait une petite pause à la poste.
6: Belle vie.
8: Vous êtes de la télévision?
7: Non, c'est la radio.
8: Parle un peu plus fort, parce que j'ai un petit problème.
7: Problème d'audition?
8: Oui, oui.
9: Virginie et vous.
7: Avec Salomé, la technicienne du son, nous sommes devant le bureau de poste Béziers-Clémenceau. La double porte vitrée s'ouvre sur une grande pièce style loft. 250 mètres carrés avec du parquet neuf en bois clair et des espaces délimités par service. Tout est fait pour que les gens se sentent bien. Et c'est le cas. À 9h, il y a déjà du monde. Aujourd'hui, la poste est multi-activité. Courrier, mais aussi banque, forfait téléphone, assurance, service à la personne et achats en tout genre. Les gens font la queue pour un rendez-vous avec leur conseiller bancaire et passent devant des téléphones à vendre ou des paquets de bonbons. L'organisation des équipes et des locaux a donc beaucoup évolué. Ici, par exemple, on accueille le public qui veut poster du courrier, mais on ne fait plus le tri du courrier. Malgré les explications de Jean-Michel Thomas, le directeur du bureau, j'avoue que j'ai eu du mal à comprendre.
8: On est ce qu'on appelle grand public, c'est-à-dire qu'on reçoit des clients toute la journée pour des opérations bancaires, des opérations courrier-colis et plein de nouveaux services.
9: C'est drôle parce que je viens de poser une question, vous m'avez répondu, j'ai toujours pas compris, donc c'est vrai, ça va être long.
8: Oups.
9: Donc nous, on arrive ici, on peut poster notre lettre ici quand voilà. Même, avenue Clémenceau.
8: Donc on va vous montrer des boîtes aux lettres à l'intérieur et des petits chariots.
9: Ouais.
8: Et ça part à midi une première fois ou plusieurs fois dans la matinée et dans la journée, d'accord. De l'autre côté. Et après, on ne s'occupe plus de rien.
9: D'accord, vous faites juste là, on vous le donne.
8: Voilà.
9: Ok, excusez-moi.
8: Et le matin, on a des structures pleines qui arrivent, je vais vous montrer où ça arrive. Allez, venez.
9: Ok. Donc là, on a un couloir avec à gauche plein de placards.
8: Salle de pause.
9: Salle de pause, avec une petite table, avec le petit frigo.
8: Voilà.
9: On doit avoir le petit micro.
8: Enfin,
9: c'est très bien.
8: Donc, voilà.
9: Oui, mais c'est bien de se dire qu'effectivement, ouais. C'est pareil chez vous.
8: Je vous emmène dans le
9: Et là, on ouvre la porte, c'est comme une porte avec un hublot, c'est avec un. Hop,
8: c'est pour éviter, comme la porte est ouverte tout le temps, c'est comme dans les cuisines en fin de compte. C'est une zone de passage, on faut absolument qu'on puisse voir s'il y a quelqu'un derrière.
9: Ah oui, bien d'accord. Sûr.
8: Ensuite, dans l'espace co, il y a quatre zones. Une zone pour les pros, une zone pour les courriers-colis, les gens qui viennent faire des affranchissements ou venir chercher une lettre, etc.
9: Et ça, c'est pour le coup, on est vraiment dans l'entrée. Là, les gens, ils font la queue ouais. Et hop, c'est le premier poste. Les gens, ils vont tout droit et il y a une dame qui est là pour affranchissement, etc.
8: Oui.
9: OK.
8: Ensuite, ici, vous avez un relais pick-up. On flash sur cet automate et on peut retirer des colis, en fin de compte.
9: Mais pour le coup, là, c'est comme devant tous les grandes surfaces.
8: Exactement.
9: Mais il y en a un aussi, spécial poste.
8: Ouais.
9: C'est une partie des questions que je me posais. Aujourd'hui, il y a la poste pour recevoir des colis, mais il y a Amazon, FedEx, machin. Est-ce que ça passe aussi par la poste? C'est
8: non.
9: Des réseaux de vous ou c'est des réseaux parallèles?
8: FedEx et puis Amazon, comme vous l'avez cité à l'instant, c'est des sociétés externes. En fin de compte, ça n'a rien à voir avec le groupe La Poste.
9: Okay.
8: Alors, on a des partenariats avec UPS, okay. Avec DHL.
10: C'est la particularité d'Amazon.
7: Guillaume Ancerat de la communication.
10: C'est notre premier client. Puisqu'aujourd'hui, les flux de colis passent par la poste.
9: Ah, d'accord.
10: Mais ouais. C'est aussi notre premier concurrent parce qu'ils développent eux-mêmes leur propre ligne logistique.
9: Ah, ok. Ouais.
10: Donc, ça se passe très bien avec eux. Hein. Mais est-ce que demain, avec les flux Amazon, est-ce qu'ils passeront toujours par la poste?
9: Pick-up, c'est la poste.
10: Voilà. Nous, on veut développer les consignes pick-up.
9: Ah, bien sûr.
8: On va continuer la visite.
9: Mm-hmm. Allez.
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3: Et pour cette nouvelle saison, au parc Argonne Découverte où nous sommes aujourd'hui, quatre grands prédateurs présents naturellement dans la région sont mis à l'honneur. Bonjour Nicolas Villerette.
11: Bonjour Olivier.
3: Responsable zoologique et directeur adjoint du parc Argonne Découverte. Quels sont ces quatre grands prédateurs?
11: Le loup gris d'Europe, le pigargue à queue blanche, le hibou grand-duc d'Europe et le lynx. Pourquoi ces quatre-là on les met à l'honneur? C'est parce qu'ils font leur grand retour dans notre secteur et que quand un prédateur fait un retour dans un endroit, souvent ça peut faire peur.
3: On parle de retour à l'état sauvage. Hein.
11: Ah, on parle de retour à l'état sauvage. Nous, ceux qu'on présente, ils sont en captivité, en volière ou en enclos, et ils resteront en captivité. Mais naturellement, ils font leur retour ici. Et nous, notre objectif, c'est de sensibiliser les gens, de présenter ces espèces parce qu'on a moins peur de ce qu'on connaît.
3: Donc, on peut déjà voir ici au parc Argonne Découverte des grands ducs d'Europe, des pigargues à queue blanche ou encore des loups. Le lynx, lui, arrivera plus tard, même s'il est déjà présent à l'état sauvage dans la région. Parlez-nous un peu du lynx, justement.
11: Alors, effectivement, ici au parc Argonne Découverte, nous n'avons pas encore de lynx, mais on y travaille. Le lynx est un animal très discret. Alors, c'est un bon prédateur, notamment de chevreuil. C'est un animal forestier, un peu comme les loups. Mais autant les loups, quand ils font leur retour dans un secteur, c'est compliqué parce que c'est un animal qui va, quand il s'approche des fermes, poser des problèmes au niveau des troupeaux de moutons, au niveau des veaux, par exemple. Autant le lynx, ça reste un animal très discret qui va chasser des proies comme le chevreuil, qui va en plus manger sa proie jusqu'à la dernière bouchée. Et vraiment un animal solitaire, contrairement aux loups qui vont vivre en meute, donc on peut les repérer plus facilement. Dans les Ardennes, il y a eu quelques lynx observés, mais pour autant, nous, on veut quand même sensibiliser au fait que les gens gens, bah, potentiellement, en rentrant d'une soirée, vont, pourquoi pas, croiser un lynx un de ces jours. C'est tout à fait possible.
12: Le lynx, c'est un félin, un gros chat. Décrivez-nous, pour ceux qui sont présents dans les Ardennes à l'état sauvage, à quoi il ressemble.
11: Alors, c'est un animal qui a les oreilles pointues, avec un petit pinceau noir au bout des oreilles. Vraiment, on va dire, un chat haut sur pattes. Alors, quand même de couleur marron, avec des petits spots de taches plus foncées, qui va faire 20-25 kilos. Et c'est un animal qui va volontiers, en fait, se cacher, se poser, laisser les gens passer. Même parfois, lorsqu'il y a des chasses, il ne va pas forcément s'enfuir. C'est pour ça qu'il est difficile à voir. Il va aller se cacher contre un arbre, attendre que la battue passe et sortir ensuite.
12: D'autant plus que des fois, pour dormir, il peut se mettre en hauteur.
11: Hein. Ah oui, bah oui, c'est, on va dire qu'on en parlait, c'est un gros chat, on va dire ça comme ça. Donc il a
12: un gros arbre à chat avec un gros arbre, du coup.
11: Exactement, c'est ça. Donc un arbre accessible dans lequel il va pouvoir trouver refuge. Et après, il ne va pas se réfugier uniquement dans les arbres. C'est un animal qui va volontiers aller se cacher. Un arbre tombé, une souche qui a soulevé un peu de terre, de roche, il va aller se mettre là-dessus. Surtout les femelles, quand elles ont des jeunes, elles vont aller trouver ce genre de petite caverne pour aller y mettre leurs jeunes en sécurité.
12: Une population qui avait totalement disparu, qui est en train de revenir. Pourquoi elle avait disparu?
11: Il y a une centaine d'années, les empoisonnements ont fait beaucoup de dégâts sur ces derniers maillons de la chaîne alimentaire. Les empoisonnements maintenant qui ont beaucoup moins lieu qu'avant. Et donc du coup, petit à petit, ils commencent à regagner du terrain. Un animal discret, forestier, et donc les forêts des Ardennes s'y prêtent très bien pour son retour.
12: Et là où il y a de la forêt, les lynx sont de retour en Champagne-Ardenne. Merci Nicolas Villeretz, responsable zoologique.
11: Merci Olivier.
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13: Sur Dijon, pas de chichi chez Duclos Maillard. On pense vite quartier et vin de Bourgogne. Un amour du terroir partagé par la clientèle. En voici la preuve avec Jeff, client fidèle chez Duclos Maillard.
14: Ça fait un an que je vais régulièrement ici. J'ai aménagé dans le quartier déjà. Et puis c'est vrai qu'ici, on est bien accueillis. Et on trouve des vins à des prix corrects, notamment parce qu'ils mettent quand même plus l'accent sur le produit que sur le marketing pour la boutique, par exemple. Moi et ma compagne, on est amateurs de vins. Et puis ici, on achète essentiellement des vins de Bourgogne.
13: Qu'est-ce que vous avez bu récemment ici qui vous a bien plu, qui vous avait été conseillé alors?
15: Le Bourgogne Chardonnay bio. Oui, voilà, le château de Chemilly, ouais.
13: Qu'est-ce qui vous a plu dans ce vin?
14: Il est vraiment bien rond, puis il se rapproche d'un vin de très grande qualité de vin blanc de Bourgogne, quoi. Et puis il est à 25 euros.
13: Ah oui, effectivement.
14: Oui.
13: Bonjour messieurs, dames.
16: C'est pas mal, c'est assez élégant pour les fêtes, ça irait bien avec tout ce qui est viande blanche et tout, puis le chapeau. Mais il y a aussi le Montclis, j'aime bien le Montclis rouge 2022. Alors c'est dans les 25 euros.
14: Je pense que je vais faire un mix toi,
16: ouais,
14: de quelques années bouteilles que vous avez évoquées.
16: Donc,
14: le Côte de Nuit Village,
16: deux comme ça,
14: deux Chorey-les-Bonnes et,
16: ouais,
14: et deux Montélis rouge 2022, Chorey, s'il vous plaît.
16: Le Chorey, il faudra bien le placer parce que c'est un 2023 et les deux autres, c'est des 2022. Donc le Chorey, vous le mettrez avant ces deux vins-là.
14: Ah oui.
16: Il faut savoir aussi les placer parce que si on met les vins trop prononcés devant les vins qui sont un petit peu plus légers et qui ouvrent le tiroir, la bouche, quoi, et ben les autres, on peut pas les savourer.
13: S'ouvrir le tiroir, ça c'est vrai que j'avais jamais entendu, hein, et c'est l'expression qui sent le terroir à la cave du Clos Maillard Hutsenhove à Dijon.
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7: Eh ben, Adichas, Camille.
5: Adio.
7: Toi, tu vas nous raconter une trop belle surprise qui t'est arrivée il y a 2 ans et demi, c'est ça?
5: 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J'étais chez ma mamie et à l'Ouzmespaï, Karib, t'as mis déjà d'appuyer.